Une légende célèbre l'a liée aux araignées, je vais vous la raconter. Araclé, une humaine, était une tisseuse hors pair. Un jour, n'ayant point reconnu la déesse, elle prétendit devant celle-ci que c'était la meilleure tisseuse du monde, meilleure qu'Athéna elle-même. La déesse entra alors dans une grande colère en constatant qu'une simple mortelle pouvait prétendre être aussi adroite qu'elle. Elle révéla alors à Araclé sa véritable identité et organisa un concours avec la jeune femme. La déesse illustra sur sa broderie les divers dieux de l'Olympe et dans ses quatre coins les mortels célèbres, tandis qu'Araclé préféra illustrer les comportements honteux des dieux, dont Zeus avec ses nombreuses amantes. Araclé gagna le concours. Même Athéna Minerve ne découvrit dans cette broderie aucun défaut, mais, jalouse et furieuse, elle frappa Araclé de sa navette et déchira son ouvrage. Humiliée, Araclé se pendit. La déesse décida d'offrir une seconde vie à Araclé sous la forme d'une araignée suspendue à son fil pour qu'elle puisse tisser pour l'éternité.

0: De nos jours, il y a de nombreuses références à Athéna. Par exemple, c'est Athéna qui aide Kratos, fils déçu de Zeus, à accomplir sa vengeance. C'est d'ailleurs elle qui remet les mythiques lames du chaos après qu'il ait tué Poséidon dans le jeu God of War 3. Gracias vobis ago. Je vous remercie d'avoir écouté l'Instant Mytho, l'émission présentée par les latinistes de 4e du Collège de la Ségalière. Voilà l'été. Au revoir.
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J'ai bien sûr tout envisagé, même la lutte armée. Mais tuer quelqu'un, je n'aime pas ça. Vous le faites mieux que moi.

Pauline, j'ai bien eu votre email. J'avoue, il m'a un peu surpris. On ne m'écrit pas de choses pareilles. Et puis surtout, pas un lundi. J'ai tout de suite envisagé de vous faire licencier. Et puis j'ai pris l'après-midi pour me faire un avis.

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4: Bonjour et bienvenue à vous qui nous rejoignez sur Info RC et merci à tous de suivre les programmes de notre radio associative en milieu scolaire. Nous allons écouter un podcast réalisé par des élèves de seconde 2 du lycée Marcel Gimond. Ce projet est né d'un travail autour des migrations. En géographie, les élèves ont étudié les différents acteurs, les causes et les enjeux des migrations, tout en développant des compétences psychosociales telles que l'écoute, l'empathie ou encore l'expression des émotions. En français, ils ont découvert le film Flee, lu des textes consacrés à l'exil, puis participé à un atelier d'écriture pour imaginer et raconter le parcours singulier d'une personne en migration. Après plusieurs heures d'écriture, ils ont prêté leur voix à ces récits, avant de réaliser eux-mêmes le montage sonore. Je vous invite à écouter maintenant l'histoire de Sidna, écrite et racontée par Emma et Jeanne.
5: Une vie, chapitre 1. Je m'appelle Sidna et je vais vous raconter mon histoire. J'ai aujourd'hui 20 ans et j'habite avec mon petit frère de 14 ans dans le centre de Londres. Mon histoire commence quand nous habitions à Alep, en Syrie, et que la guerre déformait les paysages de notre ville. Un matin, nous avons été réveillés par le bruit des bombes sur l'immeuble voisin. Mon cœur s'est serré, ma mère en pleurs est venue nous chercher avec des sacs remplis de nos affaires et nous a dit
6: « Il faut partir les enfants, vite !»
7: Alors nous avons pris nos bagages, avons lancé un dernier regard à notre appartement que nous étions sûrs de ne pas retrouver et partîmes en urgence. Nous avancions à pied vers la mer en essayant d'éviter les contrôles et les attaques ennemies. Nous passions à côté de paysages déformés par les flammes ou les bombardements et des corps entassés. J'essayais de cacher ces scènes d'horreur à mon petit frère en lui racontant des histoires, mais j'étais moi-même horrifiée.
5: Le premier soir, nous nous sommes arrêtés dans un champ, cachés par les cultures, afin de dormir, de faire nos besoins et de reprendre des forces. Pendant cette journée de marche, j'avais senti de grosses crampes au ventre et je m'étais rendu compte que j'allais devoir supporter mes règles durant le reste du voyage. Ni moi ni ma mère n'avions pensé à prendre des protections. Je devais donc me débrouiller seule, avec des feuilles, sans me plaindre et en faisant attention de ne rien tâcher. J'étais déjà fatiguée par la route, mais cet inconvénient en plus m'a baissé le moral. Je n'en pouvais déjà plus de la situation.
7: Le lendemain, nous reprîmes la route, épuisés de n'avoir pas pu dormir à cause du stress. Le soir, nous sommes arrivés enfin à un campement sur la côte de Tartous. De nombreuses familles étaient entassées, dormant sur des bâches, maigres et assoiffées. Des enfants pleuraient. Nous nous sommes mis dans un coin et avons dormi pour reprendre des forces avant de trouver un passeur. Je me réveillais le matin, mais avant de bouger, j'entendis mon père en pleine discussion avec ma mère.
8: جاي فيصل ارت ريفير سرايلي تشانتير او كوتي سرايلي بورت بوري سلر دي كاكنر دي لاورجنت فين زينو سيفيرس اسي نو سين فاون ستودرز بويلي كاونت دانز ان سيما نوس فريندز بيرتر ليون فاون ان بري اوريت
9: Je vais aller travailler sur le chantier à côté sur le port pour essayer de gagner de l'argent, vendre nos affaires. Si nous n'avons toujours pas le compte dans une semaine, nous ferons partir des enfants en priorité.
10: Keda Any serve frat bow, brand sawin ditawi, au chantier, anything quiet de bow, nos wai raiferons, anjor, nos seres tole kauter, au baberes, au, eti libras.
5: Bien sûr, mais si on n'avait que l'argent pour en faire partir un seul, Kader ne survivrait pas, ce sera Sienna. Prends soin de toi au chantier, ne t'inquiète pas, nous y arriverons. Un jour, nous serons tous les quatre à Paris, heureux et libres.
8: Oui, Paris fait de la Mauritie et de l'Aujou. Nous, nos frères, nous sommes en train de faire un soundbill.

0: Oui, Paris, ville de l'amour et de la joie. Nous vivrons notre vie rêvée ensemble.
1: J'ai entendu ensuite mon père partir et ma mère commencer à regrouper nos affaires pour les trier. Je me suis alors levée et j'ai souri à ma mère, comme si de rien n'était, malgré la profonde inquiétude que je ressentais. Nous avons passé le reste de la semaine au camp, à vendre le peu d'affaires que nous possédions, mais nous avions réussi à amasser assez d'argent pour nous faire passer tous les quatre. Certes de façon peu sécurisée, mais au moins nous serions ensemble. Quand mon père est entré ce soir-là, ma mère a froncé les sourcils quand elle l'a vu. Il était livide, avait du mal à tenir debout et se tenait la main, qui était recouverte d'un pansement sale et plein de sang.
2: Ma mère s'est approchée de lui, et ils se sont mis à parler tout bas. J'ai entouré mon frère de mes bras, car j'ai senti son stress, à quelques mètres de mes parents. La seule chose que j'ai entendue a été ce mot, tétanos, mais j'ai appris seulement des années plus tard qu'il avait été la raison du refus de mon père de partir. Il nous a expliqué ce choix, à mon frère et à moi, par le fait qu'il voulait amasser plus d'argent pour notre arrivée à Paris, et qu'il nous rejoindrait là-bas quelques jours plus tard. Mais malgré son sourire forcé, j'ai vu la douleur dans ses yeux et les pleurs silencieux de ma mère, et j'ai su que c'était un pur mensonge, que mon père ne connaîtrait jamais la France.
1: Chapitre 2. Le jour suivant, nous avons rejoint le passeur sur un port, à l'abri des regards. Plusieurs familles étaient déjà présentes. Dès que j'ai vu le bateau sur lequel nous allions partir, j'ai pris peur. Nous étions déjà une vingtaine et le bateau pneumatique n'était sûrement pas apte à accueillir autant de personnes. On s'est mis dans un coin et on a dit au revoir à notre père. Il a d'abord embrassé mon petit frère et lui a murmuré qu'il l'aimait. Malgré ses mensonges, mon frère avait compris. Il a fondu en larmes. Ma mère, qui se retenait jusque-là, a fait de même. Il l'a prise dans ses bras et a baissé la tête. Il s'est détaché ensuite et est venu vers moi. Il m'a enlacé et m'a chuchoté.
3: Jay sadis kaito waigrai frau city kaito serizan bor sina faur medibel kere serasafi, Jay tien maufi.
0: Prends soin de toi, de ton frère et de ta mère. Je serai toujours là pour toi, peu importe si je suis loin ou là-haut, je sais que tu y arriveras et que tu seras une personne formidable qui réussira sa vie. Je t'aime ma fille.
4: Jay tien, papa. Jay serai la meilleure personne possible pour toi. Tu vas mi manca.
5: Je t'aime papa. Je serai la meilleure personne possible pour toi. Tu vas me manquer.
2: Il a parlé ensuite bas à ma mère et a séché ses larmes. Entre-temps, une autre famille venait d'arriver. Nous étions au complet, 33, et le passeur nous a appelés. Ma mère était agitée, et le stress ressenti par toutes les personnes présentes était étouffant. Un bébé criait, sa mère tentait tant bien que mal de le calmer. Nous avons pris la mer quelques minutes plus tard, et nous étions tellement serrés dans le petit bateau que nous n'avons même pas pu faire de geste à mon père.
1: Les jours suivants ont été les pires de ma vie. Les gens mouraient les uns après les autres, et le bébé pleurait énormément. Il a fini par mourir lui aussi, et la vision de la mer le déposant sur les vagues qui tapaient contre la coque m'a fait pleurer encore des années après, cette vision ayant brisé mon cœur d'enfant. Chapitre 3.
2: Ce matin-là, lorsque le soleil s'est levé, nous n'étions plus que 12. Rester éveillé était de plus en plus dur. Kader tremblait de fatigue et de froid, et je voyais bien que malgré ce que ma mère disait, elle était de plus en plus faible. Tout à coup, un des passagers a crié dans une langue que je ne connaissais pas. J'ai regardé alors l'endroit qu'il montrait.
6: Maouman. Enf. Nos waisaun zeraifs, c'est la France.
1: S'écria mon frère. L'espoir était revenu. Tout le monde s'est mis à pleurer de soulagement. Il ne restait plus qu'une centaine de mètres avant d'arriver sur la terre. Moi, je restais perplexe. J'entendais un bruit étrange, comme un bruit de moteur. J'avais raison. Un bateau se dirigeait vers nous. Dans un haut-parleur, le capitaine du bateau criait
7: « En approquez pas restez où vous êtes. Vous ne pouvez pas s'accoster ici. »
2: Nous avons compris alors que nous nous étions trompés. La France était encore loin. Le désespoir pouvait se lire sur les visages des survivants. J'ai pris alors mon courage à deux mains et je leur ai dit
8: « Andi roi, mazal ma salinesh. Walakin fransa mazal ma abhida shalina. »
1: Nous allons y arriver. Ce n'est pas encore fini. La France ne doit pas être loin. Ce n'est pas le moment de baisser les bras. Tout le monde me regardait avec pitié. Pour eux, tout était fini. Ils n'y croyaient plus. Au fond de moi, je savais que c'était encore possible. Alors je restais éveillée, à regarder au loin. Chapitre 4. Je ne comprenais pas ce que j'imaginais être du français. Elle a fait de grands gestes et m'a aidée à me relever. Elle s'est dirigée vers ma mère et mon frère et les a aidés eux aussi à se relever. C'est à ce moment que j'ai vu les corps de tous les autres réfugiés allongés. Je ne savais pas s'ils étaient encore vivants, mais de toute façon, il fallait partir, et vite. Nous sommes partis avec la femme qui nous a emmenés dans sa voiture et nous a donné à boire. Cela faisait plusieurs jours que nous n'avions pas bu et mangé. Nos corps étaient faibles et affamés. La femme a voulu aller chercher les autres survivants, mais alors on a entendu les sirènes de police. Elle s'est rassise avec résignation et s'est mise à nous parler en anglais. Elle nous a expliqué qu'elle s'appelait Jasmine et qu'elle allait nous aider. Ma mère était incapable de parler. J'expliquais donc notre souhait d'aller à Paris et tout le parcours qu'on avait dû faire pour arriver jusqu'ici. Elle s'est mise à pleurer plusieurs fois au milieu du récit. Elle a fini par nous conduire chez elle. Arrivée dans son appartement, nous avons mangé et sommes partis nous coucher.
2: Nous nous sommes réveillés un jour après, enfin reposés. Jasmine nous a offert à manger et nous a expliqué qu'il fallait qu'on démarre une procédure de demande d'asile. Elle nous a expliqué que les autres personnes de notre embarcation avaient été arrêtées et allaient sûrement être envoyées en Syrie. Nous avons passé la journée à dormir et à manger. Jasmine était d'une gentillesse sans pareille. Le lendemain, elle nous a emmenés tous les trois à la structure d'accueil des demandeurs d'asile pour un premier rendez-vous. On a pris des photos de ma mère, de mon frère et de moi, Jasmine nous accompagnant tout en restant sur le côté. On a parlé quelques minutes avec une dame. Elle ne comprenait pas bien notre accent et nous regardait avec une moue désapprobatrice. Elle nous a fait remplir un questionnaire dont je n'ai compris que la moitié, qu'elle m'a traduit au minimum en soufflant. Jasmine a fini par faire la traductrice, mais la dame, peu intéressée, nous a congédié d'un mouvement de la tête. L'homme qui nous avait pris en photo juste avant nous a raccompagnés et nous a dit gentiment qu'on aurait la réponse dans quelques jours.
1: Chapitre 5. Trois jours passèrent. Nous étions constamment dans un état de stress quand nous entendions le téléphone sonner ou quand le facteur passait déposer le courrier. Ce jour-là, quand Jasmine est rentrée du travail, elle tenait une enveloppe dans la main. C'était la réponse. Nous nous sommes assis sur le canapé tremblant. Elle a ouvert l'enveloppe et là, silence. Elle s'est décomposée. L'asile était refusé. C'était la fin du monde, de notre monde. La fin de notre rêve, la fin de Paris, la fin de la France. Nous ne pourrions plus jamais être libres. Il fallait trouver une solution, et vite. Jasmine nous a alors proposé de nous emmener en voiture jusqu'à Paris. C'était pour nous notre seule chance de rejoindre l'Angleterre et de pouvoir tenter une autre demande d'asile. Nous sommes partis le lendemain matin. Elle nous a donné de quoi manger et boire pour quelques jours. Nous avions 10 heures de route en comptant les nombreux arrêts. Le trajet a été long, mais nous pouvions nous reposer sur la banquette arrière. Arrivée à Paris, notre déception de ne pas être acceptée en France était encore plus dure. La capitale était magnifique. Nous avons dû dire au revoir à notre hôtesse qui nous a laissé à une de ses connaissances afin de nous emmener au bord de la Manche. Les adieux ont été très difficiles. Elle nous a sauvé la vie. Nous étions émus par sa gentillesse et très tristes de la quitter. Nous avons rejoint son collègue et elle est partie de son côté, les larmes aux yeux.
2: Il a commencé à nous expliquer comment le trajet allait se dérouler. Notre sang s'est glacé au fur et à mesure qu'il énonçait les règles.
9: Interdit de respirer pendant les contrôles d'asphalte ou s'un sac plastique chacun, desque le camion s'arrête, vaus en files et vaus en levis par tant que le camion n'est pas reparti.
0: Interdit de respirer pendant les contrôles. Point S, vous aurez un sac plastique chacun, dès que le camion s'arrête, vous l'enfilez et vous ne l'enlevez pas tant que le camion n'est pas reparti.
2: Ma mère s'est alors mise à pleurer doucement et s'est tournée vers moi. Je savais qu'elle était faible depuis notre arrivée en France, mais devant moi, à ce moment-là, elle me semblait plus mourante.
10: J'ai une bourrée de bau mauchéri, j'ai soyez de saoul, j'ai soyez trop faible, et j'ai une chendrati de bau. J'ai préféré rester ici, j'ai fait ce même sauter une fois en couettes de bau. J'ai compte sur toi, brand saoul de mon fils, et quand fou auras la nationalité de la témoignage, j'ai fourré Joindrai.
11: Je ne pourrai pas, ma chérie, je suis désolée, je suis trop faible, et je ne tiendrai pas, je préfère rester ici, je vais m'en sortir, ne vous inquiétez pas. Je compte sur toi, prends soin de mon fils, et quand vous aurez la nationalité et les moyens, je vous rejoindrai.
0: Non, maman vient ne reste pas là.
2: Mon frère a accouru vers ma mère et s'est mis à pleurer dans ses bras. Nous allions perdre nos deux parents en moins de 2 semaines d'intervalle. Car comme avec mon père, je savais au plus profond de moi que je ne la reverrais pas. Mais nous devions partir, pour que mon frère ait une vie normale et heureuse. Avec les larmes aux yeux, j'ai promis à ma mère que nous allions la ramener, une fois que nous serions installés. Au fond de moi, j'étais anéantie. Je le savais, nous ne la reverrions jamais. Il fallait maintenant partir sans se retourner.
1: Chapitre 6. Nous nous sommes installés tant bien que mal dans la benne du camion. D'autres hommes étaient déjà là. Le camion a commencé à rouler. Les secousses violentes nous poussaient les uns contre les autres. Un des hommes s'est mis à vomir. L'odeur était pestilentielle. Tout à coup, le camion s'arrête. Je regarde mon frère, lui fais signe de mettre le sac et de ne plus respirer. Je fais de même. Mon cœur ralentit peu à peu. L'air ne peut plus rentrer dans mes poumons. Je commence à suffoquer. Tout se mélange dans ma tête. Mourir dans un camion, si proche de la fin. Avec mon frère à côté, c'est la fin.
2: Quand tout à coup le camion a redémarré, j'ai enlevé le sac. Kader a fait de même. Respirer, enfin, nous avions survécu. La suite du trajet a été tranquille. Il n'y a plus eu d'arrêt. Nous sommes arrivés au bord de la Manche quelques heures plus tard. Le conducteur nous a expliqué que nous allions embarquer à bord d'un bateau dans ce même conteneur jusqu'à l'Angleterre. À bord du bateau, nous devions supporter les vagues et les secousses violentes de la mer. La nausée nous gagnait et nous essayions de nous retenir de vomir. Au matin, nous sommes arrivés. Nous nous sommes échappés du conteneur par une trappe au-dessus. Le soleil brillait et c'était une belle journée de printemps. Nous étions soulagés. Enfin, nous étions arrivés.
1: Aujourd'hui, je vis avec mon petit frère. Notre demande d'asile ayant été acceptée il y a déjà plusieurs années, nous habitons dans un grand appartement dans le centre de Londres. Et je suis devenue chef de l'association d'aide pour les migrants, ce qui me rapporte un bon nombre d'argent. Nous n'avons jamais revu nos parents, mais nous avons réalisé leur plus grand souhait, celui de réussir notre vie et de rester ensemble, quoi qu'il arrive.
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9: Bonjour, ici Oscar, Rumi et Zoé pour faire l'actualité ardéchoise.

0: à l'école des Oliviers à Aubenas. Les enfants ont une toute nouvelle cour de récré. En janvier 2026, après 4 mois de travaux, la nouvelle cour de récré a été inaugurée. Le maire était là. Les élèves et les enseignants et les enseignantes étaient aussi. Les enfants ont découvert un endroit très original pour jouer et apprendre. Dans cette cour, la mairie a installé de vieilles voitures qui ne roulent plus. Mais ce n'est pas tout. À l'intérieur de ces voitures, des pastèques poussent, même en hiver. Pour faire pousser les fruits, les voitures sont chauffées grâce à l'essence. Cela permet de garder la chaleur, comme dans une petite serre.
1: Nous sommes y allés sur place pour rencontrer les enfants, pour connaître leurs impressions. Bonjour.
2: Bonjour.
1: Comment tu t'appelles ?
2: Je m'appelle Zoé.
1: Quel âge as-tu ?
2: J'ai 9 ans.
1: T'es en quelle classe ?
2: Je suis en CE2.
1: Que penses-tu de ta nouvelle récré ?
2: C'est rigolo. Je vois pousser les pastèques. Et quand ça mûre, on les mange. C'est génial, délicieux. On n'a plus besoin d'amener de goûter.
1: Les écologistes ne sont pas d'accord. Certaines associations trouvent que c'est bien de donner une deuxième vie aux voitures. Et puis aussi, ça apprend aux enfants comment pousser des fruits. D'autres associations s'inquiètent à cause de la pollution. L'essence pollue, ça produit des gaz de effet de serre. Ce gaz abîme la couche d'ozone et ça augmente le réchauffement climatique. En tout cas, à l'école des Oliviers, les enfants sont contents.
0: Miam miam, c'est trop bon les pastèques.
3: Fake news.
0: Bonjour, je m'appelle Zakaria.
1: Bonjour, je m'appelle Jana.
4: Bonjour, je m'appelle Maïs.
5: Bonjour. Alors, ce qu'on vient d'entendre, c'était une fake news. C'est vous qui l'avez réalisée avec les prénoms que vous vous êtes inventés. Et dans la fake news, vous étiez quel personnage ?
0: Moi, j'étais Oscar.
1: Moi, Rumi.
2: Moi, Zoé.
5: Et alors, ça vous fait quoi d'entendre votre fake news ?
0: Ben, elle est bien.
1: Ça nous fait plaire de la joie.
2: C'est bien.
5: Comment vous avez fait pour avoir autant d'idées ? Comment vous avez inventé cette fake news ? Comment vous avez eu cette idée ?
0: On s'est serré les coudes et on a essayé de trouver, les trois.
1: On s'était et on a réfléchi dans notre tête quelle idée on a choisie.
5: Vous aviez eu plein d'autres idées. Est-ce que vous avez envie de nous les dire, les autres idées que vous aviez eues et qu'on n'a pas pu réaliser ?
0: Moi, j'avais une idée, c'était de la glace à la grenouille.
1: Et moi, mon idée, c'est une piscine, un aéroport et une piscine. Et une banane d'appartement.
5: Des ananas d'appartement ? C'est quoi une fake news ?
0: C'est une fausse nouvelle ou une fausse information.
5: Et comment vous avez fait pour créer cette fake news pour qu'elle puisse avoir l'air crédible, pour qu'elle puisse avoir l'air réaliste ?
0: On a dit des choses vraies et des choses fausses.
5: C'est quoi qui était vrai dans votre fake news ?
0: C'est la nouvelle cour. On a une nouvelle cour de récré. La fausse chose, c'était qu'il n'y a pas de voitures qui font pousser des pastèques.
5: Est-ce que c'est quelque chose qui vous donne envie, cette histoire de pastèque ?
0: Oui.
1: Il y a de l'essence dedans et c'est pas bon pour eux.
0: Pour la planète, parce que ça abîme la couche d'ozone, qui nous protège des rayons de soleil.
1: Et ça pollue.
5: Et alors, c'est la dernière séance aujourd'hui. On s'est vus pendant 4 semaines d'affilée, pendant 4 séances de radio. Qu'est-ce que vous avez aimé ? Qu'est-ce que vous n'avez pas aimé ? Qu'est-ce que vous avez pensé de cet atelier radio ?
0: Moi, j'ai aimé quand on parlait au micro. Aussi qu'on a trouvé les idées et qu'on écoutait ce qu'on a dit.
1: Moi, j'aimais pas comme Zakaria me couper la parole de mes idées. J'ai aimé l'idée de Zakaria, la glace aux grenouilles.
0: Mais on l'a pas fait.
5: Et toi, qu'est-ce que tu as aimé, Mayos ?
2: Parler au micro.
1: Qu'on s'est échauffé, faire des dessins et écouter Funky News.
0: Moi, ce que j'ai aimé, c'est voir Tony et Colline faire le montage.
5: Oui, c'est vrai, toi Zakaria, t'as regardé le montage, t'as vu Tony le faire et moi ensuite. Qu'est-ce que t'en as pensé ?
0: C'était bien.
5: Ouais, t'as vu la voix qui était dessinée sur les courbes et tout, qu'est-ce que ça t'a fait quoi ?
0: Apprendre des nouvelles choses.
5: Merci, nous aussi on a beaucoup aimé faire l'atelier avec vous.
1: Au revoir.
0: Au revoir.
2: Au revoir.
5: Vous venez d'entendre la restitution d'un atelier d'éducation aux médias qui a été réalisé auprès d'élèves en CE2 à l'école des Oliviers.
6: Et maintenant, une petite interlude poétique et musicale créée par les CM1.
7: Si la gym était une couleur, ça serait rose, parce que j'aime la couleur. Si la gym était une fleur, ça serait une marguerite, parce que ça sent bon. Si la gym était une odeur, ça serait l'odeur d'une rose. Si la gym était un objet, ça serait une barre, car je joue avec la barre. Si la gym était un animal, ça serait le chat, parce qu'il est agile.
8: Si la danse était une couleur, ça serait verte, parce que je danse toujours en vert. Si la danse était une fleur, ce serait une fleur bleue, parce que le ciel et les nuages m'inspirent. Si la danse était une odeur, ce serait l'odeur du parfum, parce que je mets du parfum. Si la danse était un objet, ce serait les habits, parce que je m'habille comme Michael Jackson. Si la danse était une musique, je choisirais Gims, de la musique ciel.

0: C'était Ciel de Gims, une proposition des enfants de l'école des Oliviers sur le 88.6. C'est aussi leur radio.
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3: Bonjour, je m'appelle Stella et je suis à l'école des Oliviers.
4: Bonjour, je m'appelle Oumar, j'ai 8 ans.
5: Bonjour, c'est Younes, je suis dans la classe de Tiffin, dans la classe de CE2.
0: Alors, vous venez d'enregistrer votre fake news. Est-ce que vous pouvez nous expliquer ce que c'est qu'une fake news d'abord ?
3: Une fake news, c'est des vraies informations mélangées à de fausses informations.
0: Fake news, c'est un mot anglais ? Ça veut dire quoi ?
4: Fake, ça veut dire faux. Et news, ça veut dire information.
3: Bonjour à tous. C'est l'heure de l'actualité de l'école des Oliviers à Aubenas. Et aujourd'hui, l'actualité, c'est la pomme de terre. Depuis le 11 avril et jusqu'au 20 septembre prochain, le château d'Aubenas accueillera l'exposition d'art contemporain des patates. Les enfants de l'école des Oliviers sont allés découvrir l'exposition et ce qu'ils ont vu était extraordinaire.

0: Waouh, c'est la patate la plus grosse du monde.
1: En effet, dans la cour intérieure du château, une patate de 10 mètres cubes est exposée en plein air. Un exploit de la technologie et de l'agriculture moderne. Mais le plus incroyable pour les enfants de l'école des Oliviers, c'est que cette patate leur est destinée dès que l'exposition sera terminée en septembre. La patate géante sera offerte à la cantine de l'école des Oliviers pour nourrir 40 à 50 enfants par jour pendant plusieurs semaines. Nous avons rencontré la cuisinière en chef.
2: Bonjour.
1: Bonjour.
2: Quels sont les plats que vous allez préparer grâce à cette patate géante?
3: Des frites, des patates au four, des quiches aux patates et aux légumes, une tartiflette, des tortillas, des tagines, une grande salade de patates, des samoussas et bien sûr un gratin de pommes de terre.
2: Qu'est-ce que ça vous fait de cuisiner cette patate géante et unique au monde?
3: C'est un très grand honneur. J'ai hâte de voir la réaction des enfants.
2: Nous avons aussi rencontré des enfants. Bonjour.
4: Bonjour.
2: Peux-tu te présenter pour la radio?
4: Je m'appelle Coucou. J'ai 8 ans. Je suis en CE2 dans l'école des Oliviers.
2: La patate géante du château de Benard sera bientôt à la cantine. Qu'est-ce que ça te fait?
4: Je suis content.
2: Quel est ton plat préféré à base de patates?
4: C'est les frites. J'espère manger tous les jours des frites.
1: Merci de nous avoir écoutés. C'était l'actualité de l'école des Oliviers sur la radio InfoRC. Fake news!
5: Aujourd'hui, c'est notre dernière séance et on vient juste d'écouter la fake news avec le montage qu'on a réalisé avec Tony, la fake news que vous avez enregistrée.
6: Et donc, tu avais raison, Stella, pour faire une fake news qui marche, il faut mélanger du vrai et du faux. Qu'est-ce qui est vrai dans la fake news que vous avez inventée?
1: C'est une exposition sur la patate, comme on l'a dit, ça c'est vrai. Et aussi les dates sont réelles.
6: Donc il est vraiment possible d'aller voir l'exposition sur la patate au château d'Aubenas jusqu'au 20 septembre. Par contre, qu'est-ce qui est faux dans ce que vous avez inventé?
4: Il n'y a pas de patate qui mesure 10 mètres.
1: Et on ne les donnera pas à l'école des Oliviers.
6: Ça vous a plu de faire cet atelier radio?
2: Bah oui, bien sûr.
4: Oui,
1: oui.
6: Qu'est-ce qui vous a plu?
2: C'était faire la radio et surtout apprendre le mot fake news.
1: Moi, c'était d'inventer l'histoire, mais pas de entièrement l'inventer, aussi de prendre du vrai.
2: En premier, je stressais beaucoup et j'avais peur que ça serait pas bon et je serais triste parce que je voulais être à la radio.
6: Et maintenant, tu te sens comment?
2: Joyeux.
6: Là, tu te sens comment?
1: Je me sens bien et je suis contente d'avoir participé à cet atelier.
6: Et toi, qu'est-ce qui t'a plu, Younes, dans l'atelier?
4: De faire les voix.
6: De faire les voix? Ça veut dire quoi, faire les voix?
4: Ça veut dire qu'il faut faire les personnages.
2: Et parler au micro, c'est génial.
6: Alors, c'était quoi vos personnages à chacun, chacune?
1: Moi, c'était l'animatrice et la cantinière.
4: Moi, c'était l'enfant.
2: Et moi, j'étais le journaliste qui a interviewé.
6: Ça vous a fait quoi d'entendre cette fake news?
1: Ça m'a fait drôle et bizarre.
2: C'est la première fois que j'écoute ma voix déjà. Et je suis gênée.
6: Qu'est-ce que vous avez pensé du montage qu'on a réalisé avec Tony?
4: J'ai trouvé qu'il était bien soigné.
1: Moi, j'ai bien aimé les assemblements de nos voix et des musiques. Pendant que la cantinière parlait, Colline, elle avait mis une ambiance de cantine en fond.
3: Des frites.

0: pense que oui.
1: Moi aussi.
2: Pourquoi?
0: Bah parce qu'on en aura fait une, du coup on saura plus se préparer pour savoir si on prendra plus de précautions.
2: Qu'est-ce que vous allez faire alors la prochaine fois que vous allez tomber sur une information?
0: On va aller la vérifier sur des sites qui sont fiables.
1: Regarder plein de les défauts.
0: On peut déjà regarder dans les journaux, sur la télé, à la radio, pour voir s'ils en parlent.
1: Et on peut toujours reconnaître une fake news parce qu'on a appris quand on était enfant. Et c'était trop bien la fake news.
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On a parfois le cœur soulevé par la sauvagerie du monde. On est écœuré par la montée de nouvelles tyrannies, le raffinement des anciennes, par les mensonges, l'odeur du fumier dans les villes et l'horreur qui pèse sur tous nos lendemains. On s'engloutit alors dans un sombre désespoir. On a peur, on a honte, et on est triste d'être humain. On réclame en pleurant une naissance nouvelle, ou du moins l'admission par baptême dans une nouvelle confrérie. Mais on redoute de ne pouvoir obtenir ni l'une ni l'autre, que le monde refuse de s'arrêter pour nous, et qu'on ne peut que le quitter d'un mot, pour plonger dans une douteuse éternité.

notre foyer lui-même nous semble hostile, comme si tous les talismans qui définissaient notre identité s'étaient retournés contre nous. On se sent déchiré, et en pièces et en morceaux. On comprend alors avec terreur que si on ne peut pas s'asseoir pour réunir ces morceaux et les assembler à nouveau, on va devenir fou. Mais parfois se produit pourtant une manière d'événement mystérieux et éblouissant, qu'on contemple encore longtemps après, avec un émerveillement mêlé du respect qu'impose le sacré.

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0: Ma vie avec Alexandra David-Nel. Un texte de Thibaut Dubreuil sur une lecture de Véronique Bessière avec la participation de Sophie Porzier du cours Charmet. Cinquième et dernier épisode. Précédemment, une femme du nom de Fernantine se confie à une sœur du couvent où on l'a recueillie. Cinquième d'une fratrie de cinq filles, elle grandit à la campagne. Rebelle à toute forme d'autorité, elle décide à 16 ans de fuir sa famille pour suivre des manouches. Dans ce groupe, elle éprouve la liberté sous l'œil bienveillant d'Angelina qui la guide dans sa nouvelle vie. Tout au long de son récit, elle évoque Alexandra David-Nel, la célèbre exploratrice.
1: Je me sens lasse, ma sœur. Alors que j'aborde la fin de ce que j'ai à vous dire, je suis fatiguée dans l'abandon des forces qui me quittent, qu'Alexandra David-Nel, elle a toujours eu une santé en fer forgé et un physique à l'épreuve, qui n'est pas un point commun entre elle et moi. Non pas que la vie au grand air a nui à ma santé, mais je suis ainsi faite que Dame Alexandra, elle se renforçait dans le froid et les escalades. Alors que moi, ma constitution, elle n'a pas subi les mêmes mortifications. Et qu'en fait d'alpinisme, j'ai plus fait des dégringolades. Angelina, dès que j'eus passé mes 18 ans ou à peu près, et que je comprisse que j'étais un vrai brin de fille avec des atouts dans mon jeu, elle savait que je deviendrais un peu une fille de l'air. Et elle me laissa courir les quatre vents. Toujours quand je partais, je lisais dans son regard le peu d'appréhension qu'elle laissait filtrer, que je me tinsse plus à son côté. Me répétant que, suivant les jours et les lunes, le groupe devrait se trouver ici ou là, et que je lui répondais que jamais je la quitterais, et que ça lui faisait du bien que cette fille, que j'étais devenue comme un peu sa fille, elle s'en revint toujours. Amanda m'apprit à danser, que même après qu'elle s'en fût mariée et qu'une nouvelle roulotte se joignit à nous, elle poursuivit sa danse. Mais je voyais bien dans son regard que la dragée, je la lui tenais haute. Et elle en éprouvait parfois un peu de jalousie, à la mesure des applaudissements qui s'en venaient de mes prestations. C'est alors que je lui proposa qu'on danse ensemble dans un ballet inédit, qu'elle accepta avec joie. Que je lui cédais le pas souvent, qu'on voit que c'était la première danseuse et moi la danseuse de ligne, qui touchait sa bille quand même, mais moins. Et puis la nuit refaisait de moi une gadjie. Et ma vie de loup-garou prenait le dessus. Qu'Alexandra, elle privilégiait un sommeil sain et une alimentation végétale, que j'ai jamais su ce que ça voulait dire. Une fois, je m'en suis interloquée auprès d'Angelina de savoir si mon mode de vie noctambule, ils en disaient quoi les autres. Elle me répondit qu'ils en diraient rien à partir du moment qu'ils en sauraient rien. Mais que surtout, je ne devrais pas ramener des influences qui leur conviendraient pas. Ils avaient des éthiques et les miennes étaient guère louables. Mais Angelina me passait tout dans un amour qui filait dans ses yeux. Que plusieurs fois, elle me dit de faire attention tout de même, que je pourrais attraper une mauvaise maladie, que jamais j'en chopais une et que encore aujourd'hui, je me demande pourquoi. Au matin, je me présentais comme si rien n'était advenu. Et si mon absence, elle devait durer longtemps, on ne devrait rien en lire, ni sur mon visage, ni sur mon corps, et surtout pas dans mes dires, et rien ramener de matériel qui sème le trouble. De mes escapades, seule Angelina en savait quelque chose. De cette fois où on resta trois semaines dans un camp près de Paris, et que je m'esquivasse pendant plusieurs nuits. Zingara la bohémienne. J'en jouais des cafés borgnes, d'où que les gitans de Belleville à l'accent titi plaquaient des fausses notes sur leur guitare pour donner de la consistance à leur vie de buveur d'absinthe. Et que je dansais pour eux, sur les tables et les parquets, à m'en étourdir. Mes gambettes à demi couvertes, dépensant mon argent dans des tournées à rouler sur le sol, et que des hommes, pas toujours laids, venaient m'en compter des fleurettes qu'on cueillait, parfois, dans les chambres de bonne, avant qu'au matin blême, je file rapide par l'escalier. Ma promesse de mes 13 ans à rester toujours libre et toute seule dans ma robe, je me la tenais, comme le seul bien que j'ai jamais eu. Ce conte de la Borderie, qui s'en vivait bien sur les bords que si je mange, je vais en enfer, et que vous êtes l'évêque de Mimizan, ma sœur. Il était autant conte que moi, Manouche. Et il me trimbalait dans son cabriolet, voir le tout Paris et ses lumières, m'emmenant au théâtre une fois, que je fis sensation à attirer les regards, mieux que les acteurs sur la scène, qui étaient pas bons d'ailleurs, les acteurs, qu'Angelina était bien plus douée pour amener une histoire et que, bête et sotte que j'étais, j'en tomba amoureuse du comte et que j'en pleurais dans les bras d'Angelina qui me vit revenir, défaite au matin, quand je compris que le comte, il en avait d'autres des maîtresses et que certaines travaillaient pour lui. Chat, la vie sur les extérieurs, tu ne la connais pas. Mais si d'aventure un homme s'obstine à faire ton bonheur, fuis-le. Et qu'encore plus sotte, je me promettais de ne plus jamais y retourner, que j'avais bien compris cette fois qu'Angelina me berçait dans ses bras, me chuchotant qu'il fallait pas aller contre sa nature avant d'en avoir épuisé tous les ressorts. Et le soir même, juste après avoir dansé comme jamais j'ai dansé avec Amanda, qu'elle me fit remarquer que j'avais de la rage aux pieds et que ça faisait un peu trop de mon visage fermé, je repartis. Un autre quartier, d'autres gens, des fêtes et des hommes encore, des femmes perdues dont l'une, cocotte oubliée et à moitié saoule, laissa sa fourrure tomber sur l'arrière d'un fauteuil, que longtemps je marchais seule dans les rues de Paris avec ce renard confortable sur le dos, que je cédais à une cloche qui me dit qu'il avait froid aux pieds. Mes pieds, j'en avais des bottines ou des sandales selon l'humeur, mais je les préférais nues à cause des ampoules que ça me filait. Nue, comme ma poitrine qu'un soir, un ballant pas très amène, il avait tiré sur ma robe, pensant que ma danse, elle justifiait tout, et que je me trouvais les nichons à l'air, et lui, direct, avec ses noix dans la gorge, que je fis rire tout le monde à me pencher sur sa nature muette, étendue qu'il était sur le sol à geindre. Et je me pris à l'appeler mademoiselle, tellement sa voix, elle avait éclairci de mon coup de pied rageur. Il était toutes les fois où j'étais plus gadji, et à moitié manouche. Mais pas comme Danoche qui jouait du couteau quand des sbires mal intentionnés venaient leur en dire aux manouches que par ici, ils n'étaient pas les bienvenus. Et que je le soutenais par des poses provocantes, que les types d'en face, ça les déstabilisait un peu de voir une femme leur tenir tête. « Vous êtes la honte de vos mères, que je disais. Et elles doivent s'inquiéter, vos mères, que vous ne soyez pas encore rentrées pour le bain. » Je déclenchais des rires qui ne faisaient pas le bonheur de Nanoche, qui toujours me lançait un regard sombre, comme quoi je ferais bien de me mêler de mes affaires, qui étaient parfois bien embrouillées, mes affaires. Cette fois que je filais à l'anglaise dans le bistrot du même nom par la porte de sortie qui n'était pas la bonne, sans payer la note de la tournée promise, et que l'anglais, justement, il me pista dans la ruelle, que je m'étais pas rendu compte qu'elle finissait en impasse, et que, jugeant le bien fondé de sa demande à casquer, et vite fait, si je voulais pas que ma jolie gueule, elle finirait en sang, comme il m'avait dit dans son mauvais français, je compris sans besoin qu'il se répétasse. Je m'exécuta, penaude, sortant de dessous ma robe à trop plein de billets, que je pris pas la peine de recompter, même si je savais que ça faisait plus que la note à payer. Mais qu'il fallait pas jouer les bégueules devant ces points carrés qui étaient pas friendly. Pour rentrer sans un sou, morose de tout l'argent que j'avais perdu, dans les bras en pleurs d'Angelina qui me souria, comme si elle savait, comme si Cetaro le lui avait dit, pardonnant tous mes écarts, même ceux que j'avais pas fini de commettre, et qu'elle comprenait pas que quelques pièces perdues puissent me mettre dans un tel état.

Je vous embête pas trop, ma sœur ? Malitani. Dans ce groupe de manouches, ce clan, appelez-le comme vous voulez, j'étais un peu comme une exote. Je savais m'imprégner, mais ma vie dissolue. Une fois, Sarah me dit qu'elle fermait les yeux sur ce que je pouvais bien faire à la nuit. Mais elle voulait pas que j'en contasse quoi que ce soit à ses filles, qui me regardaient alors que je rentrais, un peu hirsute et l'haleine pas fraîche, au matin blême. Une exote, oui. Même je savais rien faire de bien précis, pas attaché à un travail comme eux tous, même si toujours je donnais la main, pour les lessives, le feu, la cuisine et bien sûr la danse. Qu'on m'appréciait au poids des pièces qui tombaient dans le chapeau et qui payaient bien le dû de ma présence parmi eux. Je crois que le jour où je partis, je fis un petit trou dans leur cœur, mais qui s'en vint se combler rapidement. Ma présence était Angelina. Elle morte, je n'avais plus rien à faire là. Et que je suis jamais vraiment, même si je restais un bon peu d'années à leur côté, quelle préséance non discutable elle avait pour que jamais on la conteste. Angelina, elle vieillit vite. Je la trouvais si jeune à mes 16 ans et si... comment dire ? Pas fatiguée, ni usée, mais comblée. Oui, c'est ça. Repue de ma présence, comme si elle bouclait une boucle que son corps lâcha si vite qu'elle avait enfin tout vécu de la fille qu'elle eut pas, ou qu'elle eut. Mais j'ai jamais posé la question, par pudeur, et par respect aussi, des choses qu'on n'a pas à savoir. Angelina, elle me causait surtout de moi. J'étais exote, vous dis-je, mais du haut de mes 16 pommes, quand je parvins à les rejoindre, les manouches, je saisis rapidement qu'à observer quelque autre qui est pas comme toi, je dis même pas à le questionner ou à entrer dans ses intimes, non, juste le regarder, déjà ton cerveau prend la route. L'autre, l'inconnu, on le transforme de fait, et on n'en saisit rien que le regard qu'on veut porter sur lui, de la fausseté, de la malice et des à-propos, des comparaisons idoines qui n'ont jamais existé, et que ton cerveau embrouillé, il en invente pour que tu mets tout ça dans des cases. Et Manouche, ça rentre pas dans une case. C'est juste ça que j'ai compris. Avec aussi tout l'amour qu'Angelina me portait, que ça, c'est pareil dans toutes les civilisations, même celles qu'Alexandra David-Nel, elle a côtoyées. Pour des raisons qu'il n'y a pas lieu de questionner, et pas plus hier qu'aujourd'hui. Tous ceux avec qui j'ai usé des fêtes à en vomir et à me réveiller dedans, découvrant au matin un inconnu à mon côté, ceux-là, je les avais calculés vite fait qu'ils étaient les mêmes que moi. De ceux qui vivent une autre vie que celle qu'on leur a assignée, et qu'ils n'hésitent pas à aller au bout avec toute la conséquence que ça impose, et qu'on n'a pas forcément envisagé, mais qu'on devra assumer quand même. Avec eux, on s'en est trouvé tout de suite, mais ils n'en ont jamais rien su de qui j'étais en vrai et de là où je vivais ma vie de nomade. Une fois qu'on bordait dans le même terrain près de Paris, je m'en revins bonasse vers le campement au matin, après une nuit de liesse et bien divagante, pour constater direct qu'ils en avaient décampé les manouches, et sans laisser un mot ou même un signe à mon encontre, que l'angoisse me saisit. Et oui, ils étaient partis. Et depuis quand ? Plus personne n'était là, à me faire orpheline comme un fétu dans le vent, plus rien qu'un feu de bois éteint, marquant une présence enfuie, et froid le feu, et qui me serait aussi utile qu'une boule de cristal à un aveugle. Je me mis dans le rassemblage de mes idées alors que le vent s'était mis à souffler, histoire que je me dise que la piste était brouillée. Le vent, pas de bol ma vieille. Angelina, Fraco, ils en avaient bien dit quelque chose de l'endroit où qu'on devait aller après. Mais les manouches, ils n'ont pas d'adresse. Ils prennent pas les rues ou les avenues et encore moins les trains. Ils vont, c'est tout, suivant des cycles mémoriaux, et dont j'avais été instruite en rien, que ça, c'est des choses que tu les apprends pas. Il faut en être, et j'en étais si peu. Même je croyais le contraire, et ça me servit de leçon. Je vaquais sur le terrain, presque absconce à moi-même, de plus savoir vers où je devais aller, et que ça me sauta au visage soudain, que pour vivre sa vie comme on l'entendait, et comme Angelina me le répéta plusieurs fois, il fallait un chemin. « Chat,
Tu es venu parmi nous pour recueillir la confidence de ton origine. Quand tu l'auras reçue, tu sauras le chemin. Ça phosphorait pas mal dans mon cerveau, qui était pourtant bien embrumé des boissons que j'avais vidées la veille. Et c'est un froid qui me saisit dans la tiédeur du printemps nouveau. Ils ne m'avaient pas fui, pas abandonné non plus. C'était à moi de les suivre. Et la chance me sourit d'un gamin qui passait par là et s'en vint prendre ma main, qu'il me dit qu'il avait bien aimé les marionnettes et que le groupe était parti par là. Je l'ai retrouvé 2 jours plus tard, dans une alternance de petits trots et de peu de sommeil, demandant ma route à des kidam un peu surpris. On ne dit rien sur mon absence. Je recollais, c'était tout. Et m'en vint sans un mot aider les femmes qui cherchaient du bois pour le feu.

chat. Tu es une bulle lancée au vent. Prends garde à te perdre. » Je me le tins pour dit et fis profil bas, et abstinence aussi. Pendant quelques semaines, renouant avec Amanda dans le ballet qu'on avait mis au point, et que j'avais justement des idées pour en changer un peu les pas et ses idées, je me débrouillais pour que ça vienne d'elle, quand elle m'apprit qu'elle était enceinte, et je l'embrassa dans les larmes. À cette époque, je pleurais beaucoup. Et elle manifesta son bonheur avec retenue, comme pour me faire comprendre que ma vie dissolue, elle l'enviait un peu, mon pas de côté. Pas comme la danse, non, mes écarts. Et ce monde répulsif, et qui l'attirait tant, et dont elle ignorait tout, vu que jamais je lui en dis rien. Angelina me prit alors avec elle aux journées de plein soleil, comme dans les nuits de lune claire. On s'étendait dans les herbes pour en entendre la vie qui coulait là. Celle des rivières et des insectes, de la plume aux grands yeux, et du poil des terriers, et des arbres aussi, qui respirent

majesté, la dessinant avec un brandon qu'elle inventa juste pour moi, comme l'avait fait le cracheur de feu que j'avais vu une fois sur une place de village, allumant des incendies éphémères qui étaient comme des grands navires en feu sur les épaules de Cassiopée. Il était toutes les fois où elle me prit contre elle, me demandant de voir vraiment. Et le nuage aux mains lasses, et le feuillage bavard et l'eau vive dont les reflets dans le soleil ne s'estiment vraiment qu'avec les yeux grands fermés. Et puis on s'asseyait, comme quand l'humidité du sol te rejette, car tu n'es pas de lui, pas encore. Même si, à son appel, quand l'heure sonnera, c'est là où tu finiras. Et Angelina, ange, Lina, me racontait des histoires à dormir debout et d'autres à veiller couchées qui sont un peu les mêmes. Alors elle partait dans un rire de manouche à me répéter qu'elle n'avait plus 20 ans, mais qu'elle avait vécu de multiples vies et qu'elle m'en souhaitait au moins autant. Et je voyais alors dans ses yeux gris des couleurs qu'aucun peintre ne brossera jamais sur la toile, et que si, même, un jour, il découvrait ces couleurs-là, il en deviendrait fou, à remiser ses toiles pour s'en prendre lui aussi un chemin. Nous n'étions rien, l'une pour l'autre. Elle, manouche dans une vague de bois branlant, tirée par un cheval en bout de course. Moi, paysanne cueillie dans la poussière d'un pauvre bourg qui l'avait suivi comme on suit l'étincelle. Et c'est avec elle que je compris que rien et tout étaient si voisins qu'on pouvait les confondre. Et tant pis, tant mieux, comme elle me répétait souvent. Et je saisis que le début et la fin, comme dans ces histoires qu'elle inventait juste pour moi, et que jamais elle ne répétait dans ses contes de marionnettes, le début et la fin formaient des boucles infinies, comme dans sa chevelure qu'elle prenait un soin particulier à brosser chaque matin pour que chaque fibule, chaque méandre forme une racine et une pointe. Chat, la vie est simple, ne va pas la compliquer, me répondait-elle, quand je m'en revenais sur mes bases acquises de rationalisme à la questionner que le doute m'assaillait. Ses réponses, lancées comme on défait un nœud, dissolvaient mes interrogations, créant sous mon pas des perplexes que la confiance que je mettais en elle comblait totalement. Comme autant de pierres posées par une main invisible te permettent de franchir le torrent à pied sec sans même risquer la chute. Mais la chute n'est que le premier pas hésitant de celui qui se relève ?

0: Je baise mes mots, ma sœur. Et avec les miens si penauds, ce immense qu'Angelina grava dans mon cœur, et que c'est pas forfanterie, mais les uns vont pas sans les autres, que jamais Angelina, elle aurait pu en faire un livre comme ceux qu'Alexandra David-Nel, elle a écrit pour la postérité. Et je l'ai choisi avec le soin d'un enseignement que nul n'acquerra jamais, tant encore aujourd'hui. Je vous remercie de fixer tout cela sur ces feuilles que jamais je ne lirai, mais que c'est apaisant tout de même de voir qu'à votre main agile et votre œil approbateur, j'ai pas rêvé tout ça. Je vous en dirai tant d'autres, ma sœur, mais qu'on verra demain. Si vous voulez bien, que la fatigue vient avec son trébuchet de soubresauts et que mon cœur s'apaise comme mon souffle déjà régulier annonce un sommeil. C'est vraiment aimable de m'avoir accueilli chez vous qui ressemble pas à un couvent votre endroit. Où suis-je rendue à présent ?
1: Tu es chez moi, Fernandine.
0: Chez toi ? De qui chez toi ? Qu'on se vous voit plus toutes les deux ?
1: Tu m'as confié au début de ton récit que tu avais revu ta sœur, que tu avais croisé Louise une fois dans une rue et qu'elle t'avait reconnue. Tu t'en rappelles ?
0: Louise ? C'est toi, Louise ? Ma sœur ?
1: Il se fait tard à présent et tu es épuisée. Tu dormiras sur cette couche, veux-tu ? C'est loin de l'inconfort de la rue et...
0: Louise ? Dis-moi.
1: Demain, mon cœur. Demain. Par la fenêtre, tu verras Orion, que tes pauvres yeux te permettent encore de distinguer. Qui sait ?
0: Je n'ai jamais été plus

0: clairvoyante qu'à l'instant. Moi aussi, j'ai bouclé la boucle. Ne me dis pas que le chemin s'arrête là.
1: Prends ce havre comme une étape. Un terrain pas vraiment vague, je te l'accorde. Sans roulotte, sans guitare, ni danse, ni feu autre que dans la cheminée. Mais demain, à la croisée, entre chienne et louve, tu pourras encore choisir.

Ça fait longtemps que le cœur gelé voulait parler au printemps. Donc quand je te parle de m'en sortir, je te parle de maintenant. La plus grosse connerie que j'ai cru à 20 ans, c'était de penser que j'allais être heureux à 20 ans.

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3: 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Donc l'horizon, c'était la montagne. Et tout d'un coup, le poste de radio est arrivé dans la cuisine. 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

Salut à tous et salut à toutes, bienvenue dans To Beatles or Not To Be, une émission sur les Beatles mais sans les Beatles. On est ensemble pour écouter les Beatles autrement en explorant l'univers étendu des quatre fantastiques de Liverpool.

Doc Robert ici au micro. Je vous propose aujourd'hui de commencer tout en douceur. On va s'énerver un peu plus d'ici la fin de l'émission, vous inquiétez pas, mais on a le temps. Et un peu de calme, de sérénité donc, pour commencer avec une chanson qui était tout le contraire à l'origine. She Loves You, très énergique et très rythmée. Eh bien, les Well Pennies ont l'audace de la détourner pour en proposer une version ballade mélancolique et romantique. Un parti pris qui aurait pu très facilement tomber dans la mièvrerie, surtout avec un violon parmi les instruments, mais ce piège est évité grâce à la sobriété de l'interprétation. Les Well Pennies, groupe états-unien qui nous font donc redécouvrir She Loves You, c'était en 2013.

Poursuivons sur notre lancée, restons tranquilles, posés avec le morceau Sun King, issu de l'album Abbey Road. C'est une chanson assez courte et le texte a la caractéristique de ne rien vouloir dire du tout. Les premières phrases sont déjà assez énigmatiques, elles font succinctement référence à Louis XIV, le roi soleil, Sun King, mais les trois derniers vers n'ont, eux, littéralement aucun sens.

Les hispanophones, italophones ou lusophones parmi vous auront constaté que ce qu'on vient d'entendre n'est ni de l'espagnol, ni de l'italien, ni du portugais, même si ça y ressemble vaguement de loin. Alors, aucun message caché, mystérieux à décrypter là-dedans, non. C'est juste ce qui résulte d'une séance de déconnade en studio, probablement encouragé par un petit ouinge partagé par les musiciens. Et parmi ce charabia bricolé au milieu de fous rires à partir de rudiments scolaires d'espagnol et de tout ce qui sonne un minimum latin, on trouve aussi une expression d'argot de Liverpool, chica ferdi, une taquinerie pour gamins, Kekanite, qui est l'hispanisation de cake and eat it, d'un proverbe britannique qui dit « tu ne peux pas à la fois avoir un gâteau et le manger », et on entend pour finir le mot « carousel ». Voilà, pourquoi pas. Du coup, si on voulait s'amuser à trouver une traduction pour ces vers, ça donnerait un truc du genre « quand pour beaucoup mon amour est cœur heureux, monde des paparazzi, mon amour chica ferdi pour le soleil, coup merci tellement, cake and eat it, carousel ». Voilà. On va écouter une belle reprise de ce titre par un chœur a cappella qui s'appelle Rock 4. Rien à voir avec le fromage, hein, c'est Rock 4, Rock 4. Ce sont quatre chanteurs néerlandais spécialisés depuis les années 2000 dans les reprises de standards pop rock. Et c'est amusant de penser que sur cet arrangement élégant, solennel, qui tend presque vers la musique religieuse, donc sur Sun King, eh bien les chanteurs racontent en fait n'importe quoi.

0: Après la sortie du morceau Sun King, John Lennon a déclaré « C'est trop bête, on aurait pu rajouter aussi les mots Los Paranoias, mais on a oublié ». Alors, Los Paranoias, c'est une blague récurrente au sein des Beatles, une private joke. Ils se désignaient, voilà, parfois sous ce nom. L'expression ne figure pas donc dans les paroles de Sun King, mais elle a sa propre chanson, ce qui est encore mieux. Lors des sessions de l'album blanc, les Beatles dérivent en effet parfois vers des jams improvisés, et c'est lors d'un de ces moments de lâcher prise que Paul McCartney, John Lennon et Ringo Starr s'amusent autour du thème Los Paranoias.
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Los Paranoias, un bœuf décontracté entre collègues. Il y a des fois comme ça en studio où on n'a pas envie de travailler. On se tape des barres à inventer des paroles absurdes, on part dans des impros qui n'ont rien à voir. Et pendant ce temps-là, le boulot, il avance pas. Cela dit, vouloir absolument bosser vite, ça ne garantit pas non plus d'être efficace, surtout quand on ne sait pas exactement ce qu'on veut. Et ça, Sheila Bromberg peut en dire quelque chose. Travailler pour un Paul McCartney insistant mais indécis, même le temps d'une soirée, ce n'est pas de tout repos. Pourtant, en 1967, quand elle rencontre le Beatle, Sheila Bromberg a 38 ans et elle a déjà de nombreuses expériences musicales à son actif en tant que harpiste. Et oui, rien n'effraie la musicienne qui se distingue par son extraordinaire polyvalence. Après un diplôme de harpe au Royal College of Music à l'âge de 21 ans, Sheila Bromberg débute par un parcours très classique au sein d'ensembles tels que le Royal Philharmonic Orchestra, le London Philharmonic Orchestra ou encore le Royal Liverpool Philharmonic. La londonienne commence ensuite à faire un pas de côté en participant à des musiques de films pour deux James Bond, Dr. No en 62 et Goldfinger en 64. Puis elle se diversifie encore plus en mettant un pied dans la pop music puisqu'elle intègre l'orchestre du plus populaire des programmes télévisés musicaux des 60s en Grande-Bretagne, Top of the Pops sur la BBC. Une émission où elle a l'occasion d'accompagner les plus grandes stars mondiales qui défilent sur le plateau. Toujours à la télé et encore plus originale, Sheila Bromberg est également demandée pour faire partie de l'ensemble qui accompagne le duo comique le plus apprécié à l'époque outre-Manche, Morecambe et Wise. Tout cela sans compter d'innombrables publicités et jingles où apparaît sa harpe. Bref, en mars 1967, Sheila Bromberg est une musicienne bien occupée. Et si elle multiplie les petits boulots comme ça, c'est qu'elle est passionnée par son métier, qu'elle aime la nouveauté et que ses talents sont demandés, mais aussi plus terre à terre parce qu'il faut bien gagner sa croûte, en particulier quand on élève seul deux enfants, comme c'est son cas. Un autre moyen de faire quelques extras, c'est également de travailler en tant que musicienne de studio. Notre harpiste apparaît ainsi sur des enregistrements de Frank Sinatra, Bing Crosby, Dusty Springfield ou encore des Bee Gees. Et on l'entend aussi, vous me voyez venir, sur un enregistrement des Beatles. Mais ça, quand elle arrive à Abbey Road le 17 mars 1967, elle ne le sait pas encore. C'est ce qu'elle raconte sur la BBC des années plus tard, en 2011.

0: À 8h30, j'accordais ma harpe quand une partition est arrivée sur mon pupitre, j'y ai jeté un œil, et ensuite une voix a dit bon, qu'est-ce que vous avez décrit là? J'ai reconnu l'accent de Liverpool, je me suis retournée, et bien sûr, c'était Paul McCartney.
1: C'est ainsi que Sheila participe, sans en avoir conscience, à ce qui est considéré par la critique aujourd'hui comme l'un des plus grands albums pop-rock de tous les temps, Sgt. Pepper's Lonely Hearts Club Band. Aux côtés de 9 autres musiciens, des violonistes, altistes, violoncellistes et contrebassistes, la harpiste enregistre l'orchestration du morceau « She's Leaving Home ». Pour cette poignante histoire de fugue d'une jeune fille qui s'enfuit de domicile familial, de parents désemparés qui ne comprennent pas, Paul McCartney a bien réfléchi, il veut uniquement un accompagnement de cordes. Et comme à chaque fois qu'il s'agit de composer ce genre d'arrangement, le Beatle, qui ne sait ni lire ni écrire la musique, sollicite son producteur George Martin. McCartney est pressé, il veut aller vite, il a son idée en tête, il faut qu'elle se concrétise le plus rapidement possible. George Martin sera disponible seulement le lendemain ? Non, c'est trop long pour Paul, qui veut sa partition le soir même. Pour la première fois de la carrière du groupe, ce ne sera donc pas George Martin, mais un compositeur freelance, Mike Leander, qui écrit l'accompagnement de la chanson. Ça y est, McCartney a ses partitions, maintenant il faut enregistrer tout ça dès que possible. La session est planifiée et elle se révélera assez particulière et pas des plus reposantes pour les musiciens. Parmi ceux-ci, Sheila occupe une place d'importance puisqu'elle est chargée, notamment en solo, de l'intro du morceau.
0: Bon, pour commencer, j'ai joué exactement ce qu'il y avait d'écrit. Ensuite, je me suis arrêtée et il a dit « Non, je veux pas ça, je veux quelque chose. » Donc je me suis demandé « Comment est-ce que je peux faire différemment ?» Non, je veux pas ça, je veux quelque chose. Alors, j'ai sorti le grand jeu. Je pense qu'il avait une idée en tête qu'il ne pouvait pas décrire ni exprimer et il attendait que quelqu'un la fasse surgir de nulle part. Durant la session, après chaque interprétation de notre part, Paul McCartney répétait depuis la cabine de contrôle « Non, je veux pas ça, je veux quelque chose. » Donc, on recommençait. Minuit est arrivé et l'ensemble de cordes en avait vraiment marre. Et finalement, le premier violon s'est levé, a mis son instrument sous le bras et a dit « Non, il est minuit, on doit rentrer chez nous parce qu'on a du travail demain matin. » Et la voix de la cabine de contrôle a dit « Bon, j'imagine que c'est tout alors. » Et on est tous repartis.
1: 3 heures de travail à rejouer inlassablement la même composition sans réelle direction précise, on peut comprendre que cette séance ait été assez frustrante pour les musiciens. 2 mois et demi plus tard, quand l'album Sgt. Pepper sort dans les bacs, Sheila découvre la chanson She's Leaving Home finalisée et elle s'aperçoit que c'est la première prise de la soirée qui a finalement été gardée, celle-ci. Mais elle n'en tient pas rigueur aux Beatles et note qu'un petit ajout a été apporté sur son intro de l'écho. Un traitement qui permet peut-être de se rapprocher un peu plus de ce que McCartney avait en tête, on ne le saura jamais. En tout cas, ces quelques mesures pétillantes au début illustrent bien la jeunesse et l'optimisme de la fugueuse de l'histoire et contrastent avec les cordes frottées plus tard qui installent une ambiance dramatique, mélancolique pour incarner le point de vue des parents désespérés. Quant aux accords de harpe en pointillé qui suivent l'intro, ils nous permettent de visualiser la jeune fille qui marche sur la pointe des pieds, qui écrit discrètement un mot d'adieu et referme doucement la porte derrière elle à 5h du matin, un mercredi, à l'aube.

Pour sa participation à ce qui est devenu un album emblématique de l'histoire de la musique, Sheila Bromberg reçoit 9 livres sterling, ce qui correspond à environ 200 euros actuels. Elle est également ainsi la première femme à contribuer à une chanson des Beatles, mis à part Patty Boyd et Marianne Faithfull qui avaient figuré parmi les choristes débridés de Yellow Submarine un an plus tôt. Écoutons donc cette première prise de She's Leaving Home, une prise instrumentale, enregistrée le 17 mars 1967 au début de cette interminable soirée.

Après cette incursion chez les Beatles, Sheila Bromberg poursuit son extraordinaire parcours en n'ayant décidément jamais peur de la nouveauté. Elle s'essaye à la comédie musicale, au disco et même au sketch comique puisqu'elle joue de la harpe dans une brouette pour les Monty Python. Elle finit bien un jour par prendre sa retraite, mais ce n'est pas ça qui va l'arrêter pour autant. À l'âge de 80 ans, elle continue de donner des cours de harpe et se forme même à la thérapie musicale auprès d'enfants atteints de handicap mental. Sheila Bromberg décède à l'âge de 92 ans, le 17 août 2021, dans sa maison de retraite. « Je suis très reconnaissante et fière d'avoir contribué à l'album Sgt. Pepper's », a-t-elle confié à la fin de sa vie. « Mais ce qui m'étonnera toujours, c'est que de toute la musique que j'ai jouée, je suis connue pour 4 mesures. Je trouve ça un peu bizarre. » Vous êtes bien dans To Beatles or Not To Be. Dans cette émission, on s'intéresse aux coulisses de l'histoire des Beatles, à ce qui a fait leur grande chanson, et on se penche aussi sur les anomalies qui gravitent autour des Fab Four. Vous allez bientôt pouvoir entendre une chanson qui n'existe pas. Depuis les débuts du groupe, les fans les plus pointus ne se satisfont pas seulement des productions officielles des Beatles, mais fouillent, scrutent, traquent sans relâche dans les recoins des magazines musicaux, des livres spécialisés, des bacs des disquaires, tout ce qui est relié aux Beatles mais pas publié. Des enregistrements pirates se vendent, des listes de chansons officieuses et plus rares les unes que les autres circulent, et parmi celles-ci, il y en a 4 qui résistent toujours, sur lesquelles des générations de fans et de chercheurs se sont arrachés les cheveux sans réussir à mettre la main dessus, et qui sont à ce titre devenues littéralement légendaires. Left is Right and Right is Wrong, Pink Litmus Paper Shirt, Deck Chair et Colliding Circles. Ces morceaux auraient été écrits par les Beatles, des démos auraient été enregistrées, mais pas moyen d'en retrouver la moindre trace. En 1999, l'écrivain, humoriste et spécialiste reconnu des Fab Four, Martin Lewis, provoque un véritable coup de tonnerre dans la Beatlemania sphère. Les 4 chansons mystères sont une pure invention de sa part, un petit canular qui a pris des proportions inattendues. Au début des années 70, Martin Lewis est, en tant que jeune journaliste, chargé d'écrire un article sur les raretés des Beatles pour une revue musicale très respectable. Et pour que sa liste de morceaux soit un peu plus étoffée que celle des autres magazines, il s'amuse à en créer de toutes pièces avec des noms complètement improbables. Et au fur et à mesure des années, il s'aperçoit que ces fausses chansons sont reprises dans d'autres publications, que des auteurs qui font autorité les mentionnent dans leurs livres, que des détails sur les dates d'enregistrement ou sur les instruments utilisés apparaissent, que certains chercheurs consacrent même des années de travail à tenter de les retrouver, évidemment sans succès. 30 ans après sa petite blague qu'il n'a pas du tout maîtrisée, Lewis révèle donc le poteau rose. Et ça n'empêche pas certains fans de continuer à être convaincus que les 4 chansons existent bel et bien quelque part. Mais si, ils connaissent quelqu'un qui a entendu dire que quelqu'un a rencontré quelqu'un qui en a entendu des extraits. Quoi qu'il en soit, il y en a qui n'ont pas attendu les révélations de Martin Lewis. En 1985, le musicien R. Stevie Moore, qui en avait marre d'attendre que ses morceaux soient exhumés, a décidé de les créer lui-même. Il en enregistre 2, Colliding Circles, et celui qu'on va écouter à présent, Pink Litmus Paper Shirt.

Et c'était donc une chanson des Beatles qui n'existe pas. Pour finir, en 2016, un autre groupe, les Britles, publie sa version des deux autres morceaux mystères, Left is Right and Right is Wrong et Deck Chair. La petite blague anodine a fini par prendre vie. Il y a un autre phénomène curieux avec les Beatles, c'est qu'ils continuent de faire l'actualité aujourd'hui, 60 ans plus tard, y compris dans des domaines où on ne les attend pas, comme par exemple sur des sujets de société contemporains. C'était le cas le 24 juin 2018, une date marquante pour les droits des femmes. Depuis ce jour-là, les Saoudiennes ont le droit de conduire. Alors évidemment, il reste encore énormément de marge de progression pour ce qui concerne la condition féminine en Arabie Saoudite, mais tout de même, pour célébrer cette avancée, un groupe de musiciens a sorti une reprise de Drive My Car, Conduire ma voiture, des Beatles. Le clin d'œil est bien trouvé et assez cocasse parce que dans les paroles d'origine, la femme ne veut pas conduire et demande à son prétendant d'être son chauffeur. Dans la reprise, les paroles chantées en arabe sont modifiés et le « Baby, you can drive my car » devient « Baby, I can drive my car ». Ce sont des étudiants internationaux du Berklee College of Music à Boston qui ont réalisé cette performance. L'arrangement est signé Nassem Alatrash, violoncelliste palestinien, et la chanteuse est Nano Reyes qui a fui la Syrie. Les autres musiciens sont palestiniens, jordaniens et états-uniens. On écoute « Rahsul Sai Arar »,« Je conduirai la voiture ».

Superbe reprise arabisante de Drive My Car. Les Beatles continuent de faire l'actu donc, et en particulier, ils sont toujours choisis régulièrement également pour des bandes originales de films ou de séries. Un exemple marquant récent est la mini-série de super-héros Watchmen, diffusée en 2019 sur HBO, qui utilise le morceau I Am the Walrus pour son dernier épisode. Les paroles de la chanson donnent le titre de cet ultime chapitre, See How They Fly, et la chanson de générique de fin, qui conclut donc la série, en est une reprise. On la doit à un éphémère et obscur groupe britannique de hard rock de la fin des années 60, début des années 70, Spooky Tooth.

Les Spooky Tooth, qui n'ont malheureusement pas réussi à percer dans le milieu du hard rock malgré un véritable coup de génie sur ce I Am The Walrus en 1970, qui est devenu finalement leur morceau le plus connu. On l'a vu, ces 7 chansons qui terminent la série Watchmen. Eh bien, il va être l'heure pour nous aussi de conclure cette émission Two Beatles or Not To Be. J'espère qu'elle vous aura plu et que vous aurez apprécié cet éclairage différent sur les Beatles. On va rester dans le rock, mais du rock plus léger. Et qui de mieux pour cela que le patron des rockers, The Boss, qui clôt traditionnellement ses interminables concerts par une interminable version de Twist and Shout, un standard que les Beatles avaient aussi choisi pour refermer leur tout premier album. Voici Bruce Springsteen qui n'a pas son pareil pour faire durer le plaisir jusqu'au bout du bout du bout.

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2: Bonjour et bienvenue sur InfoRC. Aujourd'hui, nous parlons coiffure, un secteur passionnant et toujours en mouvement. Pour nous en dire un peu plus sur les formations en coiffure, nous accueillons Margot Lénaud, formatrice au CFA André Fargier à l'ANAS. Bonjour Margot.
3: Bonjour et merci de me recevoir.
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3: Complètement, il y a toujours besoin de coiffeurs. Les cheveux continueront à pousser. 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
2: Merci Margot d'être venue pour répondre à nos questions sur InfoRC. À très bientôt.
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0: Ça s'appelle Les Hormones Simone et c'est un clin d'œil à Anne Sylvestre puisque c'est un travail autour des textes de Anne Sylvestre. Là aussi, elles étaient passées l'an dernier à la Bobine à Aubenas. Ça va être un très très grand moment a cappella. C'est un show, c'est un spectacle. Et ça sera la dernière fois qu'elles vont se produire sur ce spectacle-là. 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
0: En polyphonie, absolument.
1: 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Évasion, ça se déroule à l'espace Christine Sèvres à Entraigues-sur-Volanne dimanche. Et d'ailleurs, dans cet espace, sera également proposée une causerie politique culturelle le matin du dimanche 12 juillet à 11h. Un débat avec le public, il y sera question notamment de l'impact du désengagement de l'État dans les politiques culturelles. Vous pouvez participer à cette causerie politique culturelle si vous avez votre passe festival pour accéder à l'ensemble des rendez-vous du festival Jean Ferrat ou encore tout simplement en réservant votre billet pour cette causerie qui coûte 10€ sur le site du festival Jean Ferrat. Vous pouvez aussi venir directement sur place dimanche, il restera peut-être des places. Le festival Jean Ferrat, c'est aussi toute une programmation gratuite. Pour la journée de dimanche, la scène de la Potière s'animera dès 14h avec une scène ouverte, puis direction la scène des Coquelicots avec Claire Elzière à 14h qui sera suivie de Marion Rock à 16h. Alors tout de suite sur la radio Info RC, je vous fais écouter cette voix singulière, celle de Marion Rock et son morceau « Montrer la joie ».

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1: Montre la joie, c'est un morceau de Marion Rock qui est à retrouver dimanche 12 juillet au Festival Jean Ferrat à Entraigues-sur-Volanne. C'est un concert gratuit qui aura lieu à 16h sur la scène des Coquelicots.

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0: Tout de suite sur notre antenne, il est temps de retrouver les journalistes de la Radio du Monde, Radio France Internationale, pour notre décrochage quotidien.
1: Il est 5h en temps universel, une heure de plus à Rabat, 7h ici à Paris.
2: Clotilde Dumay.
1: Et dans quelques heures, ce sera le coup d'envoi du premier quart de finale du Mondial de football France-Maroc. Bonjour à tous, on va largement revenir sur ce choc entre les deux nations tout au long de ce RFI matin. Aux côtés des supporters français et marocains, on les écoutera d'ailleurs dans quelques minutes dans votre journal. Bonjour Julien Coquel-Rohem.
3: Bonjour Clotilde, à la une également la canicule qui continue de s'étendre en Europe et notamment en France. 72 départements placés en vigilance orange aujourd'hui. La troisième vague de chaleur en un peu plus d'un mois seulement s'installe jusqu'à la semaine prochaine et inquiète les éleveurs qu'on va entendre dans un instant. À la une également une nouvelle nuit de frappes américaines sur l'Iran et de ripostes de Téhéran dans le Golfe. Donald Trump souffle le chaud et le froid sur la question des négociations. On part aussi au Venezuela où le bilan du double séisme continue de s'alourdir et où la solidarité qui comble encore l'absence de l'État dans les ruines.
1: Un nouveau triste record climatique dévoilé ce matin.
3: Par l'Observatoire climatique de l'Union européenne, le programme Copernicus révèle que l'Europe occidentale a connu le mois de juin le plus chaud de son histoire. Et ce n'est pas vraiment une surprise. Alors que la canicule de la fin du mois a vu les températures atteindre des niveaux inédits dans plusieurs pays, le réchauffement climatique causé par l'activité humaine se manifeste cet été plus que jamais sur le continent européen. Une troisième canicule en un peu plus d'un mois s'abat en ce moment, notamment sur la France. 72 départements placés en vigilance orange ce matin et un épisode sévère et durable. Selon Météo France, la France qui a eu à peine une semaine de répit et les conséquences des vagues de chaleur à répétition qui se multiplient notamment pour l'agriculture. Plus de 9000 tonnes d'animaux morts ont été déjà prises en charge par l'État. Les élevages les plus touchés se situent dans le Grand Ouest et tout en essayant de s'adapter, les éleveurs sur place ne cachent pas leur inquiétude. Reportage en Charente, Jeanne Bartoli.
4: C'est vrai que quand la semaine dernière, enfin, il y a 15 jours, ils avaient annoncé les 43 degrés enfin, qu'on a eu. J'étais vraiment inquiet. J'ai dit, mais comment ça va? Les animaux vont réagir?
5: Bertrand Feunier est éleveur porcin à Rouillac, un élevage hors sol, des bâtiments fermés. De quoi inquiéter alors que le dernier épisode de canicule a fait trembler les éleveurs?
4: Oui, un éleveur qui a perdu 17 truies au moment de la mise bas par des fortes températures, 34 dans les salles et les truies n'ont pas supporté.
5: Bertrand Feunier, lui, n'a perdu que 3 porcelets grâce à un système de cooling, une brumisation qui fait descendre de plusieurs degrés la température à l'intérieur des bâtiments. Et les éleveurs hors sol ne sont pas les seuls à souffrir. Éric Germont est paysan bio à la tête d'un petit cheptel de vaches limousines, un modèle d'élevage qu'il revendique.
6: Je pensais être blindé pour 2050 et on se rend compte que même moi je souffre. On aura quand même une longueur d'avance, on souffrira moins que les autres.
5: Pourtant à 39 degrés à l'ombre, même lui a dû adapter son travail.
6: Ben oui, le matin en fait il faut se lever aux aurores. Quand il fait vraiment chaud, ben, je me lève à 5h30. Puis dès à 6h, ben, je suis dans les vaches pour les manipuler ou les changer de champ. Parce qu'en fait, à cette heure-là, c'est encore frais. Et puis elles sont pas agressives. Mais le souci c'est que on commence tôt le matin, on finit tard le soir, même si l'après-midi, je fais une grosse sieste, ben, tranquillement, en fait, on s'épuise un petit peu.
5: Placé en vigilance orange, le département de la Charente devrait connaître jusqu'à dimanche des maximales supérieures à 40 degrés. Jeanne Bartoli, de retour de Rouillac et Chabanais, RFI.
3: Et la canicule couplée au manque de pluie et au vent chaud qui fait aussi se multiplier les incendies. 7800 hectares ont brûlé en France depuis le début du mois de juillet. Un jeune pompier est mort hier en Savoie alors qu'il combattait l'un d'entre eux. Le Haut Conseil pour le climat affirme à l'instant que la France n'est pas prête face au réchauffement climatique. Il évoque des politiques insuffisantes et la nécessité d'un changement d'échelle.
1: Dans l'actualité également, Julien, une deuxième nuit consécutive de frappes américaines sur l'Iran.
3: 3 morts dans l'ouest du pays selon un média d'État. Et la riposte habituelle désormais de Téhéran dans le Golfe. L'armée américaine affirme avoir visé 90 sites dans le pays, alors que les gardiens de la révolution affirment avoir répondu par des attaques sur les bases américaines au Koweït et à Bahreïn. Donald Trump a estimé hier que le cessez-le-feu entre Washington et Téhéran était terminé après des frappes imputées à l'Iran sur des navires dans le détroit d'Ormuz. Mais il souffle une fois de plus le chaud et le froid, Vincent Souriau.
7: D'un côté, il y a cette nouvelle salve de frappes violentes le long des côtes iraniennes. Explosion signalée dans au moins deux localités proches du détroit d'Ormuz, ainsi qu'autour de la ville portuaire de Bushehr qui abrite une centrale nucléaire civile. L'armée américaine répète qu'elle tient l'Iran pour responsable des récentes attaques visant des navires commerciaux, après que Donald Trump s'en est pris de manière outrancière hier aux responsables iraniens qu'il a traités d'ordures, de vicieux et de menteurs, menacés de rétablir le blocus maritime et de s'en prendre à des infrastructures civiles. De l'autre, il y a cette porte ouverte très floue à une éventuelle poursuite des négociations. Le président américain écarte une reprise durable des hostilités. Il maintient que l'Iran veut à tout prix conclure un accord et il laisse à son équipe de négociateurs le soin de maintenir le dialogue. Autrement dit, retour à la case départ après l'échec des discussions techniques de Doha il y a 8 jours. Malgré la communication très optimiste de la Maison Blanche fin juin au moment de la signature du protocole d'accord, il n'y a toujours pas de consensus sur les deux sujets cruciaux que sont le programme nucléaire de l'Iran et le contrôle du détroit d'Ormuz. Vincent Chouriau, Washington RFI.
3: Et l'Iran qui continue d'adopter une position inflexible sur le détroit d'Ormuz, il ne sera ouvert que selon des dispositions iraniennes, affirme ce matin le négociateur en chef de Téhéran.
1: Un Donald Trump qui souffle aussi le chaud et le froid sur l'OTAN.
3: Après avoir maintes fois menacé de la quitter après de nouvelles critiques à Ankara, le président américain a finalement rassuré ses alliés hier en affirmant vouloir rester dans l'Alliance Atlantique. Il a aussi franchi un cap dans son soutien à l'Ukraine en autorisant le pays à produire des missiles Patriot sur son territoire. À l'issue d'une rencontre avec Volodymyr Zelensky, la Russie fustige des décisions irresponsables alors que les 32 pays de l'OTAN ont réaffirmé hier leur soutien à Kiev.
1: C'était il y a tout juste un an à la Maison Blanche.
3: 5 chefs d'État africains, les dirigeants du Libéria, du Sénégal, de la Mauritanie, de la Guinée-Bissau et du Gabon étaient reçus à Washington et Donald Trump vantait devant eux le grand potentiel économique du continent. Leur rencontre s'était concentrée sur des questions de relations commerciales, d'investissement, mais surtout les minerais stratégiques contenus dans le sol de ces pays. Quelles avancées un an après ? Qu'a permis ce voyage ? Alexis Bédu, un accord cadre est en passe d'être signé avec Nouakchott et le Gabon multiplie également les discussions.
8: Le manganèse gabonais est vital pour Washington, dépendant de ce minerai essentiel pour les batteries électriques. S'il n'y a pas eu d'accord global signé, le contact est permanent, nous dit-on. La société américaine Millennial Potash poursuit, elle, son projet de mine de potasse à Mayumba, dans le sud du pays. Côté mauritanien, on se réjouit. Un accord cadre devrait être signé dans les prochaines semaines, c'est ce qu'assure Ahmed Taleb Mohamed, conseiller technique au ministère des Mines de Mauritanie.
9: Les relations avec les États-Unis sont exemplaires. Il y a beaucoup de choses qui se passent entre les deux pays et on travaille sur un cadre de coopération dans le domaine minier. On s'oriente beaucoup plus vers ces minéraux stratégiques, ces minéraux du futur, c'est le lithium, les terres rares.
8: Au Libéria, la marotte américaine, c'est le Liberty Corridor, un chemin de fer qui permettrait l'acheminement du fer guinéen des monts Nimba vers le port de Buchanan au Libéria. Mais le projet porté par la société américaine Ivano semble patiner. Le Sénégal est toujours en cours de rédaction de son nouveau code minier. Aucune annonce majeure avec les États-Unis. En Guinée-Bissau, le dossier central, c'est le pétrole. Le producteur américain Chevron a acquis il y a quelques mois deux nouveaux permis d'exploitation offshore.
3: Alexis Bédu.
1: Ils sont les derniers Africains en lice à la Coupe du Monde de football. Les Lions de l'Atlas défient ce soir les Bleus.
3: Le Maroc face à la France en quart de finale du Mondial. 4 ans après avoir perdu 2-0 face aux Bleus en demi. Le sélectionneur marocain Mohamed Wahbi l'assure aujourd'hui. Ils joueront ce match le couteau entre les dents. Et la détermination n'est pas moindre chez les supporters marocains qui seront ce soir en tribune à Boston. Frédéric Suto les a rencontrés.
10: On se voit à tous les supporters du Maroc ici. On s'est donné rendez-vous. Parce que pour nous, les supports du Maroc, c'est très important.
11: Ils se sont donné rendez-vous au Boston Common, le plus ancien parc de la ville et même des États-Unis. Des supporters marocains dans toutes les allées en cette fin d'après-midi. Des drapeaux rouges et verts, retrouvailles et répétitions générales avant le match de ce jeudi.
12: Je l'ai vu tous les matchs, sauf Haïti et l'Hollande.
13: Moi, j'étais à Houston et j'ai abandonné mon billet d'avion et je suis venu à Boston.
11: Il y a ceux qui viennent du Canada ou qui vivent ici aux États-Unis et il y a tous ceux arrivés le matin même du Maroc. 12 vols spéciaux ont été affrétés.
14: exceptionnels qui font de Casablanca à Boston. On est venu, le vol était rempli.
15: Et comment vous avez été choisi? Enfin, comment ça se passe quand on est au Maroc et qu'on veut venir?
14: C'est premier arrivé, premier servi. Oh, arrête de parler de parfum.
11: Le soleil décline, gardez des forces pour le match, c'est l'heure des pronostics.
16: 1-2-1 pour le Maroc ou 3-2 pour le Maroc?
17: Mon souhait, c'est que Mbappé, Dembélé et Olise ne soient pas en forme.
11: Frédéric Suteau, Boston, RFI.
3: France-Maroc, premier quart de finale de cette Coupe du Monde à partir de 20h, temps universel, match à suivre en direct et en intégralité sur RFI si vous nous écoutez en Afrique.
1: En attendant, il est 1h10 à Caracas. Le Venezuela continue de compter ses morts.
3: Deux semaines après le double séisme qui a frappé le pays, les chiffres officiels font état désormais de 3 811 décès. Le nombre de disparus oscille entre 10 000 et 50 000 selon les estimations. Deux semaines après, le manque d'action des autorités est toujours critiqué. Et c'est pour l'instant sur la solidarité qu'il faut toujours compter, notamment pour se faire soigner. Alice Campagnol.
18: Maribel Sanchez est chirurgienne esthétique à Caracas. Depuis le tremblement de terre, elle a abandonné sa clinique et tous les jours, elle vient dans ce quartier où plusieurs tours se sont effondrées.
19: Votre tension est un peu élevée. Cherche-moi le captopril dans les antihypertenseurs. Il y a beaucoup d'hôpitaux de campagne qui ont vraiment de tout, c'est vrai. Mais les gens ne vont pas abandonner les lieux. Ils ont leurs proches ici, enterrés sous les débris. Donc, ou bien les médecins, nous venons sur place, ou bien les patients décompensent.
18: Le coffre de son 4x4 fait office de pharmacie. Elle a installé une table en plastique, deux tabourets et les patients défilent. Les besoins sont grands pour toutes les familles qui organisent désormais leur vie dans la rue face aux ruines.
19: Aujourd'hui, par exemple, nous avons eu des patients déshydratés, extrêmement affaiblis, des problèmes de peau dus au soleil ou à la gale, à cause des conditions dans lesquelles ils vivent et ils dorment, ou à cause des habits qui leur ont été donnés.
18: Si la solidarité des Vénézuéliens pallie pour le moment l'absence de l'État, Maribel et tous les volontaires devront bientôt retourner à leur vie quotidienne. Alice Campagnol, Caracas, RFI.
3: Et pour financer la reconstruction, la présidente par intérim du Venezuela, Delcy Rodriguez, annonce de son côté avoir demandé au roi Charles III le dégel de quelques 30 tonnes d'or vénézuélien visées par des sanctions et bloquées dans les réserves de la Banque d'Angleterre.
1: Enfin, l'actualité politique en France et ce flou persistant à gauche de l'échiquier.
3: Alors qu'à gauche, Jean-Luc Mélenchon reste le seul à s'être vraiment lancé, les autres partis peinent toujours à s'accorder sur leur stratégie. À un an de la présidentielle, le Parti Socialiste va tenter d'avancer aujourd'hui avec un vote des adhérents, Charlotte Urien-Tomaca.
20: Faute d'accord sur les règles de désignation du candidat pour 2027, les militants socialistes tranchent ce jeudi. Deux options s'offrent à eux. Olivier Faure défend une primaire ouverte aux militants du PS, de place publique et aux sympathisants, moyennant la somme de 2 euros. Boris Vallaud et Nicolas Mayer-Rossignol plaident eux pour un vote réservé aux seuls militants socialistes et aux partis du pôle socialiste. Le principal désaccord porte donc sur le corps électoral. Plusieurs socialistes sont déjà candidats, comme Jérôme Guedj, Philippe Brun ou Karim Boimran. Olivier Faure, lui, entretient le suspense. Si le vote des militants lui donne raison, le premier secrétaire du PS pourrait alors se jeter dans la bataille. À noter que le vote a lieu de 17h à 22h, au moment où sera donné le coup d'envoi du quart de finale de la Coupe du Monde entre l'équipe de France et le Maroc, et il sera impossible de voter à distance.
3: Charlotte Urien-Tomaca et Clotilde, que ce soit pour ce vote ou pour le match de ce soir, je ne vous demanderai aucun pronostic.
1: Il vaut mieux. Merci beaucoup Julien Coquelorem. 5h13 en temps universel et ce dilemme donc aujourd'hui pour les binationaux France ou Maroc, l'une de ces deux nations en tout cas sera qualifiée pour la demi-finale du mondial de football. Une partie de la diaspora marocaine est de retour au pays pour vibrer avec les Lions de l'Atlas, peu importe finalement l'issue du match.
21: On peut pas être perdant, on est quand même derrière le Maroc et on aime aussi la France. Donc là
22: on est sur un match vraiment frère avec une énorme notion de respect, de fraternité et d'union. Et finalement, peu importe l'issue de ce match.
1: Voilà, reportage à Casablanca dans le prochain journal Afrique sera dans un gros quart d'heure. On va analyser ce match d'un point de vue sportif, évidemment, mais aussi d'un point de vue économique avec Stéphane Genest. Ce sera dans une heure. Ce mondial qui devient par ailleurs de plus en plus politique. Ça, on en parlera avec Guillaume Nodin juste avant le prochain journal international. L'actualité, c'est aussi la fin du sommet de l'OTAN et Donald Trump qui baisse peut-être d'un ton avec ses alliés. Bonjour Arnaud Pontus.
23: Bonjour Clotilde.
3: Mathilde, bonjour à tous.
1: Après les dernières déclarations du président américain, vous ferez réagir à votre invité Muriel Domenach, ancienne ambassadrice de France auprès de l'OTAN.
3: Et oui, il y avait beaucoup d'amour dans la pièce, beaucoup d'unité, a osé le président américain à l'issue de ce sommet de l'OTAN. Et pourtant, quelques heures plus tôt, Donald Trump n'avait pas ménagé ses alliés en disant ne pas être content de l'OTAN, qui ne l'a pas aidé en Iran, pas content de l'Espagne non plus, menacée de guerre commerciale, pas content de ne pas avoir pu prendre non plus le Groenland. Au-delà des déclarations et ce qu'elles disent de l'état de l'Alliance Atlantique, on demandera à Muriel Domenach ce qu'elle retient de ce rendez-vous. L'OTAN est-elle plus forte ou affaiblie? Les réponses tout à l'heure de celle qui fut ambassadrice de France auprès de l'OTAN de 2019 à 2024.
1: Rendez-vous vers 6h20 en universel, 8h20 heure de Paris. Et puis notre autre invité dans RFI Matin, c'est un défenseur des droits de l'homme à Lyon-Tin pour parler de Fonny Kemenge et Mamadou Biloba, ces deux figures de la société civile guinéenne disparues depuis 2 ans, jour pour jour. Rendez-vous dans un peu moins d'une heure pour en reparler. Et je vous le disais, ce sera le premier quart de finale de ce mondial. France-Maroc affiche qui devrait encore attirer des millions de téléspectateurs et aussi de nombreux clients dans les bars. Alors pour rester vigilant et limiter les violences sexistes et sexuelles pendant ces matchs, l'association Her Game 2 se mobilise et propose aux établissements des dispositifs de signalement et de prévention des agressions. On compte 43 lieux partenaires en France dans une douzaine de villes, y compris à Paris. Reportage d'Oriane Gendreau dans l'un de ces bars.
0: Sur la petite place du Super Coin, on retrouve presque autant d'hommes que de femmes. À l'intérieur, face à l'écran géant, Philomène et son amie regardent les dernières minutes de la première mi-temps face à l'écran géant. Le bar a été pensé pour prévenir au mieux les agressions sexistes.
2: Il y a beaucoup de messages de prévention sur le mur, il y a beaucoup de stickers, des messages aussi sur la manière de réagir face aux violences sexistes et sexuelles, sur le fait qu'on te croit quand t'as été agressé, sur les bonnes manières de réagir, les bons réflexes à adopter, les personnes à prévenir et les comportements à adopter. Et ça, je trouve ça plutôt bien. En fait, quand je suis venu dans ce bar la première fois il y a une semaine, et quand j'ai vu ces messages-là sur le mur, je me suis dit « Ah cool, c'est un bar dans lequel je reviendrai, je pense ».
0: Philomène a 34 ans, elle suit les Coupes du Monde depuis la toute première étoile de la France en 1998. Alors des comportements machos pendant les matchs, elle en a vu.
2: Je pense que je suis un peu en permanence mal à l'aise avec trop d'hommes autour de moi, mais par contre dans un bar où il y a du foot, c'est une tendance qui s'accentue parce que en fait ils prennent beaucoup de place, ils font beaucoup de mouvements avec leur corps, ils sont très tactiles et puis aussi ils nous traitent différemment. Ah, ils passent devant la table, ah, ils nous font des commentaires. C'est vraiment une autre attitude que si des meufs étaient avec nous, ils sont beaucoup plus bruyants.
0: Pour Claudia, une des gérantes du bar, participer au dispositif Her Game 2 allait de soi. 40% des supporters de football sont des femmes et pourtant dans son bar, lors des matchs, il y a essentiellement des hommes.
4: Moi je suis supportrice du PSG depuis des années, on n'a jamais eu de problème dans le bar, mais c'est vrai que c'est plutôt masculin et je sais qu'il y a des problèmes parfois et je trouve complètement normal qu'on intervienne en fait, que les patrons et les serveurs soient sensibilisés à ça et puissent intervenir au besoin parce que les femmes ne sont pas des enfants, donc on attend toujours, nous c'était déjà le cas avant, si on voit que le ton monte, on attend de voir ce qui se passe avant d'intervenir. Mais bien sûr que c'est normal.
0: Elle est devenue partenaire de l'association il y a seulement un mois. Her Game 2 lui a donné des outils pour prévenir les violences.
4: Ils nous ont donné des documents déjà en affichage. Donc il y a la présentation de l'asso, le contact, parce que si jamais ça va loin, ils peuvent accompagner les personnes, les victimes. Et une fiche, la France a marqué, et une fiche qui présente aussi comment procéder en fait, parce que c'est vrai qu'on peut se sentir démunis. Donc ils ont plutôt donné des outils pédagogiques à l'attention des serveurs que l'on affiche aussi.
0: L'association forme aussi les clubs, les personnels de stade et les groupes de supporters pour faire évoluer les mentalités.
1: Alors, ces violences sexistes et sexuelles, elles ne se constatent pas que dans les bars pendant les compétitions de football, elles augmentent aussi dans les foyers. Une étude publiée en 2014 par l'Université de Lancaster était consacrée aux signalements collectés dans le nord-ouest de l'Angleterre lors des Coupes du Monde 2002, 2006 et 2010. Et elle montrait une hausse des violences conjugales les soirs de match de la sélection anglaise, une hausse de 38% en cas de défaite, de 26% en cas de victoire ou de match nul. Plusieurs campagnes de prévention ont donc été mises en place cette année, Oriane Gendreau, pour sensibiliser à ce phénomène.
0: The Other Kickoff, l'autre coup d'envoi, c'est le nom donné à cette campagne de prévention anglaise apparue au début du mondial. Une

0: mobilisation des hommes tout au long de l'année.
1: Les précisions d'Oriane Gendreau pour ce dossier avant donc le début des quarts de finale de ce mondial de football France-Maroc dès 20h temps universel. Je vous le rappelle, c'est à suivre sur nos antennes africaines et on va évidemment en reparler tout au long de cette journée. Le relatif changement de ton de Donald Trump, le président américain qui joue finalement l'unité avec ses alliés de l'OTAN à l'issue d'un sommet à Ankara, même si les propos côté américain témoignent encore régulièrement d'une certaine dissension avec les autres membres de l'Alliance, à tel point d'ailleurs que les Européens commencent à réorganiser leurs armées. En Allemagne notamment, dès la fin février 2022, le chancelier de l'époque Olaf Scholz annonçait déjà devant le Bundestag un changement d'époque pour l'armée allemande. Branle-bas de combat pour la Bundeswehr, extrait d'un grand reportage de Nathalie Versieux qu'on vous propose de réécouter sur notre antenne ce jeudi.
2: 1h du matin, le dernier métro vient de quitter la station de Jungfernheide à l'ouest de Berlin. Le sous-sol de la capitale est désormais aux mains de la Bundeswehr qui se livre ce jour-là à un tout premier entraînement de défense des dédales du sous-sol de la capitale. Détonation, appel à l'aide, le scénario de cette opération baptisée Bollwerk Berlin ou Rempart de Berlin, un convoi transportant des soldats vient d'être attaqué peu avant son entrée en gare. Il y a des otages, des blessés, des saboteurs toujours sur le site. Les soldats, une cinquantaine au total, cagoulés et lourdement armés, sautent du quai sur les voies, s'engouffrent dans le tunnel. L'exercice est une révolution pour la Bundeswehr, à qui la Constitution interdit toute intervention sur le sol allemand, hors catastrophe naturelle ou état d'urgence. Le sergent-major Marco, responsable de la manœuvre de Jungfernheide.
3: L'avenir nous dira dans quelle mesure ce scénario est réaliste. Moi, je suis d'avis que nous devons être préparés à toute éventualité, surtout ici, dans le métro de Berlin. C'est pourquoi, personnellement, je trouve très important que nous nous entraînions exactement à cet endroit.
2: Il est entre-temps 3 heures du matin dans le métro de Jungfernheide. Les assaillants sont neutralisés. Les blessés fictifs de l'entraînement, une quinzaine d'hommes, reçoivent les premiers secours couchés à même le sol de la gare. L'heure d'un premier bilan pour le sergent-major Marco.
3: L'exercice s'est très bien passé, je trouve. Mes hommes se sont comportés de façon très professionnelle. Chacun savait ce qu'il avait à faire.
1: Voilà un extrait de ce grand reportage de Nathalie Versieux à écouter en entier sur RFI à partir de 17h10 temps universel. C'est un projet destiné à relier par voie fluviale la région parisienne à la Belgique et aux Pays-Bas. Nouvelle mobilisation aujourd'hui des opposants contre le canal Seine-Nord-Europe. Et c'est la question d'environnement du jour, Florent Guignard. Ce canal est-il vraiment indispensable ?
4: C'est en tout cas un de ces projets pharaoniques par lesquels l'homme entend marquer sa trace, modifier la nature et les paysages au nom du développement économique. Un projet controversé, critiqué pas seulement par les mouvements écologistes. La Cour des comptes, par exemple, toujours très vigilante sur la dépense publique, elle s'inquiète d'une facture qui pourrait atteindre les 10 milliards d'euros. Il s'agit de creuser un canal de 107 km de long et 50 mètres de large, un projet essentiellement soutenu par les élus locaux et en premier lieu par le président de la région des Hauts-de-France, le nord de la France, Xavier Bertrand, qui jure qu'il s'agit d'un projet écologique.
5: La transformation de la région se fera en tenant compte de ce qu'est ce nouveau défi climatique. Et c'est donc la décarbonation. Décarbonation et logistique, c'est le canal Seine-Nord-Europe.
1: Alors est-ce que ce projet de canal permettrait vraiment de décarboner le transport ?
4: En tout cas, c'est l'argument principal de ses partisans. Utiliser les voies fluviales plutôt que la route et les camions pour transporter les marchandises entre la région parisienne et les ports d'Anvers en Belgique et de Rotterdam aux Pays-Bas. Notons qu'il existe déjà un moyen de relier par voie fluviale la région parisienne à un grand port, c'est la Seine, tout simplement, entre Paris et Le Havre. Et elle, elle a le mérite d'exister. Les adversaires du canal dénoncent en fait un projet très 20e siècle. On va écouter Valentin, il ne veut donner que son prénom.

0: porte-parole des soulèvements de la terre et du collectif contre ce méga canal.
1: Il est dans une logique d'exportation, de mondialisation, qui n'est plus pertinente au moment du dérèglement climatique, puisqu'on est quand même dans l'idée normalement de plus relocaliser, éviter qu'il y ait plus de CO2, etc. Le transport maritime n'est pas propre, il se base sur du fuel, enfin voilà, des choses qui sont problématiques écologiquement parlant.
2: Et ce ne sont pas les seuls arguments environnementaux, hein, Florent.
0: Et non, quand on touche à la nature, ça fait forcément des dégâts. Est-ce que le jeu en vaut la chandelle ? Non, répond Valentin.
1: Ça va être 10 fois le tunnel sous la Manche en termes de déblai. Il va en prendre plus de 3300 hectares d'emprise de terres agricoles et de terres humides, menacer 300 espèces protégées. Il va y avoir la création d'une méga bassine parce qu'ils pensent que le canal ne va pas rester en eau vu de la sécheresse. Donc il y aura une méga bassine qui va faire plus de 22 fois celle de Sainte-Soline.
0: Sainte-Soline, la méga bassine dont on vous a beaucoup parlé, destinée à l'irrigation de l'agriculture. Sauf que là, ce serait juste pour faire circuler d'énormes porte-conteneurs.
2: Alors, c'est pas la première fois qu'un projet de canal suscite la controverse en France.
0: Et non, il y a eu le canal Rhin-Rhône, un long serpent de mer, si j'ose dire. Il avait été finalement enterré en 1997 au nom de la gauche plurielle. C'était une des conditions des écologistes pour participer au gouvernement Jospin. Canal abandonné faute de financement et pour sauver la biodiversité. Mais aujourd'hui, ce serait pour sauver le climat qu'on construirait le canal Seine-Nord-Europe. Et on appellerait ça du greenwashing.
2: La question d'environnement avec Florent Guignard. Allez, dans quelques minutes, l'actualité africaine. Mais juste avant, un titre 100% camerounais, NG Body. C'est dans le dernier album des Berry Boys Club, le collectif qui a travaillé sur ce titre avec un autre artiste camerounais, un loco. C'est le choix des programmateurs de RFI pour ce matin.

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3: À 5h30 en temps universel. Merci d'écouter RFI. Le journal Afrique, bonjour Edouard Dupénoit.
4: Bonjour, en rouge et bleu, couleur Superman, on commence ce journal avec des fans dont le cœur balance. Nous sommes à quelques heures du coup d'envoi de France-Maroc, premier quart de finale du mondial de football. Et pour ces Français de la diaspora marocaine qui sont à Casablanca pour les vacances, ce soir, il y aura forcément une victoire. L'actualité africaine et ce recours que doit déposer aujourd'hui la plateforme qui protège les lanceurs d'alerte en Afrique, la PLAF, elle conteste le rejet de la demande d'asile des Efrem Yalike, ressortissant centrafricain, il avait contribué à dénoncer les rouages de la propagande russe. Mais la France vient de rejeter son dossier, il risque l'expulsion vers Bangui. Le budget rectificatif de la République démocratique du Congo, validé par le Sénat. La violence qui augmente dans la région du lac Tchad. Plus de réfugiés, plus de déplacés, s'inquiète le HCR. Et puis les secousses encore de la réintégration de Maurice Kamto chez les opposants camerounais du MRC. Le parti exclut l'un des militants qui avait lui-même porté plainte contre ce retour. Ça y est, on y est, il n'y a plus qu'un seul match par jour. 8 équipes qui y croient encore, les quarts de finale de la Coupe du Monde de foot. Il commence ce soir 20h en temps universel. Et pour ouvrir le bal, une affiche qu'on a déjà vue en demi-finale au Qatar, France-Maroc. À l'époque, les Bleus avaient sorti les Lions de l'Atlas. Nous sommes donc dans les rues de Casablanca pour commencer ce journal. Avec une famille française, issue de la diaspora marocaine, elle passe une partie de ses vacances dans le royaume chérifien. Et ce soir donc, quelle que soit l'issue du match, elle fera forcément des heureux. Mathias Reynal.
5: Tu préfères lequel? Celui-ci du coup?
6: C'est le passage obligé. Après avoir atterri, déposé les bagages, on va acheter son maillot au marché de la Médina et pas n'importe lequel.
7: Le maillot du Maroc. Bien sûr, je ne vais pas aller devant ma famille avec le maillot de la France alors qu'on est au Maroc. Ils vont me prendre pour un imposteur.
6: Saïdane a dû s'adapter. Saïdane, c'est l'aîné des Harad, une famille franco-marocaine venue de Toulouse. Samantha, la maman.
8: La diaspora marocaine est très attachée à ses origines et nos enfants également. On leur a demandé s'ils préféraient aller ailleurs pour ses vacances d'été, pour une fois. Et ils ont tous répondu à l'unisson dans le Maroc.
6: Et depuis que les Harad sont dans le royaume, c'est l'euphorie. Les Marocains enchaînent les victoires. Samantha exhibe fièrement son téléphone et la vidéo qu'elle a filmée le soir de la qualification en quart de finale.
8: On a fait un petit montage pour avoir un souvenir et pour partager aussi l'émotion qu'on a vécue. C'était incroyable. On en veut encore. Il faut aller la gagner celle-là pour encore fêter et encore rêver.
6: Mais en réalité, quoi qu'il arrive...
7: On ne peut pas être perdant, on est quand même derrière le Maroc et on aime aussi la France.
8: Là, on est sur un match vraiment frère, avec une énorme notion de respect, de fraternité et d'union. Et finalement, peu importe l'issue de ce match.
6: Difficile de ne pas se laisser emporter par l'atmosphère qui règne au Maroc depuis le début de la Coupe du Monde. Ça fait un mois que le pays vit pour le football et sa sélection. Mathias Reynal, Casablanca. RFI.
4: France-Maroc, 20h, donc en temps universel, en direct et en intégralité sur les antennes africaines de RFI. Le journal du mondial au complet, prochaine édition dans 10 minutes avec Olivier Pron. Efrem Yalike risque une expulsion vers la République centrafricaine. Ce lanceur d'alerte avait permis, il y a 2 ans, d'aider à lever le voile sur la machine de propagande russe en Centrafrique. Mais sa demande d'asile vient d'être rejetée par l'administration française. Il risque donc d'être expulsé vers Bangui. Décision que ses soutiens jugent incompréhensible. Ils vont introduire un recours en appel dès aujourd'hui. François Mazet, c'est vous qui retracez le parcours de ce lanceur d'alerte ces deux dernières années.
9: En février 2024, Ephrem Yalike voit sa famille s'envoler pour Paris avec la bienveillance des autorités françaises. Lui est retenu à l'aéroport de Bangui, accusé de trahison. Ses papiers sont confisqués. Et ce n'est qu'après un long périple via la RDC qu'il parvient à retrouver les siens grâce à un laissez-passer délivré par l'Élysée. En France, il participe à l'enquête internationale Propaganda Machine de Forbidden Stories, dont RFI est partenaire, dévoilant la profondeur des manipulations médiatiques du groupe Wagner en Centrafrique, manipulations auxquelles il a pris part. Ces révélations ont été relayées par plus de 200 publications dans le monde. Elles ont abouti à des sanctions européennes contre son ancien patron russe, Mikhail Prudnikov. Sa demande d'asile rejetée par l'Office français de protection des réfugiés et apatrides, Ephrem Yalike risque à terme une expulsion vers la Centrafrique. Une décision parfaitement incompréhensible pour la plateforme de protection des lanceurs d'alerte en Afrique. La PLAF dénonce un abandon et le risque de représailles graves contre son intégrité physique et celle de sa famille. La plateforme va saisir aujourd'hui la Cour nationale du droit d'asile.
4: La Centrafrique, dont les autorités augmentent leur vigilance à leur frontière avec la République démocratique du Congo voisine. Vigilance face à une éventuelle propagation d'Ebola. Des équipes de surveillance épidémiologique sont déployées dans le Hombomou. Le ministre de la Santé s'est rendu hier dans la ville d'Obo. La RDC et le Sénat qui jugent que la proposition de loi de finances rectificative est recevable. Un budget de l'État revu en nette baisse pour cette mi-2026, quasiment moins 7%. Mais le vice-premier ministre promet que la défense et la sécurité demeurent les principales priorités du gouvernement. Détails chiffrés, Patient Ligodi.
10: Le budget rectificatif est ramené à 21,9 milliards de dollars, soit une baisse de 7,4% par rapport à la loi de finances initiale, principalement en raison du recul des ressources extérieures. Malgré cette diminution, le vice-premier ministre, ministre en charge du budget, Adolphe Mozito, a indiqué devant les sénateurs que les principales politiques financées par cette loi des finances rectificatives portent notamment sur les charges liées à la défense et à la sécurité. Le rapport de la Commission économique de l'Assemblée nationale va dans le même sens. Il indique que les dépenses sécuritaires sont réajustées à la hausse de 31,4% afin de consolider les appuis aux forces de défense et de sécurité. Lors de son audition, Adolphe Mozito évoquait pour sa part une progression de 34,4% qu'il justifiait par la détérioration de la situation sécuritaire dans l'est du pays. À la chambre haute du Parlement, justement, plusieurs sénateurs ont voulu aller plus loin que ces chiffres. L'un d'eux a fait observer que, malgré cet effort financier considérable en faveur de la défense nationale, aucun mécanisme renforcé de contrôle parlementaire de ces crédits sécuritaires n'est proposé par le gouvernement.
4: Patient Ligodi, deux anniversaires entre guillemets en ce 9 juillet, d'abord en Guinée. Cela fait aujourd'hui 2 ans que Fonike Menge et Mamadou Biloba ont été kidnappés à domicile. 2 ans et pas la moindre nouvelle de ces deux figures civiles cadres du Front National pour la Défense de la Constitution. Le mouvement Tournons la Page organise aujourd'hui une réunion à Dakar pour alerter une fois de plus sur le sort de ces deux militants. Nous recevons après ce journal Alioune Tine, figure de la défense des droits de l'homme sur le continent. Il est l'invité Afrique de la Radio du Monde. Et puis 9 juillet 2011, il y a 15 ans, le Soudan du Sud devenait indépendant du Soudan. Mais cette année encore, pas de célébration officielle. Le pays a replongé dans la violence après que Salva Kiir et Riek Machar se sont de nouveau déchirés. Ce sera le dossier de la rédaction avec Alexandra Branche. Rendez-vous dans le journal de 7h, temps universel. Pour l'heure TU toujours, il est 5h37. Le nombre de déplacés internes et de réfugiés en forte hausse sur un an dans le bassin du lac Tchad. Nous sommes dans une région à cheval entre l'extrême nord du Cameroun, la province tchadienne du lac, l'état de Borno au Nigeria et la région de Diffa au Niger. Et l'alerte vient du HCR, au commissariat de l'ONU aux réfugiés. HCR qui dénombre désormais 3,5 millions de déplacés internes et 340 000 réfugiés, beaucoup plus donc qu'en 2025. Le directeur du bureau régional du HCR pour l'Afrique de l'Ouest et pour l'Afrique centrale le déplore. Il répond aux questions d'Amélie Tulet.
11: Cette région qui était en pleine stabilisation, malheureusement, connaît donc une situation nouvelle qui entraîne le déplacement des populations. Quand on prend par exemple entre le mois de septembre l'année dernière, 2025, et mai 2026, c'est à peu près 1 800 incidents sécuritaires et qui ont causé des victimes de l'ordre d'à peu près 6 000 personnes tuées, que ce soit donc l'État islamique en Afrique de l'Ouest, mais la faction historique Boko Haram. Donc une recrudescence d'activité de la part de ces groupes Les exemples sont ceux qui nous ont été fournis par les populations elles-mêmes. Elles parlent donc de kidnapping, elles parlent donc d'attaques sur les civils, elles parlent de destruction de villages entiers et elles parlent de difficultés de continuer à rester au sein des communautés. On a à peu près, d'après nos données, un ménage sur cinq qui nous déclare ne pas vouloir rester donc dans leur localité d'origine et qui se retrouve donc obligé de partir.
4: Abdourraouf Nyonkondé, le directeur du bureau régional du Haut Commissariat de l'ONU aux réfugiés. Au Cameroun, proprement dit, le retour de Maurice Kamto au sein du MRC n'en finit plus de susciter des remous. L'opposant avait démissionné il y a un an, il avait rejoint le Manidem, qui avait tenté de porter sa candidature, finalement invalidée pour l'élection présidentielle d'octobre, avant de réintégrer le MRC quelques mois plus tard en décembre. Trois militants contestent ce retour. Ils ont saisi pour cela le juge des référés d'un tribunal de Yaoundé. Forme de réplique de la part du parti qui annonçait hier l'exclusion de Willy Menge, l'un de ses trois plaignants, justement. À Yaoundé pour RFI, Richard Onanena.
12: Selon un cadre du MRC, la décision d'exclure Willy Menge du parti date du 29 juin. Elle a été approuvée mardi dernier après une réunion de session du directoire du parti. Ce même mardi, le MRC a reçu son assignation en référé du tribunal de première instance d'Ekounou. Le parti ne compte pas se dérober, selon Roger Noah, secrétaire national chargé de la communication du MRC.
13: Nos avocats seront présents à l'audience jeudi à midi. Nous allons répondre aux préoccupations de ces militants et ex-militants du mouvement pour la naissance du Cameroun. Je dis ex-militants en ce qui concerne M. Willy Menge, qui a été exclu du parti.
12: Willy Menge confie avoir découvert son exclusion sur les réseaux sociaux et dénonce, je cite, des manœuvres attaquables devant les juridictions.
14: Ils n'ont pas la manœuvre pour pouvoir se défendre des violations des tests et des violations de la législation nationale. Aujourd'hui, c'est la convocation du corps électoral pour les élections locales. Le MRC a peu de chances d'avoir les investisseurs être validés au regard de ces flagrances de violations de tests.
12: Selon les trois plaignants, le directeur du MRC n'a jamais constaté la démission ni tenu une convention pour constater la vacance de Maurice Kamto dans un délai de 60 jours après sa démission, comme le veulent les textes du parti, ce qui rend selon eux caduque le processus du retour de Maurice Kamto à la tête du parti. Richard Onanena, Yaoundé RFI.
4: Une réunion hier à Niamey, au Niger, entre le ministre des Affaires étrangères russe, Sergueï Lavrov, et ses trois homologues des pays de l'AES, Niger donc, mais aussi Mali et Burkina Faso. Entretien à huis clos avec Sergueï Lavrov. Les trois pays sahéliens ont été officiellement invités au sommet Russie-Afrique prévu au mois d'octobre prochain, et puis communiqué conjoint, enfin, où l'on apprend simplement que les chefs de la diplomatie de l'AES et de la Russie condamnent fermement les attaques terroristes barbares et ignobles intervenues dans la Confédération de l'Alliance des États du Sahel. Fin de citation. Une photographie complète, enfin, pour terminer ce journal, celle des élections législatives en Algérie. Une semaine après ce scrutin marqué par une abstention record, à peine plus de 21% de participation, le visage de cette nouvelle assemblée est clair. Les partis de la majorité présidentielle détiennent le plus grand nombre de sièges. Il y aura un bloc parlementaire de plus que lors de la législature précédente. Beaucoup moins d'élus indépendants, mais beaucoup plus de partis représentés. Ouda Ibrahim.
15: Le Front de Libération Nationale domine le résultat en remportant 90 sièges sur 407 malgré un recul. Quant au Rassemblement démocratique national, il récupère sa place en deuxième position avec 73 sièges, gagnant 15 sièges supplémentaires. Le Front du Futur, Al-Mustaqbal, a créé la surprise en arrivant troisième avec 59 sièges, poursuivant ainsi sa progression. Ces élections restent marquées par le recul du mouvement de la Société pour la Paix, le plus grand parti islamiste qui, avec 43 sièges, perd 22 élus par rapport aux 65 remportés en 2021. Le parti Voix du Peuple remporte 17 sièges, ce qui lui permet de constituer un septième bloc parlementaire. À noter que près de 5 millions d'électeurs ont participé au scrutin pour 24 millions d'inscrits. Selon l'ANI, il y a eu 910 000 bulletins nuls. Avec près de 21% de votants, ces élections ont enregistré un nouveau record d'abstention.
4: Radio France Internationale, il est 7h43 à Paris. Clotilde Dumais, c'est à vous.
3: Merci beaucoup Edouard Dupénoit.
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3: Allez, les dernières informations sur ce mondial de football. Bonjour Olivier Pron.
16: Bonjour Clotilde, bonjour à tous.
3: On a fait une pause pendant 24 heures, mais ça reprend, ça y est, ce jeudi avec le début des quarts de finale.
16: Quatre affiches en quatre jours, Clotilde. Belgique-Espagne demain vendredi, samedi Angleterre-Norvège, puis dans la nuit Argentine-Suisse. Il en manque un. Et ben, c'est donc ce soir pour ouvrir le bal de ce top 8 mondial. France-Maroc, la revanche de ce qui était une demi-finale il y a 4 ans au Qatar. L'équipe de France s'y était imposé 2-0 face à des Marocains émoussés par un parcours flamboyant et historique qui faisait des Lions de l'Atlas à ce moment-là. Les premiers Africains hein, dans le dernier carré d'un mondial. Depuis, le football a continué à se développer dans le royaume chérifien. Champion du monde des moins de 20 ans en 2025, champion d'Afrique sur tapis vert en janvier dernier. Ce quart de finale promet donc d'être bien plus équilibré qu'il y a 4 ans. Quelles en seront les clés? Éléments de réponse avec Mohamed Wahbi, le sélectionneur marocain.
17: Par rapport à il y a 4 ans, ce n'est pas une question d'avoir des atouts autres, c'est que le Maroc est en pleine évolution et la France aussi. Je pense que ce qui est clair, c'est que ce sont deux équipes qui arrivent peut-être encore meilleures. Le match il y a 4 ans, en tout cas moi j'étais supporter, j'étais devant ma télévision et c'est vrai qu'en tant que supporter, j'avais des regrets. Et je pense que beaucoup de gens aussi, beaucoup de joueurs aussi, donc la clé ici c'est de se dire que voilà, il faut jouer ce match et en fin de compte, ne pas avoir de regrets. Donc il y a des choses qu'on doit mieux faire, de jouer le match à 2000% sans se dire que ce qu'on a fait jusqu'à présent c'est pas mal, de vraiment jouer ce match comme on a abordé les autres matchs, avec le couteau entre les dents s'il le faut, mais il faut vraiment qu'on soit motivé pour pouvoir le gagner.
16: Mais il manquerait plus qu'il ne soit pas motivé pour le gagner, dites donc. Un quart de finale de Coupe du Monde, France-Maroc à Boston et sur RFI, 20h temps universel sur les antennes africaines.
3: Oui, parce que ce sera un match qui sera très suivi hein, sur le continent, notamment au Sénégal.
16: Où les Sénégalais hésitent sur quel pays qui doit-on supporter? Ouais. Difficile de choisir, la France, ancien colonisateur et dont l'équipe a infligé aux Lions de la Teranga une première défaite lors de cette Coupe du Monde. Mais le Maroc n'est pas un choix naturel non plus, on l'a dit, surtout depuis la finale mouvementée de la dernière CAN, les événements qui ont suivi et le contentieux toujours en cours au tribunal arbitral du sport. Alors vers qui les Dakarois vont se tourner ce soir? Babacar Fall leur a posé la question.
18: Moi je suis pour le Maroc.
19: Bon, moi je suis pour la France.
20: Les Sénégalais sont ainsi partagés entre le Maroc et la France, chacun ses arguments.
19: La France va se qualifier. Ils ont une belle équipe. Ils ont l'habitude de jouer ce genre de compétition. Olise, Mbappé, Dembélé, c'est une attaque de feu.
18: Je pense que le Maroc va gagner. Il a des chances de gagner, mais bon, le favori, c'est la France. Mais comme nous, je suis pour le Maroc.
21: On reste toujours des frères. On leur souhaite un bon match contre la France pour qu'ils les gagnent. Parce que c'est un pays colonisateur.
20: Les incidents lors de la finale de la CAN entre le Maroc et le Sénégal sont évoqués par certains pour expliquer leur choix.
18: Forcément, on sera du côté de la France, hein, vu ce qui s'est passé, ce qu'ils ont fait à nos supporters durant la dernière Coupe d'Afrique. Franchement, vu ce qui s'est passé dernièrement entre le Sénégal et le Maroc, je dirais que moi, je ne serai jamais du côté du Maroc. Et on espère la victoire de la France.
20: Le quart de finale de ce soir entre le Maroc et la France, une grosse affiche que les fans de foot au Sénégal ne vont rater pour rien au monde.
21: Maroc-France, match palpitant, un match attendu par tous les fans du football. Les deux équipes ont montré de bonnes choses lors de cette Coupe du Monde.
20: Babacar Fall, Dakar, RFI.
3: Et une dernière information, hein, Olivier, pour terminer sur ce premier quart de finale.
16: Oui, ce qui est valable pour les États-Unis ne l'est pas pour la France. Folarin Balogun, l'attaquant américain, avait vu son carton rouge, on en a parlé, suspendu il y a 3 jours face à la Belgique, une rencontre qu'il a pu jouer, donc après intervention de la Maison Blanche et d'un certain Donald Trump en personne. La France, dans le même temps, avait demandé, elle, la levée du carton jaune totalement injustifié reçu par Michael Olise face au Paraguay. C'est non, a répondu cette fois la FIFA, sans argumenter, mieux vaut en rire.
3: Et merci beaucoup Olivier Pron pour ce journal de la Coupe du Monde. C'était le 9 juillet 2024, en pleine nuit, Fonike Menge et Mamadou Biloba, deux des principaux dirigeants du Front National pour la Défense de la Constitution en Guinée, brutalement arrêtés. 2 ans plus tard, jour pour jour, les deux militants sont toujours portés disparus. Aliou Ntine, défenseur des droits de l'homme, fondateur du think tank Africa Jeune Center, revient sur cet épisode avec Guillaume Thibault.
22: Bonjour Aliou Ntine.
23: Bonjour.
22: La société civile guinéenne marque ce jeudi 9 juillet les 2 ans des disparitions de Mamadou Biloba et de Fonike Menge. 2 ans sans aucune information, 2 ans de silence. Comment jugez-vous cette situation?
23: C'est scandaleux, c'est révoltant, parce que Biloba et Fonike Menge, c'était les leaders de la société civile guinéenne qui ont travaillé avec beaucoup de courage, qui ont permis la démocratie. et puis qui ont été enlevés par des personnes. Ils les ont amenés à la gendarmerie de Hamdalaï, et puis au palais Mohamed V, et puis dans les îles Fotoba. Et on ne les a plus revus. Il y a un rescapé qui est là à Dakar, que je connais, Mohamed Cissé. C'est le seul survivant de cette histoire. Il est temps de mettre un terme à cette situation parce que la vie des Guinéens, ça compte.
22: Les familles des disparus estiment que le système judiciaire ne joue pas son rôle. Est-il encore possible d'enquêter en Guinée sur ce cas ?
23: Difficilement. En Guinée, je pense que ça soit les institutions judiciaires, tout est sous contrôle. Hein. La seule possibilité aujourd'hui, c'est au niveau africain, la Cour africaine des droits de l'homme et des peuples, la Cour de justice de la CEDEAO et même les plaintes qui sont déposées en France.
22: Vous venez de le dire, une plainte a été déposée en France par les avocats en juillet 2024, il y a 2 ans. Cette procédure, d'après vous, peut-elle aboutir ?
23: Tant que les gens sont au pouvoir, c'est extrêmement difficile. Et maintenant, j'ai l'impression que l'influence que la France avait à l'époque a beaucoup baissé. Donc la France fait vraiment attention quand elle est en Guinée. Et cette situation, elle ne peut pas continuer en Guinée. On ne peut pas développer la Guinée par la peur et par les violations des droits de l'homme.
22: L'organisation Tournons la page Guinée, qui affirme avoir documenté 35 cas de disparition forcée et 12 cas d'enlèvement arbitraire depuis la prise de pouvoir des militaires en 2021, estime que c'est un retour au régime répressif du temps de Sékou Touré.
23: Maintenant, dès que vous êtes opposant, activiste des droits de l'homme ou même journaliste d'investigation, mais vous n'avez plus la possibilité de vivre en Guinée, soit vous êtes obligé d'être dans un exil forcé, c'est le cas de Sélou Dalein Diallo, de Sidya Touré qui étaient les principaux opposants. C'est le cas également de nombreux membres de la société civile guinéenne qui sont dans la sous-région ou en Europe parce qu'ils ne peuvent plus vivre en Guinée-Conakry du fait de leurs idées, du fait de leurs croyances. Ça se fait dans un silence qui est extrêmement inquiétant aujourd'hui. Ni l'Union européenne, ni l'Union africaine, ni même les Nations unies. C'est vrai qu'il y a eu des interventions des Nations unies, mais timides. Je pense que la communauté africaine et internationale a besoin de regarder ce qui se passe en Guinée sous le règne du général Doumbouya. Mais on a l'impression qu'on est en train de revivre les pires moments de Sékou Touré.
22: Aliou Ntine, comment vous expliquez ce silence continental, ce silence international ?
23: Il y a un véritable basculement géopolitique. Hein. La chute du mur de Berlin avait permis le développement des droits de l'homme, le développement de la démocratie. Mais maintenant, avec les conflits armés que nous avons en Afrique, puis aussi le fait que les pays occidentaux n'aient pas eu la possibilité, les capacités de mettre un terme à ces conflits. La sous-région, c'est une espèce de poids pour la plupart des puissances impériales de venir chercher les matières premières. Il y a beaucoup de ressources Guinée. La Guinée est très riche en ressources. Tant que les gens font du business, ça marche. Et c'est ça, c'est scandaleux. Il est temps aussi de mettre un terme à l'impunité.
22: La Cour pénale internationale est très critiquée sur le continent africain. Mais est-ce que vous estimez néanmoins que la CPI doit enquêter sur la situation en Guinée ?
23: C'est vrai que la CPI a été affaiblie par certaines grandes puissances. Hein. Aujourd'hui, il ne faut pas l'oublier, Trump, les États-Unis. Mais je pense que la CPI s'était impliquée déjà quand il y a eu les événements du 28 septembre, le stade de Conakry. Aujourd'hui, plus que jamais, la CPI doit investiguer en Guinée, se saisir de ce qui se passe en Guinée. Je pense que ce serait franchement une bonne prévention des violations des droits de l'homme et puis également lutter contre l'impunité des crimes internationaux comme les disparitions forcées, comme les détentions arbitraires en Guinée-Conakry.
22: Dernière question pour revenir à Fonike Mengue et à Mamadou Biloba. L'inquiétude sur le sort des deux militants grandit chaque jour depuis 2 ans. Vous gardez néanmoins espoir de les revoir vivants ?
23: Écoutez, moi je garde espoir de les voir vivants. Je connais bien les deux, je connais bien leur famille. La famille de Biloba est venue me voir ici il n'y a pas si longtemps avec ses enfants. Donc vraiment, nous continuons à garder espoir et continuerons à mettre la pression pour qu'on nous dise ce qu'est devenu Fonike Mengue et Biloba.
22: Merci, Aliou Ntine.
23: C'est moi-même, merci.
3: Aliou Ntine, interrogé par Guillaume Thibault. Si ce n'était pas des diamants, on pourrait presque parler d'une grande braderie. Le géant De Beers a cette semaine décidé de baisser fortement les prix de ses diamants lors d'une session de vente qui s'est ouverte à Gaborone au Botswana, dédiée à des acheteurs triés sur le volet. Bonjour Marie-Pierre Olfan.
0: Bonjour.
3: C'est solde, entre guillemets, sur les diamants montre finalement que ce n'est plus dans l'intérêt de De Beers de maintenir des prix supérieurs à ceux du marché.
0: Oui, du moins en ce moment, la stratégie de l'entreprise a longtemps été de proposer des prix de 20 à 30% plus élevés que les autres, quitte à ne pas vendre. Depuis un an et demi, cette posture s'est fissurée. L'entreprise a accepté de baisser ses prix à plusieurs reprises et cette semaine, elle a opéré des réductions, semble-t-il, importantes sur plusieurs catégories de pierres et en particulier sur les plus petites, celles de moins de 1 carat et celles comprises entre 1 et 2 carats. Ce sont les diamants qui ont le plus souffert de la baisse de la demande et de la concurrence des pierres synthétiques. Le marché des pierres naturelles est en crise depuis 3 ans. De Beers profite aujourd'hui d'une petite reprise du marché pour diminuer ses stocks devenus trop importants et récupérer des liquidités. Ce que l'entreprise perd en baissant ses prix devrait être compensé par les volumes vendus.
3: Pour comprendre la position de De Beers, il faut aussi regarder ce qui se passe en Angola.
0: Oui, le pays s'est distingué par une production record l'année dernière, ce qui a contribué à créer une surabondance de pierres naturelles commercialisées à prix très avantageux. Cette pratique tarifaire a alimenté le marché à la baisse et cela devrait continuer même si l'Angola a dit sa volonté de moins produire de diamants bruts de petite taille pour protéger la valeur de la production angolaise et aussi le marché. C'est en tout cas ce qu'assure la compagnie nationale Indiama.
3: Et puis cette baisse des prix, Marie-Pierre, elle intervient dans un contexte de grande insécurité pour l'entreprise.
0: Effectivement, car la maison mère de De Beers anglo-américaine a décidé il y a 2 ans de ne plus garder d'actifs dans le secteur du diamant. Les négociations seraient entrées dans une phase finale. En attendant de connaître son repreneur, l'entreprise perd plus $1 million par jour et personne ne sait à quelle valeur financière elle sera cédée.
3: Marie-Pierre Olfan pour la chronique des matières premières.
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3: Il est presque 8h à Paris, 1h de moins à Rabat, les deux capitales qui vont vibrer ce soir pour le quart de finale du Mondial de football entre la France et le Maroc, évidemment. On avance dans la compétition. Bonjour Guillaume Nodin.
5: Bonjour Clotilde.
3: Et plus on se rapproche de la finale, plus la tentation de récupérer l'événement grandit, notamment chez les politiques.
5: Oui, c'est évidemment très tentant lors d'un événement aussi populaire d'essayer de capter une partie de l'attention, tentant au premier chef pour le pays organisateur. Et on peut dire que Donald Trump a bien fait parler de lui ces derniers jours avec l'affaire Balogun. Au mépris de toutes les règles habituelles, le président américain s'est immiscé dans une affaire sportive en demandant à la FIFA l'annulation de la suspension automatique après carton rouge de l'attaquant américain d'origine nigériane Folarin Balogun. Annulation qu'il a obtenue et ce dont il s'est félicité. Annulation obtenue en vain d'ailleurs, puisque la Belgique a sèchement éliminé les États-Unis 4-1 au terme d'un match dans lequel Folarin Balogun est resté muet au tableau d'affichage. Ce n'est pas le cas de nombreux politiques. Donald Trump a donc assumé ses pressions sur la FIFA. Pourtant, on ne compte plus les cas ces dernières années de fédérations suspendues parce que le pouvoir politique s'était mêlé de la chose sportive. L'affaire a même fait réagir le ministre belge des Affaires étrangères. On a donc frisé l'incident international.
3: Alors une autre affaire a suscité beaucoup de réactions politiques. Elle implique cette fois-ci Kylian Mbappé et une sénatrice paraguayenne.
5: Elle a sans doute cherché à faire parler d'elle, raison pour laquelle on ne donnera pas son nom ici. Il semble qu'elle ait l'habitude de se distinguer. Cette fois, elle l'a fait à travers des propos d'un racisme absolument épouvantable à l'encontre du capitaine de l'équipe de France à l'issue du 8e de finale. Particulièrement accroché entre la France et le Paraguay. On va éviter de répéter ce que cet élu a dit, tellement cela est ignoble. Kylian Mbappé lui a répondu, il a obtenu le soutien du président de la République Emmanuel Macron ainsi que de plusieurs candidats en campagne en cette année d'élection présidentielle en France. Les autorités paraguayennes se sont désolidarisées des propos de la sénatrice. L'affaire a même fait l'objet d'une condamnation du Haut Commissariat aux droits de l'homme des Nations Unies. L'incident diplomatique a encore été évité de très peu.
3: Les incidents racistes, Guillaume, sont encore monnaie courante sur les terrains et aux alentours.
5: Ils sont innombrables. durable et c'est encore le cas aux États-Unis. Follarine Balogun en a été victime après l'élimination américaine. La parole raciste est totalement décomplexée et pas seulement chez les politiques qui en font leur fonds de commerce. Cris de singe, jets de bananes et chants racistes sont monnaie courante contre les joueurs noirs dans le monde entier. Kylian Mbappé, particulièrement engagé dans ce combat, en est d'ailleurs souvent victime. Sur les réseaux sociaux, la parole raciste est totalement libérée. Elle vise particulièrement les joueurs d'origine africaine, donc ceux de l'équipe de France. Ça vient de partout, Europe, Amérique au pluriel, mais aussi Afrique. D'ailleurs, pour ceux qui ont un peu de mal à reconnaître un joueur français, il existe une astuce très pratique, Clotilde. Mmh. Ils sont tous de la même couleur, le bleu. Enfin, ce soir, c'est le vert pâle en hommage à la Statue de la Liberté, mais vous avez l'idée. Oui. Donc, bon match et bonne fin de Coupe du Monde.
3: À vous aussi. Merci beaucoup, Guillaume Nodin, la Fabrique du Monde. Restez avec nous dans un instant, l'actualité internationale sur RFI.
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0: Bonjour, c'est Juan Gomez. 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Que vous inspire cette proposition? On en parle. 33 9 693 693 70.
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7: Bonjour à vous, bienvenue à l'écoute de cette matinale en direct depuis nos studios, les studios de la radio Info RC qui sont situés à Aubenas, au collège Roca. Et oui, c'est les vacances, mais nous, on est toujours là pour vous proposer des programmes et chaque matin, une matinale en direct. On va être ensemble donc pendant une heure. Pour ce premier quart d'heure, météo et revue de presse, c'est ça qui vous attend. Puis après, dans le bon plan, je vous parle du café associatif du Pas-de-Côté et du concert qui se tiendra samedi, Time is Color. En attendant, on va écouter Danny Boo et Little Lion Sound.

0: Il est 8h02, merci d'être avec nous.
1: La météo.
0: Toujours du plein soleil à prévoir pour ce jeudi, sous un mistral modéré mais suffisant pour rendre les risques d'incendie particulièrement élevés. Le mercure pourra s'approcher des 40 degrés et cette nuit à Aubenas, il n'est pas descendu en dessous de 23 degrés. Demain, il fera plus lourd ou peut-être plus orageux avec un peu de chance. Le temps bascule au sud de l'Ardèche, mais ça n'a aucun effet sur les températures. Elles seront toujours très chaudes. L'ambiance se fera toutefois plus lourde. Quelques orages locaux pourront éclater. En tout cas, à Aubenas, les températures demain seront entre 21 et 37 degrés. Et avant de passer à la revue de presse, on écoute XPK, musique en nous.

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1: Musiquons-nous un morceau du groupe XPK. Il est 8h07 et avant de passer à la revue de presse, on va se mettre un peu de douceur dans le cœur avec Verde Prato et son morceau Oraren Kanta.

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2: Bienvenue à l'écoute de l'édition du lundi... Non. du jeudi 9 juillet sur la radio Info RC. On va commencer avec la une du Monde. Encore une fois, c'est la condamnation de Marine Le Pen qui fait la une. Condamnée, elle impose sa candidature malgré sa condamnation en appel à un an de prison ferme pour détournement de fonds publics et le fait que la gravité objective des faits soit avérée. La députée du Pas-de-Calais, débarrassée de son inéligibilité, a déclaré mardi se présenter à la présidentielle 2027. Marine Le Pen a annoncé ce pourvoir en cassation au risque de terminer sa campagne sous le régime du bracelet électronique. Après avoir entrevu sa « mort politique »,« mort entre guillemets », ce sont probablement ses mots à elle, et ouvert la voie à Jordan Bardella, la leader d'extrême droite reprend la main. Le pourvoi en cassation qu'elle demande soulève de nombreuses questions. Si la chef de file des députés RN espère échapper à court terme au port d'un bracelet électronique, son sort reste suspendu aux prochaines décisions de justice. C'est un article qui a été publié dans Le Monde. On retrouve la même information dans Libération, dans la une de Libération. RN, Bardella à l'arrière-clan, c'est le titre de cette une. Marine Le Pen a lancé mercredi, hier, sa campagne avec un bain de foule et une reprise en main totale de son parti. L'hypothèse d'une inéligibilité pour 2027 reste malgré tout possible. Et on va terminer ou continuer. On va continuer cette revue de presse avec un article de Mediapart autour des violences policières qui ont eu lieu le soir du titre européen du PSG. 3 blessés dénoncent de nouvelles violences policières. 3 personnes blessées à la tête dénoncent auprès de Mediapart des violences des gendarmes ou des policiers à Paris lors des célébrations qui ont suivi la victoire du PSG. 2 racontent de violents coups de matraque à la tête. La troisième décrit un tir de LBD qui a sévèrement endommagé son œil gauche. Et pour finir, un article du Dauphiné autour de la mort d'un pompier savoyard qui a été tué hier en intervention pour éteindre le feu. Baptiste Gerfaux-Valentin était pompier volontaire. Il est décédé ce mercredi en intervenant sur un incendie au Planet en Savoie. Alors que les feux se multiplient en France, comment sécuriser nos pompiers? C'est la question qui est posée en une de en une du Dauphiné aujourd'hui, avec en double page sur cette une photo de l'incendie en Drôme dans le Diois. L'incendie continue de progresser. C'est la fin de cette revue de presse. On va écouter Lala Ace et son morceau Licorne.

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1: Et aujourd'hui, j'ai la chance d'être avec Eric du Pas de Côté en studio. Bonjour Eric.
2: Bonjour Colline.
1: Alors tu vas venir la semaine prochaine nous parler un peu plus longuement de toute la programmation du café associatif du Pas de Côté. Mais tout d'abord, il faut parler du concert qui va avoir lieu ce samedi 11 juillet. Qu'est-ce qui nous attend ce samedi 11 juillet au Pas de Côté ?
2: Alors pour nous, c'est un événement. Donc j'espère que ça sera un événement aussi jazz dans la région, parce que vraiment, Time is Color, donc il y a un groupe qui est emmené par Cédric Henriot, le pianiste, viennent jouer le 11 juillet, donc à 21h chez nous. Et c'est vraiment un projet qui est entre jazz, funk, plein d'influences. Il y a une chanteuse franco-camerounaise qui est Nuni, qui vient rapper. Donc il y a vraiment, c'est des univers qui se croisent. C'est, pour nous, ça a été vraiment une baffe. Donc j'espère que ça sera aussi une grosse émotion pour les gens qui viendront.
1: Time is Color, c'est un triptyque imaginé par le pianiste et compositeur Cédric Henriot, comme tu disais, un triptyque sur le thème du temps. Cédric Henriot, comment tu le présenterais, cet artiste ?
2: Alors c'est un artiste, un pianiste, un virtuose qui a commencé, qui a fait plein d'albums alors différents avec eux. Il a partagé des albums avec Herbie Hancock. Son dernier album, il y a Ibrahim Malouf dessus. Donc c'est quelqu'un qui va toujours essayer de faire des expériences comme ça. Et Time is Color, c'est vraiment de se dire, tiens, si la musique était une couleur, comment ça se passerait dans les émotions, etc. Donc c'est vraiment quelqu'un qui est toujours en recherche.
1: Et à ses côtés, on retrouve ses fidèles complices, Bertrand Berruard à la basse, Antonin Violo à la batterie, et donc, comme tu le disais, Nuni à la voix.
2: C'est vraiment un groupe qui va vraiment vous mettre, c'est sûr qu'il va vous mettre la puce à l'oreille, le son à l'oreille, parce que il y a tellement d'influence. Alors, moi, je suis pas un spécialiste de jazz, mais du coup, je trouve que c'est vraiment une liberté qu'ils ont de pouvoir s'exprimer, d'avoir des influences comme ça, très, très libres. Donc, un événement de pas rater, évidemment.
1: C'est le samedi 11 juillet à 21h dans la cour du Pas de Côté à Mercué. C'est à prix libre et conscient.
2: Ouais, on a voulu continuer à être à prix libre et conscient, alors que c'est vrai que c'est vraiment un groupe que vous retrouverez autrement à Jazz à Vienne ou à Montreux. Donc oui, on a vraiment voulu maintenir ce prix libre et conscient. Et on a voulu aussi maintenir notre politique d'avoir aussi en première partie un groupe qui est aussi en travail ou qui est local en tout cas. Et là, il y a la bande à machin, donc c'est un groupe qui va faire du swing, qui est un groupe un peu qui est un peu improvisé entre les musiciens très locaux, qui en a pas mal qui participent au Bœuf chez nous. Enfin voilà, ça va être une soirée complète.
1: L'entrée à prix libre, en disant aussi que pour vous c'est un engagement aussi de proposer ça et que vous espérez aussi le prix doit pas être un frein, mais en même temps vous espérez que les personnes puissent mettre, là vous écrivez 10€ le minimum espéré.
2: Oui, c'est parce que c'est des vases communicants, ça permet à des gens qui ont un peu plus les moyens de pouvoir aussi payer le prix normal, j'allais dire, c'est-à-dire à peu près 10-12€, et ça permet aussi aux gens qui n'ont pas les moyens, qui ont des difficultés, de venir voir des concerts et de participer à des événements culturels sans avoir les moyens.
1: Time is Color, au Café Asso du Pas de Côté à Mercué, ce samedi 11 juillet à 21h. On écoute A Luminous World, un extrait de leur dernier album paru en janvier 2025.

0: 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C'était le groupe Time is Color avec la voix de Noni. Ils sont à retrouver en concert ce samedi 11 juillet au café associatif Le Pas de Côté à Mercuée. Un concert à prix libre et conscient. Merci à Eric du café asso du Pas de Côté d'être venu nous en parler dans nos studios.
1: En ce moment au cinéma.
0: Et on commence par les films à voir au cinéma Le Navire ce soir, ce jeudi 9 juillet. Pour les films pour le jeune public, Des Mignons et des Monstres est projeté à 20h30. La Bataille de Gaulle 2 est projetée à 20h30 également. Vous pouvez d'ailleurs voir La Bataille de Gaulle 1, L'Âge de Fer, par exemple demain à 17h30. En tout cas, c'est à l'affiche de votre cinéma Le Navire. Permis de détruire, c'est un film projeté à 20h45, tout comme le film Supergirl, que vous trouverez en VF à 20h45 ce jeudi 9 juillet, et puis Backroom à 20h45 en version originale sous-titrée, un film interdit aux moins de 12 ans. Un autre film interdit aux moins de 12 ans, c'est Scary Movie, qui est aussi projeté à 20h45 ce jeudi 9 juillet. Et j'en profite pour vous dire que les salles de votre cinéma Le Navire à Aubenas sont climatisées. Ça peut être l'occasion d'une petite trêve avec ces chaleurs caniculaires. Et puis vous pouvez aussi faire une trêve sous les étoiles avec les projections plein air de la Maison de l'Image. Ce soir, deux films sont projetés. Un premier film est projeté à Saint-Maurice-d'Iby. C'est le film Compostelle qui sera projeté devant la salle des fêtes, sur le parvis de la salle des fêtes à la tombée de la nuit, donc comptez 22h. C'est la Maison de l'Image qui propose la projection de ce film. Et un autre film est projeté ce jeudi 9 juillet, cette fois à Meyras, au stade de Meyras, également à la tombée de la nuit. C'est Le Rêve américain.
2: On va commencer par le plus important. Notre force à nous, c'est le contact avec le joueur.
3: Comment tu veux que je le signe chez une agence qui n'a pas encore sa place en NBA?
4: Tu veux commencer par le haut du panier direct?
5: Faut bien bouffer la glace avant le cornet, non?
6: Tu viens d'inventer celle-là?
0: Le Rêve américain, c'est un film français qui est sorti en 2026. Il est inspiré d'une histoire vraie. C'est le quatrième long métrage d'Anthony Marciano. Il réinvente le buddy movie avec une énergie fiévreuse et un humour incisif. Le Rêve américain ne se contente pas de retracer une ascension. Il filme une effraction. Celle de ses deux complices qui, sans code ni passeport diplomatique, s'imposent dans le sanctuaire du business sportif mondial qu'est la NBA.
2: Ouais.
3: Vous avez pas encore les épaules.
4: Je crois qu'on va commencer par bouffer le cornet. Hein. Vite, ma mère, qu'on va payer une deuxième chambre d'un.
7: Is French? Oui, French.

0: pile, on abandonne. Passe, on riposte.
1: T'as triché, là.
0: Tu crois vraiment que j'allais laisser une pièce décédée pour nous?
1: J'ai un gars de 2m13, là. C'est une machine de guerre. On est à poil, on a rien.
2: Ah ouais, je vous imaginais pas à ce niveau-là de galère, mais... Ok.
0: We just want to show you our player.
3: Where can I see him play? You have a video? Oh my god.
0: Il nous calcule pas, il nous rappellera pas, on s'est fait carotter.
1: On s'est saigné, on s'est endetté, on s'est mis dans la merde. Énerve-toi!
0: On va s'en sortir.
4: La combinaison infernale.
5: Le chaud, le froid, comme un robinet.
6: C'est un récit vif où l'humour et l'amitié servent de moteur à une ambition dévorante. Porté par le duo explosif des comédiens Jean-Pascal Zadi et Raphaël Quénard, Le rêve américain est à retrouver ce soir en plein air à Meyras, à la tombée de la nuit. Et puisqu'on parle de rêve, eh bien on va écouter Kazé et son morceau « Rêve illimité ».

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1: Chaque morceau de l'artiste Lisa Pariente me sort de mes pensées moroses. Elle y parle de santé mentale et je crois qu'elle apporte aussi beaucoup de réconfort à son public, tant elle évoque avec justesse les réalités de nos existences sous le patriarcat. Une manière pas banale de traiter des questions souvent bien malheureusement communes. Et je vous laisse juger avec le morceau « Pas banal ».

C'est parti pour l'édition du jeudi 9 juillet de votre agenda quotidien et culturel sur le 88.6. On commence par les rendez-vous de l'été de la médiation sociale de la ville d'Aubenas. Rendez-vous demain matin, vendredi 10 juillet, sur la place du 14 juillet à Aubenas pour un blabla café. À partir de 9h et jusqu'à 11h, c'est l'occasion de rencontrer les médiatrices de la ville d'Aubenas. Demain, rendez-vous à Jaujac pour une balade trucs et astuces de trappeur Sévenol. Éveillez le trappeur qui sommeille en vous et partez à l'aventure. Ce sont les mots de Guillaume Pommier, accompagnateur en montagne, qui sera là pour vous guider. Une randonnée qui dure 3 heures avec un dénivelé positif de 150 mètres, 6 km à parcourir ensemble. C'est sur réservation auprès du parc régional naturel des Monts d'Ardèche. Le rendez-vous est donné au parking de la maison du parc et le départ est à 14h, on revient à 17h, ça coûte 15€ pour les adultes, 8€ pour les moins de 16 ans et c'est gratuit pour les enfants de moins de 5 ans. Rendez-vous à la maison du parc à Jaujac pour cette balade autour des trappeurs. Demain, partir en livre, le projet du réseau des bibliothèques et médiathèques du bassin d'Aubenas fait étape à Vals-les-Bains à partir de 16h dans le parc de Vals au kiosque avec un jeu de piste qui s'appelle Les deux font la paire. Il y aura aussi sur place un coin lecture avec plein de lectures autour des héros et héroïnes parce que c'est l'héroïsme qui fait le thème du projet Partir en livre cette année. Un atelier créatif, Mont Souvert, et un grand parcours de motricité des super-héros à partir de 18 mois. De 16h à 17h30, vous pouvez participer à un atelier BD avec le compteur Pistil et à 18h30, le compteur Pistil proposera un spectacle, la valse des héros. C'est une étape du projet Partir en livre qui va se dérouler demain à Vals-les-Bains. À La Blachère, la ferme théâtre organise ce vendredi 10 juillet, demain, une soirée projection et une exposition de photos du village de La Blachère, de ce villageois, des écoles ou encore de kermesse. L'entrée est au chapeau, au profit de l'association, ça se passe à la ferme théâtre, demain à 20h à La Blachère. Une aide pour l'église de Saint-Julien de La Blachère. Demain, le restaurant La Ferme vous propose un concert du groupe Focus Time, un groupe qui fusionne avec audace les rythmes du jazz et la puissance des mots du slam. C'est à 20h30 au jardin du restaurant La Ferme à Aubenas. Vous pouvez même venir à partir de 14h, il y aura un bar sur place et restauration possible à partir de 19h sur réservation auprès du restaurant La Ferme. Et puis ça y est, la 17e édition du Festival d'Alba est lancée aujourd'hui, dès ce jeudi 9 juillet. Le Festival d'Alba ouvre ses portes pour une édition qui va se poursuivre jusqu'à mardi 14 juillet. Le spectacle Kairos, une carte blanche in situ axée sur l'acrobatie au sein du théâtre antique, fera figure de vedette lors des 6 soirées. Il est joué à chaque fois à 19h45 sur un plateau composé de 14 trampolines et de structures acrobatiques. 6 acrobates font dialoguer le corps et la pierre, le risque et la précision, la mémoire et l'élan. Entre une forme de cirque, musique live et paroles pensées pour ce lieu, Kairos fait surgir des traces, des récits et des fragments de mémoire. C'est une carte blanche qui a été faite à la compagnie pour ce spectacle qui sera joué exceptionnellement pour une première mondiale au Festival d'Alba. Sur scène, une comédienne chanteuse tient le fil de la voix et du texte avec le groupe de musique Turfu.
Dark guinguette, techno champêtre, trance joyeuse, c'est ce style-là de musique, c'est ainsi que se définit Turfu. Il propulse la pièce dans un univers électronique et les six acrobates vont vous en mettre plein les yeux pendant près d'1h15. C'est un des spectacles du Festival d'Alba qui propose une programmation très foisonnante. Je vous invite à aller découvrir toute leur programmation sur le site de La Cascade, pôle national de cirque basé à Bourg-Saint-Andéol, qui organise ce festival à Alba-la-Romaine chaque année. Samedi, rendez-vous au Point Jeu, votre boutique albenacienne de jeux de société, pour un tournoi Star Wars pour l'avant-première Cendre de l'Empire. C'est à 13h30 au Point Jeu à Aubenas. En ce moment à Aubenas, vous pouvez aussi voir l'exposition des peintures de Abby Gédillon. C'est à la salle de la Grenette, qui est située sur la place de la Grenette, près du dôme Saint-Benoît. L'exposition est à voir jusqu'au 12 juillet, alors profitez-en, ce sont les derniers jours. Elle est en entrée libre tous les jours de 10h à 13h et de 15h à 18h. Et puis je ne peux pas ne pas terminer cet agenda sans vous parler du festival Jean Ferrat qui se tient tout le week-end à Entraigues-sur-Volanne avec vendredi un tremplin dès 14h, Léora qui sera ensuite sur la scène des Coquelicots à 18h, la Boucantada, un groupe de percussions brésiliennes originaire de Genestel, composé d'une vingtaine de musiciens et musiciennes, vous déplacera de la scène des Coquelicots à la scène de la Résistance à partir de 19h. Et à 21h, vous retrouverez HK, un concert aux allures de bal populaire. Une musique aux influences multiples. Ça, c'est la programmation du Festival Jean Ferrat du vendredi 10 juillet, qui se poursuit ensuite tout le week-end. Alors, samedi 11 juillet, vous retrouvez Hector Ourien à 14h30, Paul-André Cassidy à 16h, des restitutions de chansons en scène au pays de Jean Ferrat à 15h30, c'est-à-dire des restitutions de stages et d'ateliers amateurs qui se sont déroulés pendant l'année ou la semaine qui précède. À 18h, le Verbe de Mehdi Kruger va vous emporter. Et puis à 21h, c'est le concert sur la scène de la Résistance avec Bonneville qui était prix du jury tremplin de l'année dernière. Et enfin Mathilde avec son spectacle Le Nuit, le Jour. Elle jouera à 22h30 pour vous enchanter. Les festivités continuent le lendemain, le dimanche, et je vous en parlerai plus longuement demain. En attendant, écoutons Mathilde et son morceau Souveraine.

0: C'était Souveraine de Mathilde. Elle est à retrouver en live ce samedi 11 juillet à Entraigues-sur-Volane à l'occasion du festival Jean Ferrat.
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0: Et c'est le moment de retrouver la librairie du tiers-temps. Je suis avec Claire. Bonjour.
2: Bonjour.
0: Quel est le livre coup de cœur dont tu as choisi de nous parler aujourd'hui ?
2: Alors, j'ai choisi de parler d'une BD qui s'appelle « Après la pluie » de Margot Duseigneur aux éditions Fidèle.
0: Une bande dessinée qui a l'air très belle, en tout cas de ce que je vois de la première de couverture. Est-ce que tu peux nous décrire cette première de couverture ?
2: Alors, on est dans des lignes très rondes, il n'y a aucun angle quasiment. L'image est séparée en deux. Sur le haut, on voit une assemblée, des gens attablés autour d'une table, dans un lieu qui a l'air d'être une grotte, avec des dessins très ronds et des couleurs pastels. Et juste en dessous, donc dans la deuxième image, on voit deux autres personnes qui sont en train de creuser la terre et de l'observer.
0: Après la pluie, c'est le nom de cette bande dessinée. Ça parle de quoi ?
2: Alors, c'est une bande dessinée qui nous raconte un futur possible. Donc, on va dire que c'est une BD d'anticipation. Possible, mais en même temps avec des petits éléments fantastiques, puisqu'on est dans un monde qui ressemble beaucoup au nôtre, mais qui a été complètement transformé, à la fois par des catastrophes écologiques et sociales, par des gouvernements autoritaires qui ont été renversés, et un monde qui s'est complètement redessiné et qui a été balayé par la pluie, qui a tout remis un peu à zéro. Et donc on est dans une bande dessinée qui nous présente ce monde d'après, sans vraiment de soucis chronologiques. C'est plein de petites scènes qui se passent parfois avant, parfois pendant, parfois après cette pluie, et qui petit à petit dessinent ce nouveau monde qui se crée, et qui est un monde finalement qui fait assez envie, puisque... Il y a énormément d'assemblées populaires où les gens décident tous ensemble de ce qu'ils veulent faire. Les relations sont apaisées, ou en tout cas les gens travaillent à ce que ça se passe mieux que ce que ça a pu être. Et alors d'un point de vue écologique et pratique, ils ont découvert, donc on en revient à ce qu'on voyait sur la couverture, que la terre est devenue une espèce de matière à la fois très malléable et comestible. Donc en fait, la terre leur sert à tout. Construire leur maison, faire à manger. Donc dans le livre, on a des très bonnes recettes de gâteaux à la boue et des passages assez humoristiques comme ça. Donc c'est étrange, très séduisant, une belle utopie, on va dire.
0: Est-ce que tu veux nous lire un extrait ou la quatrième de couverture ?
2: Alors, je vais lire peut-être le texte qui est dans la quatrième, qui n'est pas un résumé, qui est un extrait. « Les murs que l'on bâtit sont voués à redevenir le sol que l'on foule. Toute construction est temporaire, toute fonction éphémère, tout outil remplaçable. Les carnavals s'organisent entre les ruines de l'ancien monde, faisant apparaître dans le reflet des mares, formées par les grandes pluies, l'image en miroir d'une réalité en constante mutation. »
0: C'est une ode au changement.
2: C'est ça, le changement et la souplesse, on va dire, avec cette terre malléable.
0: Là, tu viens d'ouvrir le livre, on voit qu'il y a des sortes de titres de chapitres. Donc, il y a un chapitre qui s'appelle « Le caillou », il y en a un qui s'appelle « La pluie ».
2: Oui, c'est ça. En fait, c'est pas une histoire linéaire où on va suivre un personnage spécifique. Enfin, même si c'est un narrateur ou une narratrice qui est peut-être le même, ou peut-être pas. Mais voilà, on fait des sauts dans le temps. Et ça se consacre à chaque fois à certains petits épisodes. Et en fait, moi, ça m'a fait penser à un livre qui est très, très différent, mais ça m'a fait penser à Ma Vallée de Claude Ponty, qui est un album jeunesse. Et c'est pareil, en fait, c'est d'un point de vue subjectif, son univers, comment ça fonctionne à travers plein de petits focus sur, par exemple, le carnaval, sur les maisons, sur la nourriture.
0: Donc, c'est un livre qui s'appelle « Après la pluie », une bande dessinée de Margot Duseigneur aux éditions Fidèle. Est-ce que tu as envie de rajouter quelque chose pour conclure ?
2: Juste peut-être dire que les éditions Fidèle, c'est une petite maison indépendante de très grande qualité et que plus que jamais, il faut soutenir l'édition et la librairie indépendante.
0: À retrouver à la librairie du Tiers-Temps à Aubenas, boulevard Gambetta. Merci Claire. Et maintenant, c'est l'heure de la découverte musicale du groupe du jour avec le groupe Mauvaise Bouche. Mauvaise Bouche, c'est la voix d'Emma. Une pop francophone, aussi accrocheuse que sincère, portée par des textes qui explorent sans détour les joies, les doutes et les névroses de la vie adulte. formé au hautbois classique dès l'enfance, passé par le conservatoire de Perpignan, puis l'école de jazz et de musique actuelle de Montpellier, Emma lance son projet aux côtés de son binôme créatif Smoogie pour créer le groupe Mauvaise Bouche. Ses textes aussi entre confidence intime et réflexion sur la santé mentale, les relations humaines, ou encore les injonctions de notre époque. Avec des images qui sont souvent étonnantes, comme dans le morceau « Magasin d'émotions », la colère peut-elle être à vendre? La réponse en musique avec « Mauvaise bouche, magasin d'émotions ».
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2: Clotilde Dumay.
1: Le journal international, c'est avec vous Julien Coquelrem.
3: Et à la une, Clotilde, d'un sommet de l'OTAN sans coup d'éclat. Donald Trump a finalement rassuré hier ses alliés et on fait dans un instant le bilan de la stratégie des pays membres face à lui. Un sommet perturbé par la reprise des frappes américaines sur l'Iran et de la riposte de Téhéran dans le Golfe. Une deuxième nuit consécutive d'hostilité et l'inhumation d'Ali Khamenei repoussée de quelques heures par les autorités iraniennes. Dans l'actualité également, le choc France-Maroc ce soir en quart de finale de la Coupe du Monde de foot. On part aussi au Soudan du Sud, 15 ans jour pour jour après son indépendance. Et puis la France n'est pas prête face aux conséquences dangereuses du réchauffement climatique. Il faut changer d'échelle. L'avertissement du Haut Conseil pour le climat ce matin en pleine canicule.
1: Il n'y a finalement pas eu de psychodrame à Ankara.
3: C'était la crainte des membres de l'OTAN, inquiets des humeurs de Donald Trump qui jugeait encore il y a tout juste une semaine qu'il était ridicule de maintenir une relation unilatérale avec l'Alliance Atlantique. Après avoir multiplié les menaces de se désengager de l'OTAN ou de ne pas venir en aide à certains des pays membres s'ils étaient agressés, le président américain a certes vertement critiqué certains de ses alliés en Turquie, mais il n'a pas claqué la porte et a même rassuré sur ses intentions en disant vouloir rester dans l'organisation. Bonjour Julien Chavanne.
4: Bonjour, bonjour à tous.
3: Vous avez suivi ce sommet pour RFI et s'il n'y a pas eu de coup d'éclat de Donald Trump, c'est que les alliés du président savent désormais comment le traiter.
4: Oui, ils ont compris comment il fallait s'occuper de Donald Trump depuis son retour aux affaires. Ne pas réagir à chacune de ses provocations, c'est clairement ce que l'on a vu à Ankara. Quand Donald Trump attaque l'Espagne, Madrid réagit sans surenchérir. Pareil quand le président américain se dit en colère contre l'OTAN, quand il menace encore le Groenland. Aucune panique dans les délégations européennes qui ont compris que Donald Trump s'adresse d'abord et avant tout à sa base électorale. Et surtout, ils ont compris qu'ils devaient attendre moins du président américain. À défaut de le contrôler, les alliés de Donald Trump ont appris à le gérer. Résultat à Ankara, un communiqué final sans rature et une unité de l'OTAN préservée.
3: Ce sommet est aussi une réussite pour la Turquie, Julien.
4: Et pour son président Recep Tayyip Erdogan, c'était son sommet. Un gratte-ciel a même été décoré de portraits lumineux des présidents turcs et américains. Le dirigeant de la Turquie ne va pas seulement pouvoir acheter des armes américaines, il ressort aussi conforté dans son pouvoir autoritaire. Ses invités ont officiellement fermé les yeux sur la dernière vague de répression contre l'opposition, car ils ont trop besoin de lui. Et pour finir, une petite histoire qui en dit long sur l'hôte de ce sommet. Les dirigeants de l'OTAN sont repartis avec un cadeau de la part de Recep Tayyip Erdogan, un revolver personnalisé avec de vraies munitions. Et les dirigeants britanniques et néerlandais ont quand même laissé leur cadeau à Ankara pour qu'il soit d'abord mis hors service. J'ai demandé à l'Elysée si Emmanuel Macron avait lui ramené son arme à feu à Paris, mais je n'ai toujours pas eu de réponse.
3: Julien Chavanne à Ankara pour RFI, merci beaucoup. Le sommet de l'OTAN dont l'Ukraine sort aussi renforcée. Moscou ne s'y trompe pas et fustige des décisions irresponsables alors que les 32 pays membres de l'Alliance ont réaffirmé leur soutien à Kiev et que Donald Trump a franchi un cap en autorisant hier l'Ukraine à produire des missiles patriotes sur son territoire. Ils sont indispensables pour intercepter les missiles balistiques russes qui continuent de pleuvoir sur le pays. La menace des drones persiste elle aussi, et notamment à Zaporijjia, dans le sud de l'Ukraine. La ville était déjà visée presque quotidiennement par les drones Shahed et les bombes planantes. Elle est désormais à portée des drones FPV, des petits engins pilotés à distance, équipés d'une caméra et chargés d'explosifs. Les Russes les utilisent depuis quelques semaines pour harceler les civils jusque dans les rues. Des victimes de plus en plus nombreuses à l'hôpital de Zaporijjia. Reportage Lucas Lazo.
5: Sur le parvis de l'hôpital de Zaporijjia, des ouvriers tendent des filets de protection comme une moustiquaire qui se referme peu à peu sur la ville. Au deuxième étage, dans le service de traumatologie, nous retrouvons Serhi, professeur de physique à la retraite, alité. La veille, il a été visé par un drone FPV russe.
6: J'étais dans un endroit ordinaire au marché, comme tous les dimanches, où les gens se promènent, font leurs courses. En une fraction de seconde, je n'ai même pas eu le temps de comprendre. Il y a eu un éclair, un choc très fort, un grand bruit. Ensuite, j'ai regardé ma main et du sang coulait.
5: Un policier présent sur les lieux lui pose rapidement un garrot pour arrêter l'hémorragie avant de le conduire aux urgences. Le vieil homme confie dans un sourire fataliste qu'il s'est simplement retrouvé au mauvais endroit, au mauvais moment. Volodymyr, l'un des médecins du service, s'alarme quant à lui de voir arriver en ville cette arme jusqu'ici surtout utilisée sur le front.
7: Contrairement aux blessures de guerre chez les militaires, les civils n'ont pas d'équipement de protection, pas de gilet pare-balles, pas de casque qui peuvent même légèrement réduire les dégâts d'une explosion. Les blessures des civils peuvent donc toucher n'importe quelle zone avec n'importe quel degré de gravité.
5: Ce qui l'inquiète par-dessus tout, c'est le profil des victimes, des enfants, des personnes âgées. En quittant l'hôpital, un FPV surgit dans le ciel et s'écrase contre un immeuble. De retour de Zaporijjia, Lucas Lazo, RFI.
3: Et l'Ukraine qui continue de riposter en frappant, elle, la Russie et ses infrastructures énergétiques. Donald Trump a estimé hier que ces frappes pouvaient aider à mettre fin au conflit. Elles semblent en tout cas accentuer la pression économique sur Moscou. La Russie a annoncé hier l'interdiction des exportations de gazole pour faire face aux pénuries qu'elle provoque dans le pays.
1: Ça devait être le point d'orgue du grand exercice de propagande iranien.
3: Les obsèques nationales de l'ancien guide suprême Ali Khamenei, percuté par la reprise des frappes américaines sur le pays. Son inhumation prévue aujourd'hui à Mashhad est reportée de ce matin à 14h, heure locale, sans plus d'explications. Alors que l'armée américaine a tenu la promesse de Donald Trump qui annonçait hier vouloir frapper fort le pays en représailles à des attaques imputées à l'Iran dans le détroit d'Ormuz. 90 cibles visées selon le commandement américain et la riposte habituelle de l'Iran dans les pays du Golfe. Récit de notre envoyé spécial dans le pays, Sami Bourlifa.
8: Côté iranien, des bombardements sont signalés à Bandar Abbas, principal port militaire du pays, mais aussi à Keshm, île stratégique à l'entrée du détroit d'Ormuz. Washington affirme avoir visé des infrastructures militaires, notamment des sites de lancement et de stockage de drones. Les médias officiels iraniens contestent cette version et assurent « les frappes ont principalement touché des ports de pêche et des installations civiles ». Les gardiens de la Révolution, l'armée d'élite de la République islamique, affirment avoir riposté en visant des bases américaines à Bahreïn et au Koweït. L'affrontement se poursuit aussi sur le terrain diplomatique. Washington accuse Téhéran de menacer la liberté de navigation dans le détroit d'Ormuz. De son côté, l'Iran dénonce une violation flagrante de l'accord de cessez-le-feu. À Mashhad, où se déroule l'enterrement de l'ancien guide suprême, ces développements sont suivis de près. Selon la télévision d'État, les bombardements américains ont perturbé le réseau ferroviaire. La ligne Téhéran-Mashhad est suspendue et des bus sont affrétés pour acheminer les voyageurs. Malgré cela, les autorités assurent que des millions de personnes sont déjà présentes dans cette ville sainte pour participer aux funérailles.
3: Et l'Iran qui revendique de nouveau son emprise sur le détroit d'Ormuz par la voix de son négociateur en chef ce matin, Mohamed Bagher Ghalibaf, affirme que le détroit ne sera ouvert que selon des modalités iraniennes.
1: C'est un choc à suivre ce soir, Julien, le premier des quarts de finale de la Coupe du Monde de football.
3: Comme il se retrouve ce soir à Boston, 4 ans après la demi-finale de la Coupe du Monde au Qatar qui s'était terminée par une victoire 2-0 des Bleus, la France et le Maroc de nouveau face à face pour tenter de continuer l'aventure du mondial. Les Lions de l'Atlas, dernière équipe africaine en lice, particulièrement séduisant depuis un mois. Ils sont venus à bout des Pays-Bas et du Canada en 16e et en 8e. De l'autre côté, la France fait aussi forte impression. 14 buts marqués en 5 matchs, rien que ça. Tout est possible ce soir, Frédéric Suteau, et les deux équipes s'y préparent.
9: L'euphorie, non, jamais.
10: Pas d'euphorie, non, de la joie et de la bonne humeur. Didier Deschamps répondait là à une question d'un journaliste marocain qui lui demandait si les joueurs français qu'on a pu voir à l'entraînement célébrer des buts de façon très démonstrative n'en faisaient pas un peu trop, le sélectionneur des Bleus qui précise sa pensée.
9: Qu'il y ait de la confiance, oui, mais en face il y a aussi de la confiance de parce que le Maroc a réalisé jusqu'à maintenant. Voilà, comme je l'ai dit, il n'y a qu'une place, il n'y en a pas deux.
10: Une place à prendre pour le dernier carré de la Coupe du Monde. Les Marocains ont montré depuis le début du tournoi contre le Brésil et les Pays-Bas notamment que rien ne leur faisait peur. Mohamed Ouabi, arrivé sur le banc des Lions de l'Atlas il y a 4 mois, s'attend à un match ouvert.
11: Vous savez, quand vous arrivez à ce niveau de la compétition, c'est clair que l'efficacité fait la différence. C'est surtout après le match qu'on peut voir ce qui fait la différence. Avant le match, c'est facile d'en parler. Mais je pense sincèrement, dans le genre de match comme ça, c'est quand vous avez l'opportunité. Je pense qu'on aura des occasions. Je pense qu'ils en auront aussi. Il faudra être efficace.
10: Début, oui, que le meilleur gagne. Frédéric Suteau, Boston, RFI. 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
3: France-Maroc, premier quart de finale de ce mondial à suivre comme tous les autres en direct sur RFI si vous nous écoutez en Afrique. Rendez-vous à 20h, temps universel.
1: Pour le moment, il est 9h10 à Djouba. La plus jeune nation du monde fête aujourd'hui ses 15 ans.
3: Le 9 juillet 2011, le Soudan du Sud obtenait son indépendance du Soudan après des décennies de guerre contre le régime de Khartoum et un référendum sur l'autodétermination où le oui l'avait emporté à 99%. La naissance du Soudan du Sud avait alors suscité bien des espoirs. Bonjour Alexandra Brangeon.
12: Bonjour.
3: 15 ans après, pourtant, le pays est retombé dans la guerre. Et cette année encore, il n'y aura pas de célébrations officielles.
12: Oui, on est loin des célébrations, des fêtes, des scènes de jubilation du 9 juillet 2011, quand la population s'est déversée dans les rues de la capitale Djouba. Cela fait plusieurs années que le gouvernement du président Salva Kiir annule ces fêtes d'indépendance. Officiellement, elles coûtent trop cher. Le gouvernement a d'autres priorités. Mais il faut dire qu'après 15 ans d'indépendance, il n'y a pas vraiment de quoi célébrer, déplore le chercheur soudanais Daniel Akesh.
13: Le pays est quasiment dans l'impasse, rien ne marche. Il y a une crise économique, il y a la guerre, des milliers de personnes sont déplacées, l'insécurité est partout. Les gens sont frustrés, déçus. Ils veulent une transition pacifique vers la démocratie.
3: Alexandra, selon le FMI, le Soudan du Sud est aujourd'hui le 6e pays le plus pauvre au monde et le plus corrompu du continent africain.
12: Oui, et selon le chercheur Daniel Akesh, les Sud-Soudanais s'estiment otages d'une rivalité entre leur président Salva Kiir et son ex-vice-président Riek Machar. Les deux hommes ont pourtant combattu ensemble pour l'indépendance de leur pays, mais n'ont pas réussi à mettre leur rivalité de côté. À peine 2 ans après l'indépendance, Salva Kiir limoge son vice-président et la guerre reprend. 5 ans de conflit, 400 000 morts, des millions de déplacés. Sous la pression de la communauté internationale, les deux belligérants finissent par signer un accord de paix. En 2018, Riek Machar revient à son poste de vice-président, mais la rivalité, la méfiance entre les deux hommes font que l'accord de paix n'a jamais été réellement appliqué. Par exemple, le pays n'a jamais tenu d'élection.
3: Et ce fragile accord politique a volé en éclats l'année dernière.
12: Oui, en mars 2025, une milice alliée à Riek Machar attaque une base militaire dans l'état du Haut-Nil. Plus de 250 soldats de l'armée sont tués. Le président Salva Kiir fait arrêter plusieurs membres de l'opposition, dont Riek Machar, qui est démis de ses fonctions, inculpé pour trahison. Et dans la foulée, les combats reprennent. Depuis, le gouvernement a annoncé des élections pour cette fin d'année, les premières du pays. À l'heure, estime un membre de la société civile, entre corruption, absence d'état de droit et violence communale, dit-il, la beauté de l'indépendance s'estompe d'année en année.
3: Alexandra Brangeon, merci beaucoup. Le Soudan du Sud, 15 ans après son indépendance, votre dossier à retrouver sur RFI.fr. Un signe parmi d'autres de la rapidité avec laquelle la situation se dégrade dans le pays. Le nombre de blessés évacués par la Croix-Rouge au Soudan du Sud a augmenté de 50% en un an. C'est ce qu'a annoncé le Comité international de la Croix-Rouge cette semaine.
1: Et puis Julien, c'est un constat inquiétant alors que la France s'enfonce de nouveau dans la canicule.
3: La troisième vague de chaleur extrême en un peu plus d'un mois qui s'installe avec la vigilance orange déclarée dans 72 départements et des incendies qui ont déjà brûlé 7800 hectares de terre. C'est dans ce contexte préoccupant que le Haut Conseil pour le Climat, l'instance chargée d'évaluer les politiques climatiques de l'État français, publie ce matin son 8e rapport annuel et il est sans appel. La France n'est pas prête à faire face au réchauffement climatique. Ses politiques sont insuffisantes. Tout est d'ailleurs dans le titre du rapport, Jérôme Bosman, la France face à ses responsabilités.
14: À titre presque sentencieux, tant les caractéristiques climatiques sont de plus en plus dangereuses pour la santé, les écosystèmes, les infrastructures et les activités économiques. 3 canicules qui, en 2 mois, assomment les villes et assèchent les champs. C'est une période tragique, se désole le président du Haut Conseil pour le Climat, Jean-François Soussana, qui rend hommage aux victimes. Le pays n'est pas en mesure d'affronter l'augmentation des risques climatiques, comme les canicules, qui pourraient être 5 fois plus nombreuses dans 25 ans.
15: Ce qu'on fait en gestion de crise n'est pas suffisant. On a besoin de réponses à la canicule plus structurelles. Des logements ne devraient pas pouvoir être loués parce qu'ils sont réellement dangereux pour leurs occupants. Il est indispensable de changer d'échelle sur l'adaptation, vu l'urgence de la situation.
14: Mais l'adaptation n'est qu'un pansement, pas le remède au réchauffement.
15: Il y a des limites d'adaptation. Les animaux, les humains, les plantes ne tiennent pas dans certaines conditions de température extrême. Il est nécessaire de prendre en compte l'urgence de la décarbonation. C'est la seule manière de réduire les risques.
16: risques.
14: Sur la très sensible question de l'eau, le Haut Conseil note des reculs et appelle à organiser sans délai la sobriété hydrique des territoires. Le rapport n'élude pas non plus le débat sur la climatisation, une réponse de court terme pour les écoles et les hôpitaux en priorité. Pour baisser les émissions, les experts prônent un moratoire sur les capacités des aéroports afin de planifier l'arrêt de certains à terme. Autre levier à activer, une taxe sur les profits exceptionnels des compagnies pétrolières.
3: Jérôme Bosman
1: et Julien Coquel-Rohem pour le journal. Merci beaucoup. On poursuit avec la revue de presse internationale avec vous Frédéric Couteau et à la une les hostilités qui reprennent entre les États-Unis et l'Iran.
17: Oui, pour la deuxième fois depuis la signature.
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0: Merci Sacha Michel Jarret pour cet éclairage.
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1: Alors, l'univers du jeu dont on va parler aujourd'hui, c'est un univers fantastique. Le jeu s'appelle Stigmeria. On arrive ici sur une planète sur laquelle il va falloir survivre. Stigmeria, donc, c'est le nom de cette nouvelle planète. Et on est sauvé par des créatures qui sont mi-elfes, mi-fées, les Stigmériens, donc. Donc, ça va être à notre tour de les aider. Notre tâche pour survivre sur cette nouvelle planète ne sera pas aisée. Il va falloir récolter du pollen. La seule façon de se nourrir sur la planète, c'est d'apporter notre aide aux Stigmériens. Et les Stigmériens devront, eux, polliniser les fleurs géantes de la planète en déposant des pollens cristallins dans des pistils bien spécifiques. Ce sont des fleurs géantes aux tendances carnivores, donc il va falloir ne pas se faire manger, je suppose. On va voir un peu tout ça avec Olivier aujourd'hui. Bonjour Olivier.
2: Bonjour. Donc Stigmeria, c'est un jeu auto-édité par l'édition Garageux et Gabriel Souler. Donc c'est un jeu édité par un Ardéchois. C'est leur premier jeu. Nous, on l'avait découvert il y a pas mal de temps déjà, pareil, en prototype, quand ils étaient venus nous présenter le jeu au Festival du jeu à Ussel, Festival du 07 qui prend. Là, le jeu est sorti en cette fin d'année. Ça y est, il est tout édité.

0: endroit, un stigmeria rouge à tel endroit, etc., etc. Donc je vais avoir des placements à réussir à atteindre sur ce damier. Et en fait, l'idée, c'est que à chaque tour, nos stigmeria, nos petits jetons, vont arriver par le haut du plateau. Mais mécaniquement, à chaque tour, ils vont descendre d'un cran vers le bas. Tac, tac, tac. Seulement, des fois, il va y avoir du vent, donc ils vont se décaler d'un coup sur la droite, d'un coup sur la gauche, ils vont descendre plus vite ou moins vite, etc. Et l'idée, ça va être de réussir à appréhender tous ces paramètres de déplacement et de contraintes pour être le premier à réussir à placer ces jetons de couleur comme c'est marqué sur notre objectif de point de victoire. Après, c'est un jeu qui est très complet. Il y a énormément de plateaux différents, énormément de modules différents. Donc en fait, on commence avec une version assez basique, on va dire. Et puis, plus on avance, plus on va pouvoir rajouter des nouveaux éléments, des nouvelles contraintes, des nouvelles mécaniques, des nouveaux plateaux, ainsi de suite. C'est un jeu qui joue pour deux, mais dans l'absolu, si on achète deux boîtes, on pourrait jouer à quatre. Mmh. Ou si on joue, achète trois boîtes, on pourrait jouer à six. Enfin là, c'est un côté course casse-tête. C'est-à-dire que je n'ai aucune prise sur ce que va faire l'adversaire. C'est voilà, on est chacun au-dessus de sa plante. Le but du jeu, c'est de la coloniser et de la polliniser en fonction de son objectif. Et le premier qui arrive a gagné. Et c'est vraiment le côté casse-tête de réussir à profiter au mieux des contraintes qui vont nous arriver de vent, de déplacement, etc. pour optimiser nos déplacements et être le premier à y arriver. C'est assez joli. Oui. C'est un univers très très féerique, très vert, très rouge. Enfin, c'est assez sympa, c'est très agréable à jouer. Après, voilà, on est vraiment sur, c'est ça, on est sur une, on est plus proche du casse-tête que du jeu de société en termes de sensation de jeu. Donc, il faut aimer ces mécaniques-là, mais pour ceux qui aiment, on s'y retrouve vraiment, quoi. Moi, je.
1: Alors, ce casse-tête, il vient de quoi ?
0: En fait, le côté casse-tête, c'est le côté, je joue tout seul, j'ai pas d'interaction avec les autres joueurs, et à moi de me débrouiller avec les contraintes qui m'arrivent, mes contraintes de départ, mes contraintes d'arrivée, et les contraintes que va m'imposer le jeu au fur et à mesure des tours, pour être le premier à y arriver, quoi. Mais voilà, il y a des jeux où on a de l'interaction avec les autres joueurs, on va pouvoir les embêter, on va pouvoir les aider, on va pouvoir faire plein de choses. Là, celui-ci, c'est vraiment pas le cas, c'est je suis au-dessus de ma feuille, et voilà, comment je me débrouille pour être plus rapide que l'adversaire.
1: Donc là, on peut jouer tout seul aussi. Hein.
0: Ouais, tout à fait. On peut jouer tout seul. Et du coup, là, ça va être une mécanique de scoring en fonction du nombre de tours qu'on a mis pour réussir à faire son objectif. C'est des parties de durée variable, voilà, entre 20 et 45 minutes en fonction du niveau de difficulté qu'on a choisi.
1: Et il se joue à partir de 14 ans. Pourquoi tu le conseilles, toi, ce jeu ? Tu as soufflé quand j'ai dit 14 ans, tu penses qu'on peut jouer plus tôt ?
0: Ouais, alors en fait, le 14 ans, c'est souvent une histoire de réglementation hein, qui apparaît sur les boîtes.
1: Pour les pions ?
0: Ouais, en fait, c'est des normes européennes et américaines qui font qu'il faut faire certains tests en dessous de 14 ans, et donc les éditeurs, pour ne pas s'embêter à faire ces tests, mettent 14 ans, mais 90% du temps, ces jeux sont accessibles à des enfants bien plus jeunes. Après, ça reste une mécanique abstraite et casse-tête. Donc on aime ou on déteste. Mais effectivement, à partir de 10-11 ans, un enfant qui est bien dans cette logique-là, il peut tout à fait jouer, ça, il n'y a pas de problème. Mais c'est vrai que dans tous les cas, ce n'est pas un jeu dans lequel on va mettre deux enfants de 10 ans ensemble et ils vont jouer en autonomie. Ce sera un jeu à partager avec un adulte, si c'est pour jouer avec un enfant.
1: Et pourquoi tu le conseillerais, du coup ?
0: Pourquoi je le conseille ? Parce que c'est pareil, il n'y en a pas tant que ça des jeux qui proposent des mécaniques un peu abstraites et casse-tête comme celui-ci. Moi, c'est des choses que j'aime bien des fois, ce côté-là, se gratter la tête. C'est marrant, c'est des bonnes sensations de jeu, c'est assez agréable quand on aime effectivement ce côté un peu de défi solo. Gabriel, c'est quelqu'un qu'on connaît à la boutique, donc il est venu nous présenter le prototype, on l'a fait découvrir en boutique, on a découvert le proto, les versions d'évolution, donc c'est pareil, ça fait toujours plaisir de voir tout le déroulé de processus d'un jeu. Et donc on les met en avant aussi quand ils arrivent au bout, quoi.
1: Donc Stigmeria.
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1: 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Et aujourd'hui, c'est sur le spectacle Évasion qui sera sur la scène de la salle Christine Sèvres dimanche 12 juillet à 18h que nous mettons un gros coup de projecteur avec Patrice Luthier, président de l'association Jean Ferrat Culture et Chansons.
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0: Ça s'appelle Les Hormones Simone et c'est un clin d'œil à Anne Sylvestre puisque c'est un travail autour des textes de Anne Sylvestre. Là aussi, elles étaient passées l'an dernier à la Bobine à Aubenas. Ça va être un très très grand moment a cappella. C'est un show, c'est un spectacle et ça sera la dernière fois qu'elles vont se produire sur ce spectacle-là. Donc ceux qui veulent les revoir une dernière fois, venez en Trègue à 18h le dimanche soir 12 juillet.
1: Pour découvrir Anne Sylvestre en polyphonie.
0: En polyphonie, absolument.
1: 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Évasion, ça se déroule à l'espace Christine Sèvres à Entraigues-sur-Volanne dimanche. Et d'ailleurs, dans cet espace, sera également proposée une causerie politique culturelle le matin du dimanche 12 juillet à 11h. Un débat avec le public, il y sera question notamment de l'impact du désengagement de l'État dans les politiques culturelles. Vous pouvez participer à cette causerie politique culturelle si vous avez votre passe festival pour accéder à l'ensemble des rendez-vous du festival Jean Ferrat ou encore tout simplement en réservant votre billet pour cette causerie qui coûte 10€ sur le site du festival Jean Ferrat. Vous pouvez aussi venir directement sur place dimanche, il restera peut-être des places. Le festival Jean Ferrat, c'est aussi toute une programmation gratuite. Pour la journée de dimanche, la scène de la Potière s'animera dès 14h avec une scène ouverte, puis direction la scène des Coquelicots avec Claire Elzière à 14h qui sera suivie de Marion Rock à 16h. Alors tout de suite sur la radio Info RC, je vous fais écouter cette voix singulière, celle de Marion Rock et son morceau « Montrer la joie ».

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1: Montre la joie, c'est un morceau de Marion Rock qui est à retrouver dimanche 12 juillet au Festival Jean Ferrat à Entraigues-sur-Volane. C'est un concert gratuit qui aura lieu à 16h sur la scène des Coquelicots.
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1: Bonjour et bienvenue sur Info RC. Aujourd'hui, nous parlons coiffure, un secteur passionnant et toujours en mouvement. Pour nous en dire un peu plus sur les formations en coiffure, nous accueillons Margot Lénaud, formatrice au CFA André Fargier à l'ANAS. Bonjour Margot.
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2: 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La coiffure, c'est un domaine riche et plein d'opportunités.
1: Merci Margot d'être venue pour répondre à nos questions sur Info RC. À très bientôt.
2: Merci.
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3: Bienvenue à l'écoute de l'édition du jeudi 9 juillet sur la radio Info RC. On va commencer avec la une du Monde. C'est la condamnation de Marine Le Pen qui fait la une. Condamnée, elle impose sa candidature malgré sa condamnation en appel à un an de prison ferme pour détournement de fonds publics et le fait que la gravité objective des faits soit avérée. La députée du Pas-de-Calais, débarrassée de son inéligibilité, a déclaré mardi se présenter à la présidentielle 2027. Marine Le Pen a annoncé se pourvoir en cassation au risque de terminer sa campagne sous le régime du bracelet électronique. Après avoir entrevu sa « mort politique »,« mort entre guillemets », ce sont probablement ses mots à elle, et ouvert la voie à Jordan Bardella, la leader d'extrême droite reprend la main. Le pourvoi en cassation qu'elle demande soulève de nombreuses questions. Si la chef de file des députés RN espère échapper à court terme au port d'un bracelet électronique, son sort reste suspendu aux prochaines décisions de justice. C'est un article qui a été publié dans Le Monde. On retrouve la même information dans Libération, dans la une de Libération. RN, Bardella à l'arrière-clan, c'est le titre de cette une. Marine Le Pen a lancé mercredi, hier, sa campagne avec un bain de foule et une reprise en main totale de son parti. L'hypothèse d'une inéligibilité pour 2027 reste malgré tout possible. On va continuer cette revue de presse avec un article de Mediapart autour des violences policières qui ont eu lieu le soir du titre européen du PSG. 3 blessés dénoncent de nouvelles violences policières. 3 personnes blessées à la tête dénoncent auprès de Mediapart des violences des gendarmes ou des policiers à Paris lors des célébrations qui ont suivi la victoire du PSG. 2 racontent de violents coups de matraque à la tête. La troisième décrit un tir de LBD qui a sévèrement endommagé son œil gauche. Et pour finir, un article du Dauphiné autour de la mort d'un pompier savoyard hier en intervention pour éteindre le feu. Baptiste Gerfaux-Valentin était pompier volontaire. Il est décédé ce mercredi en intervenant sur un incendie au Plané en Savoie. Alors que les feux se multiplient en France, comment sécuriser nos pompiers ? C'est la question qui est posée en une du Dauphiné aujourd'hui, avec en double page sur cette une photo de l'incendie en Drôme dans le Diois. L'incendie continue de progresser. C'est la fin de cette revue de presse. On va écouter Lala Ace et son morceau Licorne.

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2: Réputé pour ses paysages de pleine nature, le territoire Pont d'Arc-Ardèche offre également un surprenant patrimoine qui se décline en grottes, châteaux et musées thématiques. 5 grottes aménagées sont à découvrir, fruits de l'œuvre géologique, de l'alchimie de l'eau et du calcaire plongé dans la fraîcheur des profondeurs de la terre. C'est partir à la découverte du fascinant milieu imaginaire et envoûtant de l'âme de la terre. Si vous préférez la terre ferme, plusieurs châteaux et musées vous compteront les événements et la merveilleuse aventure culturelle et patrimoniale de ce territoire attachant. Découvrir ces sites, c'est feuilleter un livre d'histoire écrit par des femmes et des hommes qui, au fil des siècles, ont laissé leurs empreintes. On vous conseille notamment la grotte de la Madeleine, le château des Sourires, imposante forteresse du XVe siècle. Vous pourrez visiter le musée de la Lavande à Saint-Rémèze, le musée Magnanerie de la Gorse ou encore le château de Vauguet. Néovinum, le musée qui vous permettra de rentrer dans l'univers des vins d'Ardèche, le muséum de l'Ardèche avec plus de 350 millions d'années d'histoire comptées au travers d'une collection de fossiles unique au monde, le Mas Daudet, Mas ardéchois, maison familiale d'Alphonse Daudet, la cité de la préhistoire où vous vivrez un face-à-face émouvant avec nos ancêtres dont certains ont plus de 350 000 ans. Toutes les infos, c'est sur le site de l'Office du tourisme pontdarc-ardèche.fr.
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1: Bonjour et bienvenue à vous qui nous rejoignez sur InfoRC et merci à tous de suivre les programmes de notre radio associative en milieu scolaire. Nous allons écouter un podcast réalisé par des élèves de seconde 2 du lycée Marcel Gimond. Ce projet est né d'un travail autour des migrations. En géographie, les élèves ont étudié les différents acteurs, les causes et les enjeux des migrations, tout en développant des compétences psychosociales telles que l'écoute, l'empathie ou encore l'expression des émotions. En français, ils ont découvert le film Flee, lu des textes consacrés à l'exil, puis participé à un atelier d'écriture pour imaginer et raconter le parcours singulier d'une personne en migration. Après plusieurs heures d'écriture, ils ont prêté leur voix à ces récits, avant de réaliser eux-mêmes le montage sonore. Je vous invite à écouter maintenant l'histoire de Sidna, écrite et racontée par Emma et Jeanne.
7: Une vie, chapitre 1. Je m'appelle Sidna et je vais vous raconter mon histoire. J'ai aujourd'hui 20 ans et j'habite avec mon petit frère de 14 ans dans le centre de Londres. Mon histoire commence quand nous habitions à Alep, en Syrie, et que la guerre déformait les paysages de notre ville. Un matin, nous avons été réveillés par le bruit des bombes sur l'immeuble voisin. Mon cœur s'est serré, ma mère en pleurs est venue nous chercher avec des sacs remplis de nos affaires et nous a dit
8: « Il faut partir les enfants, vite !»
9: Alors nous avons pris nos bagages, avons lancé un dernier regard à notre appartement que nous étions sûrs de ne pas retrouver et partîmes en urgence. Nous avancions à pied vers la mer en essayant d'éviter les contrôles et les attaques ennemies. Nous passions à côté de paysages déformés par les flammes ou les bombardements et des corps entassés. J'essayais de cacher ces scènes d'horreur à mon petit frère en lui racontant des histoires, mais j'étais moi-même horrifiée.
7: Le premier soir, nous nous sommes arrêtés dans un champ, cachés par les cultures, afin de dormir, de faire nos besoins et de reprendre des forces. Pendant cette journée de marche, j'avais senti de grosses crampes au ventre et je m'étais rendu compte que j'allais devoir supporter mes règles durant le reste du voyage. Ni moi ni ma mère n'avions pensé à prendre des protections. Je devais donc me débrouiller seule, avec des feuilles, sans me plaindre et en faisant attention de ne rien tâcher. J'étais déjà fatiguée par la route, mais cet inconvénient en plus m'abaissait le moral. Je n'en pouvais déjà plus de la situation.
9: Le lendemain, nous reprîmes la route, épuisés de n'avoir pas pu dormir à cause du stress. Le soir, nous sommes arrivés enfin à un campement sur la côte de Tartous. De nombreuses familles étaient entassées, dormant sur des bâches, maigres et assoiffées. Des enfants pleuraient. Nous nous sommes mis dans un coin et avons dormi pour reprendre des forces avant de trouver un passeur. Je me réveillais le matin, mais avant de bouger, j'entendis mon père en pleine discussion avec ma mère.
10: جای فیصلر تریفر سرایلی چانتیر او کوتی سرایلی بورت باوری سلر دی ککنر دی لاور جنت. فین زینو سیفرز اسی نو سین فون ستودرز باویلی کاونت دانز ان سیما نوس فرنز برتر لیون فون ان برای اورایت.
11: Je vais aller travailler sur le chantier à côté sur le port pour essayer de gagner de l'argent, vendre nos affaires, si nous n'avons toujours pas le compte dans une semaine, nous ferons partir des enfants en priorité.
12: Keda. Eni serve frate bau, brand sawin ditawi, au chantier, eni ten quiet de bau, nos wai raiferons, anjor, nos seres tole cauter, au baberes, au, eti libras.
7: Bien sûr, mais si on n'avait que l'argent pour en faire partir un seul, Kader ne survivrait pas, ce sera Sienna. Prends soin de toi au chantier, ne t'inquiète pas, nous y arriverons. Un jour, nous serons tous les quatre à Paris, heureux et libres.
10: Oui, Paris fait de la Mauriti et de la Ujou. Nos fifrins nautrifi et raifi, à un soundbill.
11: Oui, Paris, ville de l'amour et de la joie. nous vivrons notre vie rêvée ensemble. »
7: J'ai entendu ensuite mon père partir et ma mère commencer à regrouper nos affaires pour les trier. Je me suis alors levée et j'ai souri à ma mère, comme si de rien n'était, malgré la profonde inquiétude que je ressentais. Nous avons passé le reste de la semaine au camp, à vendre le peu d'affaires que nous possédions, mais nous avions réussi à amasser assez d'argent pour nous faire passer tous les quatre. Certes de façon peu sécurisée, mais au moins nous serions ensemble. Quand mon père est entré ce soir-là, ma mère a froncé les sourcils quand elle l'a vu. Il était livide, avait du mal à tenir debout et se tenait la main, qui était recouverte d'un pansement sale et plein de sang.
9: Ma mère s'est approchée de lui, et ils se sont mis à parler tout bas. J'ai entouré mon frère de mes bras, car j'ai senti son stress, à quelques mètres de mes parents. La seule chose que j'ai entendue a été ce mot, tétanos, mais j'ai appris seulement des années plus tard qu'il avait été la raison du refus de mon père de partir. Il nous a expliqué ce choix, à mon frère et à moi, par le fait qu'il voulait amasser plus d'argent pour notre arrivée à Paris, et qu'il nous rejoindrait là-bas quelques jours plus tard. Mais malgré son sourire forcé, j'ai vu la douleur dans ses yeux et les pleurs silencieux de ma mère, et j'ai su que c'était un pur mensonge, que mon père ne connaîtrait jamais la France.
7: Chapitre 2. Le jour suivant, nous avons rejoint le passeur sur un port, à l'abri des regards. Plusieurs familles étaient déjà présentes. Dès que j'ai vu le bateau sur lequel nous allions partir, j'ai pris peur. Nous étions déjà une vingtaine et le bateau pneumatique n'était sûrement pas apte à accueillir autant de personnes. On s'est mis dans un coin et on a dit au revoir à notre père. Il a d'abord embrassé mon petit frère et lui a murmuré qu'il l'aimait. Malgré ses mensonges, mon frère avait compris. Il a fondu en larmes. Ma mère, qui se retenait jusque-là, a fait de même. Il l'a prise dans ses bras et a baissé la tête. Il s'est détaché ensuite et est venu vers moi. Il m'a enlacé et m'a chuchoté.
10: Brand sawin detawi ditan frariti ditaumer. Jais raito deriz lau bortui, buen borte sei jais uiluin uyu lauot, jais adis kaitu waigirai frau siti kaitu serizan bor sina faur medibil kiri serasafi, jais tien maufi.
11: Prends soin de toi, de ton frère et de ta mère. Je serai toujours là pour toi, peu importe si je suis loin ou là-haut, je sais que tu y arriveras et que tu seras une personne formidable qui réussira sa vie. Je t'aime ma fille.
0: JTM, papa. Jai sarai la meilleure personne possible pour toi. Tu vas mi manca.
13: Je t'aime papa. Je serai la meilleure personne possible pour toi. Tu vas me manquer.
9: Il a parlé ensuite bas à ma mère et a séché ses larmes. Entre-temps, une autre famille venait d'arriver. Nous étions au complet, 33, et le passeur nous a appelés. La mère était agitée et le stress ressenti par toutes les personnes présentes était étouffant. Un bébé criait, sa mère tentait tant bien que mal de le calmer. Nous avons pris la mer quelques minutes plus tard, et nous étions tellement serrés dans le petit bateau que nous n'avons même pas pu faire de gestes à mon père.
7: Les jours suivants ont été les pires de ma vie. Les gens mouraient les uns après les autres, et le bébé pleurait énormément. Il a fini par mourir lui aussi, et la vision de la mer le déposant sur les vagues qui tapaient contre la coque m'a fait pleurer encore des années après, cette vision ayant brisé mon cœur d'enfant. Chapitre 3.
9: Ce matin-là, lorsque le soleil s'est levé, nous n'étions plus que 12. Rester éveillé était de plus en plus dur. Kader tremblait de fatigue et de froid, et je voyais bien que malgré ce que ma mère disait, elle était de plus en plus faible. Tout à coup, un des passagers a crié dans une langue que je ne connaissais pas. J'ai regardé alors l'endroit qu'il montrait.
10: Maouman. Enf. Nos waïsaun zéraïfs, c'est la France.
7: S'écria mon frère. L'espoir était revenu. Tout le monde s'est mis à pleurer de soulagement. Il ne restait plus qu'une centaine de mètres avant d'arriver sur la terre. Moi, je restais perplexe. J'entendais un bruit étrange, comme un bruit de moteur. J'avais raison. Un bateau se dirigeait vers nous. Dans un haut-parleur, le capitaine du bateau criait.
14: « En approquets pas restez où vous êtes. Vous ne pouvez pas s'accoster ici. »
9: Nous avons compris alors que nous nous étions trompés. La France était encore loin. Le désespoir pouvait se lire sur les visages des survivants. J'ai pris alors mon courage à deux mains et je leur ai dit.
15: Andi roi, mazal ma salinesh. Walakin Franza mazal ma abhida shalina.
7: Nous allons y arriver. Ce n'est pas encore fini. La France ne doit pas être loin. Ce n'est pas le moment de baisser les bras. Tout le monde me regardait avec pitié. Pour eux, tout était fini. Ils n'y croyaient plus. Au fond de moi, je savais que c'était encore possible. Alors je restais éveillée, à regarder au loin. Chapitre 4. Je ne comprenais pas ce que j'imaginais être du français. Elle a fait de grands gestes et m'a aidé à me relever. Elle s'est dirigée vers ma mère et mon frère et les a aidés eux aussi à se relever. C'est à ce moment que j'ai vu les corps de tous les autres réfugiés allongés. Je ne savais pas s'ils étaient encore vivants, mais de toute façon, il fallait partir, et vite. Nous sommes partis avec la femme qui nous a emmenés dans sa voiture et nous a donné à boire. Cela faisait plusieurs jours que nous n'avions pas bu et mangé. Nos corps étaient faibles et affamés. La femme a voulu aller chercher les autres survivants, mais alors on a entendu les sirènes de police. Elle s'est rassise avec résignation et s'est mise à nous parler en anglais. Elle nous a expliqué qu'elle s'appelait Jasmine et qu'elle allait nous aider. Ma mère était incapable de parler. J'expliquais donc notre souhait d'aller à Paris et tout le parcours qu'on avait dû faire pour arriver jusqu'ici. Elle s'est mise à pleurer plusieurs fois au milieu du récit. Elle a fini par nous conduire chez elle. Arrivée dans son appartement, nous avons mangé et sommes partis nous coucher.
9: Nous nous sommes réveillés un jour après, enfin reposés. Jasmine nous a offert à manger et nous a expliqué qu'il fallait qu'on démarre une procédure de demande d'asile. Elle nous a expliqué que les autres personnes de notre embarcation avaient été arrêtées et allaient sûrement être envoyées en Syrie. Nous avons passé la journée à dormir et à manger. Jasmine était d'une gentillesse sans pareille. Le lendemain, elle nous a emmenés tous les trois à la structure d'accueil des demandeurs d'asile pour un premier rendez-vous. On a pris des photos de ma mère, de mon frère et de moi, Jasmine nous accompagnant tout en restant sur le côté. On a parlé quelques minutes avec une dame. Elle ne comprenait pas bien notre accent et nous regardait avec une moue désapprobatrice. Elle nous a fait remplir un questionnaire dont je n'ai compris que la moitié, qu'elle m'a traduit au minimum en soufflant. Jasmine a fini par faire la traductrice, mais la dame, peu intéressée, nous a congédiés d'un mouvement de la tête. L'homme qui nous avait pris en photo juste avant nous a raccompagnés et nous a dit gentiment qu'on aurait la réponse dans quelques jours.
7: Chapitre 5. 3 jours passèrent. Nous étions constamment dans un état de stress quand nous entendions le téléphone sonner ou quand le facteur passait déposer le courrier. Ce jour-là, quand Jasmine est rentrée du travail, elle tenait une enveloppe dans la main. C'était la réponse. Nous nous sommes assis sur le canapé tremblant. Elle a ouvert l'enveloppe et là, silence. Elle s'est décomposée. L'asile était refusé. C'était la fin du monde, de notre monde. La fin de notre rêve, la fin de Paris, la fin de la France. Nous ne pourrions plus jamais être libres. Il fallait trouver une solution, et vite. Jasmine nous a alors proposé de nous emmener en voiture jusqu'à Paris. C'était pour nous notre seule chance de rejoindre l'Angleterre et de pouvoir tenter une autre demande d'asile. Nous sommes partis le lendemain matin. Elle nous a donné de quoi manger et boire pour quelques jours. Nous avions 10 heures de route en comptant les nombreux arrêts. Le trajet a été long, mais nous pouvions nous reposer sur la banquette arrière. Arrivée à Paris, notre déception de ne pas être acceptée en France était encore plus dure. La capitale était magnifique. Nous avons dû dire au revoir à notre hôtesse qui nous a laissé à une de ses connaissances afin de nous emmener au bord de la Manche. Les adieux ont été très difficiles. Elle nous a sauvé la vie. Nous étions émus par sa gentillesse et très tristes de la quitter. Nous avons rejoint son collègue et elle est partie de son côté, les larmes aux yeux.
9: Il a commencé à nous expliquer comment le trajet allait se dérouler. Notre sang s'est glacé au fur et à mesure qu'il énonçait les règles.
16: Interdit de respirer pendant les contrôles des vaux ou des un sac plastique chacun, des que le camion esserit, vaux el enfilis et vaux ni el enlevis par tant que le camion enist par reparti.
11: Interdit de respirer pendant les contrôles. Est-ce vous aurez un sac plastique chacun, dès que le camion s'arrête, vous l'enfilez et vous ne l'enlevez pas tant que le camion n'est pas reparti.
9: Ma mère s'est alors mise à pleurer doucement et s'est tournée vers moi. Je savais qu'elle était faible depuis notre arrivée en France, mais devant moi, à ce moment-là, elle me semblait plus mourante.
12: J'ai aimé Baoré Bebao Maoucheré, j'ai soué de Saoul, j'ai soué trop faible, et j'ai aimé Chendrati Bebao, j'ai préféré rester ici, j'ai fait Yemen Saouter Renifo in Poetas Bebao. J'ai compte Sartoui, Brand Saouin de Mount Fils, et quand fou auras la nationalité de la Timaouyens,
17: Je ne pourrai pas ma chérie, je suis désolée, je suis trop faible, et je ne tiendrai pas, je préfère rester ici, je vais m'en sortir, ne vous inquiétez pas. Je compte sur toi, prends soin de mon fils, et quand vous aurez la nationalité et les moyens, je vous rejoindrai.
11: Non, maman vient ne reste pas là.
9: Mon frère a accouru vers ma mère et s'est mis à pleurer dans ses bras. Nous allions perdre nos deux parents en moins de 2 semaines d'intervalle. Car comme avec mon père, je savais au plus profond de moi que je ne la reverrais pas. Mais nous devions partir, pour que mon frère ait une vie normale et heureuse. Avec les larmes aux yeux, j'ai promis à ma mère que nous allions la ramener, une fois que nous serions installés. Au fond de moi, j'étais anéantie. Je le savais, nous ne la reverrions jamais. Il fallait maintenant partir sans se retourner.
7: Chapitre 6. Nous nous sommes installés tant bien que mal dans la benne du camion. D'autres hommes étaient déjà là. Le camion a commencé à rouler. Des secousses violentes nous poussaient les uns contre les autres. Un des hommes s'est mis à vomir. L'odeur était pestilentielle. Tout à coup, le camion s'arrête. Je regarde mon frère, lui fais signe de mettre le sac et de ne plus respirer. Je fais de même. Mon cœur ralentit peu à peu. L'air ne peut plus rentrer dans mes poumons. Je commence à suffoquer. Tout se mélange dans ma tête. Mourir dans un camion, si proche de la fin. Avec mon frère à côté, c'est la fin.
9: Quand tout à coup le camion a redémarré, j'ai enlevé le sac. Kader a fait de même. Respirer, enfin, nous avions survécu. La suite du trajet a été tranquille. Il n'y a plus eu d'arrêt. Nous sommes arrivés au bord de la Manche quelques heures plus tard. Le conducteur nous a expliqué que nous allions embarquer à bord d'un bateau dans ce même conteneur jusqu'à l'Angleterre. À bord du bateau, nous devions supporter les vagues et les secousses violentes de la mer. La nausée nous gagnait et nous essayions de nous retenir de vomir. Au matin, nous sommes arrivés. Nous nous sommes échappés du conteneur par une trappe au-dessus. Le soleil brillait et c'était une belle journée de printemps. Nous étions soulagés. Enfin, nous étions arrivés.
7: Aujourd'hui, je vis avec mon petit frère. Notre demande d'asile ayant été acceptée, il y a déjà plusieurs années, nous habitons dans un grand appartement dans le centre de Londres. Et je suis devenue chef de l'association d'aide pour les migrants, ce qui me rapporte un bon nombre d'argent. Nous n'avons jamais revu nos parents, mais nous avons réalisé leur plus grand souhait, celui de réussir notre vie et de rester ensemble, quoi qu'il arrive. 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
1: Salut et Omnes, bonjour à tous. Bienvenue dans l'émission L'Instant Mytho, votre émission consacrée aux mythes et légendes de l'Antiquité, présentée par Rémi, latiniste de 4e du collège de la Ségalière à l'Argentière. Aujourd'hui, je vais vous parler de la célèbre déesse Athéna Minerve. Pour les Grecs et les Romains, c'était la déesse de la guerre, de la sagesse, de la stratégie, des arts et des métiers. Elle était déesse protectrice de la ville d'Athènes. Elle a mérité ce titre en gagnant un concours contre Poséidon Neptune. Ses symboles étaient le hibou et la branche d'olivier. C'était la fille de Zeus Jupiter et Métis, sa première épouse avant Héra Junon. Alors que Métis est enceinte, un oracle lui prédit que leur futur enfant se liguera contre lui. Il demande alors innocemment à Métis : « Cher Métis, pourrais-tu te transformer en goutte d'eau ?» Métis s'exécute et Zeus Jupiter en profite pour l'avaler. Plus tard, pris de soudain maux de tête, il demande à son fils Héphaïstos Vulcain de le soulager. Le dieu forgeron lui fend le crâne en deux et Athéna Minerve sort de la tête de Zeus, déjà armée en poussant un cri de guerre qui, au dire de Pindare, ébranle le ciel et la terre.

Une légende célèbre l'a liée aux araignées, je vais vous la raconter. Araclée, une humaine, était une tisseuse hors pair. Un jour, n'ayant point reconnu la déesse, elle prétendit devant celle-ci que c'était la meilleure tisseuse du monde, meilleure qu'Athéna elle-même. La déesse entra alors dans une grande colère en constatant qu'une simple mortelle pouvait prétendre être aussi adroite qu'elle. Elle révéla alors à Arachnée sa véritable identité et organisa un concours avec la jeune femme. La déesse illustra sur sa broderie les divers dieux de l'Olympe et dans ses quatre coins les mortels célèbres, tandis qu'Arachnée préféra illustrer les comportements honteux des dieux, dont Zeus avec ses nombreuses amantes. Arachnée gagna le concours. Même Athéna Minerve ne découvrit dans cette broderie aucun défaut, mais jalouse et furieuse, elle frappa Arachnée de sa navette et déchira son ouvrage. Humiliée, Arachnée se pendit. La déesse décida d'offrir une seconde vie à Arachnée sous la forme d'une araignée suspendue à son fil pour qu'elle puisse tisser pour l'éternité.

0: De nos jours, il y a de nombreuses références à Athéna. Par exemple, c'est Athéna qui aide Kratos, fils déçu de Zeus, à accomplir sa vengeance. C'est d'ailleurs elle qui remet les mythiques lames du chaos après qu'il ait tué Poséidon dans le jeu God of War 3. Gracias vobis ago, je vous remercie d'avoir écouté L'Instant Mytho, l'émission présentée par les latinistes de 4e du Collège de la Ségalière. Voilà l'été, au revoir.
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3: Bienvenue à l'écoute de l'édition du jeudi 9 juillet sur la radio Info RC. On va commencer avec la une du Monde. C'est la condamnation de Marine Le Pen qui fait la une. Condamnée, elle impose sa candidature malgré sa condamnation en appel à un an de prison ferme pour détournement de fonds publics et le fait que la gravité objective des faits soit avérée. La députée du Pas-de-Calais, débarrassée de son inéligibilité, a déclaré mardi se présenter à la présidentielle 2027. Marine Le Pen a annoncé se pourvoir en cassation au risque de terminer sa campagne sous le régime du bracelet électronique. Après avoir entrevu sa « mort politique »,« mort entre guillemets », ce sont probablement ses mots à elle, et ouvert la voie à Jordan Bardella, la leader d'extrême droite reprend la main. Le pourvoi en cassation qu'elle demande soulève de nombreuses questions. Si la chef de file des députés RN espère échapper à court terme au port d'un bracelet électronique, son sort reste suspendu aux prochaines décisions de justice. C'est un article qui a été publié dans Le Monde. On retrouve la même information dans Libération, dans la une de Libération. RN, Bardella à l'arrière-clan, c'est le titre de cette une. Marine Le Pen a lancé mercredi, hier, sa campagne avec un bain de foule et une reprise en main totale de son parti. L'hypothèse d'une inéligibilité pour 2027 reste malgré tout possible. On va continuer cette revue de presse avec un article de Mediapart autour des violences policières qui ont eu lieu le soir du titre européen du PSG. 3 blessés dénoncent de nouvelles violences policières. 3 personnes blessées à la tête dénoncent auprès de Mediapart des violences des gendarmes ou des policiers à Paris lors des célébrations qui ont suivi la victoire du PSG. 2 racontent de violents coups de matraque à la tête. La troisième décrit un tir de LBD qui a sévèrement endommagé son œil gauche. Et pour finir, un article du Dauphiné autour de la mort d'un pompier savoyard hier en intervention pour éteindre le feu. Baptiste Gerfaux-Valentin était pompier volontaire. Il est décédé ce mercredi en intervenant sur un incendie au Planet en Savoie. Alors que les feux se multiplient en France, comment sécuriser nos pompiers ? C'est la question qui est posée en une du Dauphiné aujourd'hui, avec en double page sur cette une. Une photo de l'incendie en Drôme, dans le Diois, l'incendie continue de progresser. C'est la fin de cette revue de presse, on va écouter Lala Hayes et son morceau « Licorne ».

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1: Rendez-vous du 9 au 14 juillet à Alba la Romaine pour la 17e édition du Festival d'Alba organisé par La Cascade, pôle national de cirque. Et dès jeudi 9 juillet, c'est une cérémonie d'ouverture qui vous attend à Alba. Voici le grand protocole mené par Félix Tampon et sa roue du destin. Une roue qui décidera de l'ordre des discours et des désordres du moment. Une cérémonie en équilibre entre paroles officielles et actes circassiens, un moment coécrit avec le collectif TBTF. C'est au Carbunica, dans l'espace des gratuits, que va se dérouler cette performance de 50 minutes jeudi 9 juillet à Alba à la Romaine pour le lancement du Festival d'Alba. Ce sera l'occasion d'annoncer la programmation foisonnante qui vous attend jusqu'au 14 juillet avec des spectacles de cirque, des ateliers, des concerts, une exposition et l'ouverture du site antique d'Alba la Romaine aux festivaliers et festivalières. Et pour rester sur le Carbunica, cette scène qui est intégralement gratuite au cœur du Festival d'Alba, vous y retrouverez la compagnie Della Praca et leur spectacle Mayador du 10 au 12 juillet à 17h30. Mayador, c'est une expression rurale du nord-est du Brésil qui désigne l'endroit où se repose le bétail, un coin ombragé du champ où les bêtes se protègent du soleil de midi. C'est un spectacle qui va mêler cirque, danse et culture populaire et le public est au cœur du dispositif. Alors venez au Festival d'Alba, c'est un spectacle gratuit qui sera joué chaque jour à 17h30, le 10, le 11 et le 12 juillet. Et puis les 13 et les 14 juillet, c'est la compagnie Libertivore et leur spectacle Fauve qui vont venir prendre la relève sur la scène du Carbunica. Un trio de femmes qui mêlent danse aérienne et portée acrobatique sur bois de cerf. Elles ont choisi cet animal, le cerf, pour se laisser traverser par cette figure, pour jouer avec les frontières entre l'humain et l'animal, pour interroger les métamorphoses que vivent leur corps et nos identités. Et je vous invite à aller découvrir tout le reste de la programmation du Festival d'Alba sur le site internet de La Cascade. Il y a beaucoup, beaucoup, beaucoup de choses. Et d'ailleurs, chaque soirée du week-end se clôture par un concert également gratuit. Vendredi 10 juillet, ce sera le jazz explosif du groupe Buck, qui sera en session acoustique au milieu du public dès 18h30. Et après, sur scène avec un concert sonorisé à 21h30. C'est un concert de jazz psychédélique. Ils joueront notamment leur dernier album qui avait récemment été élu album de la semaine sur la radio Info RC. C'est un album qui s'appelle Animal Boisé. Donc là, ça fait bien écho avec le spectacle Fauve de la compagnie Libertivore dont je vous parlais à l'instant, qui va mettre au cœur du spectacle la figure du cerf. Eh bien, Buck aussi met au cœur de leur travail des figures d'animaux boisés. Et on va écouter Black Buck. C'est un extrait de cet album.

C'était le groupe Buck sur le 88.6. Ils sont à retrouver en live ce vendredi 10 juillet à l'occasion du Festival d'Alba sur la scène du Carbunica à Alba-la-Romaine. C'est un partenariat avec la SMAC 07 et c'est complètement gratuit.

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5: 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Vendredi 17 juillet, le 18A, côté boutique à Aubenas, vous donne rendez-vous pour un concert qui sera précédé de démonstrations des différentes pratiques d'artisanat d'art, notamment des démonstrations du bois brûlé Chou-Sugiban, de création de bijouterie, de portraits dessinés et de création de fanzines. Ce sera le vendredi 17 juillet de 19h à 22h dans la cour du 18A. L'entrée est gratuite, vous trouverez sur place une buvette et la soirée se clôturera avec un concert du groupe Chili Bugs, ça va groover.

C'était un petit extrait interprété par le groupe Chili Bugs à retrouver en live vendredi 17 juillet au 18A à l'occasion d'une soirée de démonstration des différents métiers d'art qui se pratiquent dans cette boutique atelier à Aubenas. C'est une soirée gratuite le vendredi 17 juillet de 19h à 22h.

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3: Et aujourd'hui, j'ai la chance d'être avec Eric du Pas de Côté en studio. Bonjour Eric.
4: Bonjour Colline.
3: Alors, tu vas venir la semaine prochaine nous parler un peu plus longuement de toute la programmation du café associatif du Pas de Côté. Mais tout d'abord, il faut parler du concert qui va avoir lieu ce samedi 11 juillet. Qu'est-ce qui nous attend ce samedi 11 juillet au Pas de Côté ?
4: Alors pour nous, c'est un événement. Donc j'espère que ça sera un événement aussi jazz dans la région, parce que vraiment, Time is Color, donc il y a un groupe qui est emmené par Cédric Henriot, le pianiste, viennent jouer le 11 juillet, donc à 21h chez nous. Et c'est vraiment un projet qui est entre jazz, funk, plein d'influences. Il y a une chanteuse franco-camerounaise qui est Nuni, qui vient rapper. Donc il y a vraiment ces deux univers qui se croisent. C'est, pour nous, ça a été vraiment une baffe. Donc j'espère que ça sera aussi une grosse émotion pour les gens qui viendront.
3: Time is Color, c'est un triptyque imaginé par le pianiste et compositeur Cédric Henriot, comme tu disais, un triptyque sur le thème du temps. Cédric Henriot, comment tu le présenterais, cet artiste ?
4: Alors c'est un artiste, un pianiste, un virtuose qui a commencé, qui a fait plein d'albums, alors différents avec, il a partagé des albums avec Herbie Hancock, son dernier album, il y a Ibrahim Malouf dessus, donc c'est quelqu'un qui va toujours essayer de faire des expériences comme ça. Et Time is Color, c'est vraiment de se dire, tiens, si la musique était une couleur, comment ça se passerait dans les émotions, etc. Donc c'est vraiment quelqu'un qui est toujours en recherche.
3: Et à ses côtés, on retrouve ses fidèles complices, Bertrand Berruard à la basse, Antonin Violo à la batterie, et donc, comme tu le disais, Nuni à la voix.
4: C'est vraiment un groupe qui va vraiment vous mettre, c'est sûr qu'il va vous mettre la puce à l'oreille, le son à l'oreille, parce que c'est, il y a tellement d'influence. Alors, moi, je suis pas un spécialiste de jazz, mais du coup, je trouve que c'est vraiment une liberté qu'ils ont de pouvoir s'exprimer, d'avoir des influences comme ça, très, très libres. Donc, un événement de ne pas rater, évidemment.
3: C'est le samedi 11 juillet à 21h dans la cour du Pas de Côté à Mercué. C'est à prix libre et conscient.
4: Ouais, on a voulu continuer à être à prix libre et conscient, alors que c'est vrai que c'est vraiment un groupe que vous retrouverez autrement à Jazz à Vienne ou à Montreux. Donc oui, on a vraiment voulu maintenir ce prix libre et conscient. Et on a voulu aussi maintenir notre politique d'avoir aussi en première partie un groupe qui est aussi en travail ou qui est local en tout cas. Et là, il y a la bande à machin, donc c'est un groupe qui va faire du swing, qui est un groupe un peu qui est un peu improvisé entre les musiciens très locaux, qui en a pas mal qui participent au Bœuf chez nous. Enfin voilà, ça va être une soirée complète.
3: L'entrée à prix libre, en disant aussi que pour vous c'est un engagement aussi de proposer ça, et que vous espérez aussi le prix doit pas être un frein, mais en même temps vous espérez que les personnes puissent mettre, là vous écrivez 10€ le minimum espéré.
4: Oui, c'est parce que c'est des vases communicants, ça permet à des gens qui ont un peu plus les moyens de pouvoir aussi payer le prix normal, j'allais dire, c'est-à-dire à peu près 10-12€, et ça permet aussi aux gens qui n'ont pas les moyens, qui ont des difficultés, de venir voir des concerts et de participer à des événements culturels sans avoir les moyens.
3: Time is Color, au Café Asso du Pas de Côté à Mercué, ce samedi 11 juillet à 21h. On écoute A Luminous World, un extrait de leur dernier album paru en janvier 2025.

0: C'était le groupe Time is Color avec la voix de Nani. Ils sont à retrouver en concert ce samedi 11 juillet au café associatif Le Pas de Côté à Mercué, un concert à prix libre et conscient. Merci à Eric du café asso du Pas de Côté d'être venu nous en parler dans nos studios.
1: En ce moment au cinéma.
0: Et on commence par les films à voir au cinéma Le Navire ce soir, ce jeudi 9 juillet. Pour les films pour le jeune public, Des Mignons et des Monstres est projeté à 20h30. La Bataille de Gaulle 2 est projetée à 20h30 également. Vous pouvez d'ailleurs voir La Bataille de Gaulle 1, L'Âge de Fer, par exemple demain à 17h30. En tout cas, c'est à l'affiche de votre cinéma Le Navire. Permis de détruire, c'est un film projeté à 20h45, tout comme le film Supergirl, que vous trouverez en VF à 20h45 ce jeudi 9 juillet, et puis Backroom à 20h45 en version originale sous-titrée, un film interdit aux moins de 12 ans. Un autre film interdit aux moins de 12 ans, c'est Scary Movie, qui est aussi projeté à 20h45 ce jeudi 9 juillet. Et j'en profite pour vous dire que les salles de votre cinéma Le Navire à Aubenas sont climatisées. Ça peut être l'occasion d'une petite trêve avec ces chaleurs caniculaires. Et puis vous pouvez aussi faire une trêve sous les étoiles avec les projections plein air de la Maison de l'Image. Ce soir, deux films sont projetés. Un premier film est projeté à Saint-Maurice-d'Iby. Le film Compostelle qui sera projeté devant la salle des fêtes, sur le parvis de la salle des fêtes à la tombée de la nuit, donc comptez 22h. Et un autre film est projeté ce jeudi 9 juillet, cette fois à Meyras, au stade de Meyras, également à la tombée de la nuit. C'est Le Rêve américain.
2: On va commencer par le plus important. Notre force à nous, c'est le contact avec le joueur.
3: Comment tu veux que je le signe chez une agence qui n'a pas encore sa place en NBA?
4: Tu veux commencer par le haut du panier direct?
5: Faut bien bouffer la glace avant le cornet, non?
6: Tu viens d'inventer celle-là?
0: Le Rêve américain, c'est un film français qui est sorti en 2026. Il est inspiré d'une histoire vraie. C'est le quatrième long métrage d'Anthony Marciano. Il réinvente le buddy movie avec une énergie fiévreuse et un humour incisif. Le Rêve américain ne se contente pas de retracer une ascension. Il filme une effraction. Celle de ses deux complices qui, sans code ni passeport diplomatique, s'imposent dans le sanctuaire du business sportif mondial qu'est la NBA.
2: Ouais.
3: Vous avez pas encore les épaules.
4: Je crois qu'on va commencer par bouffer le cornet. Vite, ma mère, qu'on va payer une deuxième chambre d'un.
7: Is French? Oui, French.
2: Puis il en abandonne, passe en riposte.
4: T'as triché là?
2: Tu crois vraiment que j'allais laisser une pièce décédée pour nous?
4: J'ai un gars de 2m13 là, c'est une machine de guerre. On est à poil, on a rien.
8: Ah ouais, je vous imaginais pas à ce niveau-là de galère, mais. Ok.
2: We just want to show you our player.
9: Where can I see him play? You have a video? Oh my god.
2: Il ne calcule pas, il ne rappellera pas, on s'est fait carotter.
10: C'est saigné, on s'est endetté, on s'est mis dans la merde. Énerve-toi!
2: On va s'en sortir.
11: La combinaison infernale.
12: Le chaud, le froid, comme un robinet.
0: C'est un récit vif où l'humour et l'amitié servent de moteur à une ambition dévorante. Porté par le duo explosif des comédiens Jean-Pascal Zadi et Raphaël Quénard, Le Rêve américain est à retrouver ce soir en plein air à Meyras, à la tombée de la nuit. Et puisqu'on parle de rêve, eh bien on va écouter Kazé et son morceau « Rêve illimité ».

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1: Chaque morceau de l'artiste Lisa Pariente me sort de mes pensées moroses. Elle y parle de santé mentale et je crois qu'elle apporte aussi beaucoup de réconfort à son public, tant elle évoque avec justesse les réalités de nos existences sous le patriarcat. Une manière pas banale de traiter des questions souvent bien malheureusement communes. Et je vous laisse juger avec le morceau « Pas banal ».

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1: Merci de rester avec nous à l'écoute de RFI. Il est midi à Paris et 10h en temps universel. Le journal, c'est tout de suite avec vous, Karine Bellicha, bonjour.
2: Bonjour Caroline, bonjour à tous. À la une, s'agit-il d'un véritable basculement américain en faveur de Kiev? Désormais, l'Ukraine pourra produire elle-même des missiles Patriot vitaux pour contrer les attaques russes. Donald Trump l'a promis à Volodymyr Zelensky hier au sommet de l'OTAN. Les Européens restent prudents. Nouveaux bombardements américains en Iran la nuit dernière. Nouvelle réplique de Téhéran dans les pays du Golfe. Jour de l'enterrement de l'ancien leader du régime, tué au premier jour de la guerre en février. Et puis l'éclipse est totale, star emblématique des années 80, avec sa voix rauque, inoubliable, admiratrice de Janis Joplin et de Tina Turner, son idole, la chanteuse britannique Bonnie Tyler s'est éteinte à l'âge de 75 ans. Volodymyr Zelensky est reparti très satisfait du sommet de l'OTAN à Ankara, fort de la promesse de Donald Trump de pouvoir fabriquer désormais des missiles Patriot sur son sol. Kiev le demandait depuis des mois, car ses engins sont indispensables pour intercepter les missiles balistiques russes qui frappent quotidiennement le pays. Un palier franchi dans la coopération militaire et industrielle entre les États-Unis et l'Ukraine. Mais au Parlement européen, les eurodéputés restent prudents après cette annonce. Katsenkova.
3: L'annonce de Donald Trump est vue comme un signal positif à Strasbourg, mais pas forcément comme une garantie. Thomas Pellerin-Carlin, député du groupe socialiste et démocrate, reste sur ses gardes.
4: Il faut être stupide pour faire confiance à Donald Trump. Depuis qu'il a compris que l'Ukraine était en train de gagner de la guerre, Trump a changé au moins une partie de son discours. On le note, mais personne ne doit faire confiance à Donald Trump. Donc ce discours-là, il est intéressant, et on va voir si ça se traduit en actes.
3: Un doute que ne partage pas entièrement Bernard Guetta, l'eurodéputé du groupe centre libéral Renew, veut lui croire à un vrai basculement américain en faveur de Kiev.
5: C'est dit, et il y a de grandes chances que ça se réalise, parce qu'il y a un revirement de la Maison-Blanche, et ce revirement est capital avec un seul bémol. On ne produit pas des missiles patriotes du jour au lendemain.
3: Reste une question plus large, celle de la dépendance aux États-Unis. Le député polonais de droite, Reinis Poznax, estime que les Européens doivent en tirer les conséquences.
6: We don't have any other options.
7: Je pense que nous n'avons pas d'autre choix que de faire confiance à Donald Trump. D'une manière générale, l'Europe doit s'engager sur la voie de la souveraineté en matière de défense et de sécurité pour que nous n'ayons plus à nous demander à qui nous pouvons ou ne pouvons pas faire confiance.
3: L'annonce est saluée, mais sans grandes illusions de la part des députés au Parlement européen. Sofia Katsenkova, Strasbourg, RFI.
2: Moscou qui qualifie d'irresponsable les engagements pris par l'OTAN en faveur de l'Ukraine à Ankara. Deuxième nuit de bombardement américain en Iran, Donald Trump avait prévenu que les frappes allaient se poursuivre car pour lui, le cessez-le-feu est terminé en raison de la volonté de Téhéran de contrôler désormais le trafic maritime dans le détroit d'Ormuz. Un seul itinéraire est validé par le régime et les navires qui le contournent sont pris pour cible. Les bombardements américains ont visé plusieurs ports iraniens et l'Organisation maritime internationale s'inquiète du sort des marins. Pierre-Olivier, il serait 6000 bloqués sur leur navire en attendant de pouvoir franchir le fameux détroit.
8: Le secrétaire général de l'Organisation maritime internationale l'assure, ces nouvelles attaques ne font qu'exacerber la peur et la détresse psychologique que subissent déjà les 6000 marins bloqués dans le golfe Persique. Même si, bien sûr, la majorité d'entre eux n'attend pas de pouvoir franchir le détroit d'Ormuz depuis le début du conflit, Emmanuel Chalard, secrétaire général CGT des officiers de la marine marchande.
9: Ça fait pas 6000 marins bloqués depuis 4 mois. En gros, on va dire que quand même la majorité des marins sur zone ont été... Il y a eu des relèves d'équipage et des collègues les ont remplacés. Ceux qui sont bloqués depuis le début du conflit sont des marins qui sont embarqués sous des pavillons de libre matriculation et leurs armateurs sont finalement plus des traders que des armateurs.
8: Avec les reprises des tensions autour du détroit d'Ormuz, le syndicaliste s'inquiète aussi des conditions de navigation des marins.
9: Ce qu'on craint, c'est une banalisation des activités commerciales en zone de guerre Encore une fois, les marins sont des marins civils, on n'est pas des militaires, et on ne voudrait pas que le pli soit pris, qu'on navigue dans ce genre de conditions.
8: L'Organisation maritime internationale rappelle de son côté que la sécurité des navires et des marins n'est une nouvelle fois plus garantie dans la zone.
2: Et en représailles aux frappes de Washington, des drones et des missiles iraniens ont visé des bases américaines au Koweït, à Bahreïn et au Qatar. L'armée américaine a aussi visé des ponts ferroviaires entre Téhéran et Mashhad, cette localité du nord-est de l'Iran, où va être enterré Ali Khamenei. La liaison entre les deux villes a été interrompue. Les autorités dénoncent un crime de guerre contre des infrastructures civiles le jour de la dernière étape des funérailles de l'ancien leader du régime, tué au début de la guerre en février dernier. Sa dépouille a parcouru les hauts lieux du chiisme, dont Najaf et Karbala en Irak voisin. Des obsèques sur 6 jours conçues comme une démonstration de force du régime iranien. Du foot à présent, après un jour de pause, lancement des quarts de finale du mondial avec une affiche France-Maroc ce soir. Et quelle affiche ! Les Bleus en quête d'un troisième sacre défient l'équipe montante des Lions de l'Atlas. Belle opposition en perspective entre deux équipes offensives. À Boston, les supporters marocains sont plus que prêts à soutenir leurs joueurs. Reportage de Frédéric Suto.
10: On se voit à tous les supporters du Maroc ici. On s'est donné rendez-vous parce que pour nous, le support du Maroc, c'est très important.
11: Ils se sont donné rendez-vous au Boston Common, le plus ancien parc de la ville et même des États-Unis. Des supporters marocains dans toutes les allées en cette fin d'après-midi. Des drapeaux rouges et verts, retrouvailles et répétitions générales avant le match de ce jeudi.
12: Je l'ai vu tous les matchs, sauf que Haïti et l'Hollande.
13: Moi, j'étais à Houston et j'ai abandonné mon billet d'avion et je suis venu à Boston.
11: Il y a ceux qui viennent du Canada ou qui vivent ici aux États-Unis et il y a tous ceux arrivés le matin même du Maroc. 12 vols spéciaux ont été affrétés.
14: Exceptionnels qui font de Casablanca à Boston. On est venu, le vol était rempli.
15: Et comment vous avez été choisi ? Enfin, comment ça se passe quand on est au Maroc et qu'on veut venir ?
14: C'est premier arrivé, premier servi. Oh, arrête de parler en tant que moi.
11: Le soleil décline, gardez des forces pour le match, c'est l'heure des pronostics.
16: 1-2-1 pour le Maroc ou 3-2 pour le Maroc ?
17: Mon souhait, c'est que Mbappé, Dembélé et Olise ne soient pas en forme.
11: Frédéric Suto, Boston, RFI.
2: Côté français, le capitaine Kylian Mbappé devrait être particulièrement motivé ce soir, visé par des propos racistes d'une sénatrice du Paraguay qui ont provoqué une vague d'indignation. Il a reçu un soutien unanime, dont ceux du président Macron, de l'ONU, du gouvernement du Paraguay et de la FIFA. Le coup d'envoi de ce France-Maroc tant attendu, c'est à 20h, temps universel. Et puis la chanteuse britannique Bonnie Tyler, star des années 80, est donc décédée à l'âge de 75 ans. Inoubliable aussi bien pour sa voix rauque que pour ses brushings spectaculaires. Olivier Roger retrace pour nous son parcours. It's a heartache,
18: nothing but a heartache. Elle avait une voix éraillée, rocailleuse, séquelles de nodules sur les cordes vocales et d'une opération mal guérie. Et ce handicap fut l'un de ses plus grands atouts. Une voix qui dessine un personnage rock'n'roll et amplifie une image glamour, dont la Galloise, née dans une famille modeste et pieuse, n'a jamais vraiment cherché à se départir. Gaynor Hopkins, de son vrai nom, est d'abord vendeuse, mais elle chante dans un groupe tous les samedis soirs dans les bals du sud du pays de Galles, au Royaume-Uni. C'est là qu'elle est repérée par deux producteurs qui lui font enregistrer, en 1976, son premier album. Le succès viendra 2 ans plus tard avec It's a Heartache. C'est un chagrin d'amour, triomphe planétaire. Il forge sa réputation. En 1983, c'est la consécration. Le producteur Jim Steinman lui propose une ballade épique et lyrique, Total Eclipse of the Heart, un hit qui traverse les époques et continue à être régulièrement diffusé. Si jamais plus elle ne retrouvera un tel succès, Bonnie Tyler poursuivra avec constance une carrière plus qu'honorable. Admiratrice de Janis Joplin et surtout de son modèle Tina Turner, la chanteuse, toujours optimiste, n'aura jamais délaissé ni la scène ni les studios. Son 18e album, sorti en 2021, s'intitulait Le meilleur reste à venir.

0: inoubliable Bonnie Tyler. Voilà, pour refermer ce journal et tout de suite 8 milliards de voisins avec vous Emmanuel Bastide. Bonjour Emmanuel.
1: Vous aussi vous êtes inoubliable. Karine Bellicha, bonjour à vous. Prochain journal dans 50 minutes.
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3: L'actualité nationale et internationale s'est terminée pour l'instant. On quitte les informations de Radio France Internationale et on continue avec la suite des programmes sur InfoRC.

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3: C'est parti pour l'édition du jeudi 9 juillet de votre agenda quotidien et culturel sur le 88.6. On commence par les rendez-vous de l'été de la médiation sociale de la ville d'Aubenas. Rendez-vous demain matin, vendredi 10 juillet, sur la place du 14 juillet à Aubenas pour un blabla café. À partir de 9h et jusqu'à 11h, c'est l'occasion de rencontrer les médiateuristes de la ville d'Aubenas. Demain, rendez-vous à Jaujac pour une balade trucs et astuces de trappeur Sévenol. Éveillez le trappeur qui sommeille en vous et partez à l'aventure. Ce sont les mots de Guillaume Pommier, accompagnateur en montagne, qui sera là pour vous guider. Une randonnée qui dure 3 heures avec un dénivelé positif de 150 mètres, 6 km à parcourir ensemble. C'est sur réservation auprès du parc régional naturel des Monts d'Ardèche. Le rendez-vous est donné au parking de la maison du parc. Et le départ est à 14h, on revient à 17h, ça coûte 15€ pour les adultes, 8€ pour les moins de 16 ans et c'est gratuit pour les enfants de moins de 5 ans. Rendez-vous à la maison du parc à Jaujac pour cette balade autour des trappeurs. Demain, partir en livre, le projet du réseau des bibliothèques et médiathèques du bassin d'Aubenas fait étape à Vals-les-Bains à partir de 16h dans le parc de Vals au kiosque avec un jeu de piste qui s'appelle Les deux font la paire. Il y aura aussi sur place un coin lecture avec plein de lectures autour des héros et héroïnes parce que c'est l'héroïsme qui fait le thème du projet Partir en livre cette année. Un atelier créatif, Montsouvert, et un grand parcours de motricité des super-héros à partir de 18 mois. De 16h à 17h30, vous pouvez participer à un atelier BD avec le compteur Pistil et à 18h30, le compteur Pistil proposera un spectacle, la valse des héros. C'est une étape du projet Partir en livre qui va se dérouler demain à Vals-les-Bains. À La Blachère, la ferme théâtre organise ce vendredi 10 juillet, demain, une soirée projection et une exposition de photos du village de La Blachère, de ce villageois, des écoles ou encore de kermesse. L'entrée est au chapeau, au profit de l'association, ça se passe à la ferme théâtre, demain à 20h à La Blachère. Une aide pour l'église de Saint-Julien de La Blachère. Demain, le restaurant La Ferme vous propose un concert du groupe Focus Time, un groupe qui fusionne avec audace les rythmes du jazz et la puissance des mots du slam. C'est à 20h30 au jardin du restaurant La Ferme à Aubenas. Vous pouvez même venir à partir de 14h, il y aura un bar sur place et restauration possible à partir de 19h sur réservation auprès du restaurant La Ferme. Et puis ça y est, la 17e édition du Festival d'Alba est lancée aujourd'hui, dès ce jeudi 9 juillet. Le Festival d'Alba ouvre ses portes pour une édition qui va se poursuivre jusqu'à mardi 14 juillet. Le spectacle Kairos, une carte blanche in situ axée sur l'acrobatie au sein du théâtre antique, fera figure de vedette lors des 6 soirées. Il est joué à chaque fois à 19h45 sur un plateau composé de 14 trampolines et de structures acrobatiques. 6 acrobates font dialoguer le corps et la pierre, le risque et la précision, la mémoire et l'élan. Entre une forme de cirque, musique live et paroles pensées pour ce lieu, Kairos fait surgir des traces, des récits et des fragments de mémoire. C'est une carte blanche qui a été faite à la compagnie pour ce spectacle qui sera joué exceptionnellement pour une première mondiale au Festival d'Alba. Sur scène, une comédienne chanteuse tient le fil de la voix et du texte avec le groupe de musique Turfu. Dark guinguette, techno champêtre, trance joyeuse, c'est ce style-là de musique. C'est ainsi que se définit Turfu. Il propulse la pièce dans un univers électronique et les six acrobates vont vous en mettre plein les yeux pendant près d'1h15. C'est un des spectacles du Festival d'Alba qui propose une programmation très foisonnante. Je vous invite à aller découvrir toute leur programmation sur le site de La Cascade, pôle national de cirque basé à Bourg-Saint-Andéol, qui organise ce festival à Alba-la-Romaine chaque année. Samedi, rendez-vous au Point Jeu, votre boutique albenacienne de jeux de société, pour un tournoi Star Wars pour l'avant-première Cendre de l'Empire. C'est à 13h30 au Point Jeu à Aubenas. Et puis en ce moment à Aubenas, vous pouvez aussi voir l'exposition des peintures de Abby Gédillon. C'est à la salle de la Grenette, qui est située sur la place de la Grenette, près du Dôme Saint-Benoît. L'exposition est à voir jusqu'au 12 juillet, alors profitez-en, ce sont les derniers jours. Elle est en entrée libre tous les jours de 10h à 13h et de 15h à 18h. Et puis je ne peux pas ne pas terminer cet agenda sans vous parler du festival Jean Ferrat qui se tient tout le week-end à Entraigues-sur-Volanne avec vendredi un tremplin dès 14h, Léora qui sera ensuite sur la scène des Coquelicots à 18h, la Boucantada, un groupe de percussions brésiliennes originaire de Genestel composé d'une vingtaine de musiciens et musiciennes vous déplacera de la scène des Coquelicots à la scène de la Résistance à partir de 19h. Et à 21h, vous retrouverez HK, un concert aux allures de bal populaire. Une musique aux influences multiples. Ça, c'est la programmation du Festival Jean Ferrat du vendredi 10 juillet, qui se poursuit ensuite tout le week-end. Alors, samedi 11 juillet, vous retrouvez Hector Ourien à 14h30, Paul-André Cassidy à 16h, des restitutions de chansons en scène au pays de Jean Ferrat à 15h30, c'est-à-dire des restitutions de stages et d'ateliers amateurs qui se sont déroulés pendant l'année ou la semaine qui précède. À 18h, le Verbe de Mehdi Kruger va vous emporter. Et puis à 21h, c'est le concert sur la scène de la Résistance avec Bonneville qui était prix du jury tremplin de l'année dernière. Et enfin Mathilde avec son spectacle Le Nuit, le Jour. Elle jouera à 22h30. Les festivités continuent le lendemain, le dimanche. Et je vous en parlerai plus longuement demain. En attendant, écoutons Mathilde et son morceau Souveraine.

0: C'était Souveraine de Mathilde. Elle est à retrouver en live ce samedi 11 juillet à Entraigues-sur-Volane à l'occasion du festival Jean Ferrat.
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2: Bonjour à toutes et à tous et bienvenue dans Pop Collection, un numéro hors série consacré à la musique reggae. On va écouter dans cette émission et avec force détail Red Red Wine de UB40, Bob Marley and the Wailers avec Is This Love, Tiken Jaffa Coli, Plus Rien Ne M'Étonne, Bernard Lavillier et Jimmy Cliff, Mélodie Tempo Harmonie. Et on commence avec un vieux morceau de reggae français, Réglisse et Mets de l'huile.

il y a des groupes qui nous marquent avec seulement une chanson. C'est un petit peu le cas du groupe montpelliérain Réglisse. Leur chanson « Mets de l'huile », chanson humoristique, est sortie en 1992 sur l'album « Vive les gestes » et en single l'année suivante. C'est la chanson la plus connue du groupe. Elle devient l'un des grands succès des années 93-94 en France, atteignant par deux fois le numéro 1 au top 50 et en y restant classé 32 semaines consécutives. Le groupe a même été nommé aux Victoires de la Musique en 1994, un titre certifié disque d'or avec plus de 100 000 exemplaires vendus à l'époque. Dans ses couplets, mal chantés volontairement en anglais, eh bien, la chanson « Mets de l'huile » reprend un passage de la chanson « One Figure Rave » de LKJ, Linton Kwesi Johnson, sorti en 1979.

Les paroles de Mets de l'huile, coécrites et chantées par Roland Ramad, évoquent tour à tour le personnage du faux Rastafari languedocien qui chante du reggae en anglais et celui du chanteur de réglisse languedocien également qui ne comprend rien à ce que chante le premier et lui reproche de chanter en anglais. Ramad qui d'ailleurs s'est exprimé en 2019 sur le sens de cette chanson en disant, je le cite, « C'est une chanson qui est encore d'actualité, ça parle de tolérance, que même si on ne se ressemble pas, même si on ne parle pas la même langue, il faut se supporter les uns les autres, il faut vivre ensemble. » Mets de l'huile, une chanson humoristique, d'accord, mais pas que, qu'on écoute tout de suite.

zoom tout de suite sur le titre de Bernard Lavillier et de Jimmy Cliff, Mélodie, Tempo, Harmonie. À la base, cette chanson de reggae de l'auteur-compositeur-interprète Bernard Lavillier s'appelle Grosse Galette. On la retrouve sur son album Chant du Possible en 1994, mais l'année suivante, l'album est réédité et le titre est repris en single, Mélodie, Tempo, Harmonie. Il faut savoir qu'en 1994-1995, Bernard Lavillier n'est pas n'importe qui dans la chanson française. Il est même un des chanteurs francophones, en tout cas, qui popularise le plus la musique qu'on appelle musique du monde. Il nous propose des bossa nova, il nous propose des salsa, il nous propose du reggae aussi. Et il a une image qui est très associée au reggae depuis son tube de 1980, Stand the Ghetto.

l'histoire de Mélodie, Tempo, Harmonie. Eh bien, elle est toute simple, puisqu'elle raconte cette rencontre un soir avec Bobby, guitariste jamaïcain de Kingston, qui jouait dans un bar de Brighton Beach du quartier Brooklyn de New York. Rencontre faite par Bernard Lavillier, qui va tout de suite se lier d'amitié avec ce guitariste jamaïcain, tant et si bien qu'il va lui chanter cette chanson comme hommage. Il faut savoir que la version en duo avec Jimmy Cliff a été enregistrée donc en 1995, en même temps que les images du clip, au studio emblématique Tuff Gong de Bob Marley à Kingston, capitale de la Jamaïque, avec le titre Stand the Ghetto en face A. Lavillier reprend cet important succès de sa carrière en duo donc avec Jimmy Cliff sur cet album en 1995, et puis également sur l'album Higher and Higher de Jimmy Cliff en 1996, et avec Fada Freddy pour son album acoustique de 2014. Mais c'est bien la version avec Jimmy Cliff en 1995 que je vous propose d'écouter tout de suite.

Le septième album de Tikenja Fakoly sort en 2004. Un album ouvert par ce titre qui nous intéresse ici, le morceau « Plus rien ne m'étonne ». Cette chanson politiquement chargée est, comme très souvent chez Tikenja Fakoly, une dénonciation de la colonisation, de la France-Afrique et de ses conséquences au quotidien. Mais la chanson va encore plus loin et aborde la géopolitique avec une vision certes quelque peu simpliste, mais ô combien évocatrice et juste. Une chanson qui exprime la désillusion face à la façon dont les pays puissants ont historiquement diviser et exploiter le monde, et en particulier bien sûr le continent africain, sans égard pour les gens qui y vivaient et qui y vivent bien sûr aujourd'hui. Le refrain souligne un sentiment de résignation qui, après tant d'injustice et de manipulation, suggère que plus rien n'est surprenant finalement. Une chanson qui a marqué son époque, une chanson qui a porté cet album coup de gueule de Tikenja Fakoly, une chanson qui a été reprise de nombreuses fois et qui au fil des décennies commence à acquérir une symbolique très forte. On en veut pour preuve la version enregistrée en public en 2024 aux Nuits de Champagne avec 850 choristes qui accompagnent Tikenja Fakoly.

Une chanson qui, fort longtemps après sa sortie, fait hélas encore sens. Un morceau dont je vous propose, une fois n'est pas coutume, de ne pas écouter la version originale, mais bien celle avec laquelle je viens de vous mettre l'eau, si ce n'est à la bouche, aux oreilles. Cette version enregistrée en public aux Nuits de Champagne, c'était en 2024. Tiken Jaffa Coli, ses musiciens et 850 choristes, pour plus rien ne m'étonne.

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1: Nous sommes au printemps 1977, au mois de décembre précédent, 3 décembre 1976 très précisément. Bob Marley a été victime d'un attentat qui a failli lui coûter la vie. Il se remet progressivement de cette tentative d'assassinat que l'on doit à une querelle politique entre les deux grands partis jamaïcains à l'époque. Mais c'est une autre histoire. Il est au studio Highland de Basing Street en ce printemps 1977, Bob Marley, et les morceaux qu'il enregistre raconte sa colère et sa foi. Et alors qu'il se remet donc de cette tentative d'assassinat, il nous propose une de ses plus belles chansons d'amour, Is This Love? Le grand amour de Bob Marley s'appelle Cindy Breakspear. Elle est canadienne, elle a grandi en Jamaïque et elle incarne les beaux quartiers quand lui, bien sûr, vient du ghetto. Et les journaux présentent le couple avec cette titraille, la belle et la bête. Est-ce que c'est ça l'amour ? Se pose donc Bob Marley comme question, comme s'il le recevait l'amour pour la première fois. Il donne la réponse à la fin du morceau, il la livre avec une tension qui contredit l'image nonchalante qu'on se fait du reggae. Désormais, je sais que j'ai la volonté et la capacité de t'aimer. Je te dévoile donc toutes mes cartes pour traduire un passage de cette chanson. Un morceau qui est intéressant à bien des égards, notamment puisque ce leader de la communauté Rasta déclare son amour pour une femme blanche, élue Miss Monde en 1976, qui plus est. Et voilà que le guerrier qui donne une voix aux humiliés baisse les armes devant une femme. Mais encore plus intriguant et intéressant, dans le studio, pour enregistrer les chœurs de cette chanson, on retrouve Rita Marley, avec Marcia Griffith et Judy Mowatt, mais Rita Marley, qui est l'épouse de Bob Marley, fait les chœurs donc dans une chanson où son mari déclare son amour pour une autre. C'est tout de même assez atypique. Toujours est-il que Is This Love reste une des chansons les plus connues de Bob Marley and the Wailers et reste un des plus beaux reggae d'amour. On écoute tout de suite ce titre avec une pensée particulière tout de même pour Rita Marley.

Red Red Wine, cette chanson de pop folk rock à la base écrite, composée et interprétée par le chanteur américain Neil Diamond, présente sur son deuxième album studio Just For You, sorti en 1967. Elle est sortie la chanson en single l'année suivante, en 1968, mais la version qui nous intéresse ici est celle de 1983, la reprise du groupe de reggae britannique UB40 qui est devenu un succès mondial. Pour vous remémorer l'original, eh bien ça donnait ça.

Un titre déjà très sympathique, hein, signé Neil Diamond, qui s'est classé 62e dans le Billboard Hot 100 en 68 après sa sortie en single avec le titre Red Rubber Ball en face B. La version reggae de UB40, elle, extraite de l'album Labour of Love, a atteint la première place au Royaume-Uni, en Irlande, aux Pays-Bas, en Belgique, en Nouvelle-Zélande et au Canada en 1984 et en 1988 dans le Billboard Hot 100 à l'occasion d'une nouvelle sortie du single. Le texte de la chanson parle à la première personne d'un homme qui tente d'oublier une rupture amoureuse dans la consommation de vin rouge. UB40 a ajouté des couplets interprétés en toast par Terence Wilson, alias Astro, que l'on peut entendre dans la version longue de la chanson. Pourtant, la reprise de UB40, bien qu'elle fût celle qui a popularisé au sens mondial ce morceau, n'a pas été la première reprise de Red Red Wine, puisque le titre a été repris dès 1968 par Jimmy James and the Vagabonds. Il s'est même classé 36e à l'époque dans les charts britanniques. Et puis par Tony Tribe en 1969, il a été classé 46e au Royaume-Uni. On peut entendre cette chanson un petit peu partout. Elle fait vraiment partie de notre culture populaire. Elle est employée dans de nombreuses publicités et puis au cinéma. Énormément au fil des décennies. Je vous propose de nous replonger dans cette très belle version, celle de UB40. Nous repartons faire un tour en 1983. Oui.

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2: La pépinière Cocher Frédéric à Aubenas, spécialisée dans la production et la commercialisation d'arbres fruitiers, recherche un ouvrier ou une ouvrière pour un contrat saisonnier qui est renouvelable tous les ans de septembre à mai. Un CDD à 35 heures payé 12,30 euros de l'heure. Le travail se fait en extérieur avec une météo parfois difficile. Pour ce poste, vous serez amené à gérer l'arrachage des plantes en début de saison, le tricalibrage, la mise en jauge des plantes, la préparation des expéditions et l'emballage des végétaux, ainsi que la plantation et la multiplication des plantes. Pour candidater, vous devez être habilité à conduire tracteur et pelle. Si ce poste vous intéresse, vous pouvez contacter la pépinière Cocher Frédéric. Et on passe à une annonce de la crèche intergénérationnelle La Ronde des Âges, une crèche qui accueille 24 berceaux et a ouvert en 2024 au sein de la résidence pour personnes âgées Sainte-Monique sur les hauteurs d'Aubenas. Cette crèche recrute à partir de juillet 2026, à partir de maintenant, une auxiliaire de puériculture diplômée pour un temps partiel à 80% au sein d'une équipe pluriprofessionnelle de 8 personnes. Le contrat proposé est un CDD pour une durée minimale de 4 mois. C'est un temps partiel à 28 heures en horaire fractionné pour un salaire brut de 1500 à 1700 euros par mois. Dans le cadre de ce contrat, on vous demande de réaliser des activités d'éveil et des soins qui visent au bien-être, à l'autonomie et à la sécurité affective ainsi qu'au développement des enfants. Pour candidater, une expérience de 6 mois dans le domaine de la puériculture est attendue, ainsi qu'un diplôme spécialisé en puériculture, et vous devez être véhiculé. Si ça vous intéresse, vous pouvez vous adresser à la crèche intergénérationnelle La Ronde des Âges à Aubenas. Et enfin, une offre d'emploi de l'ADSEA 07, l'association de sauvegarde de l'enfance et de l'adolescence. Elle recherche un ou une éducatrice spécialisée pour travailler au sein du service action éducative en milieu ouvert à moyens renforcés du secteur d'Aubenas. Il s'agit d'un CDD de 8 mois à 35 heures, avec une prise de poste dès que possible. Le salaire sera déterminé selon la grille CCNT du 16 mars 1966, soit l'indice 434, soit selon expérience. Vous pouvez vous adresser à l'ADSEA 07 si ce poste vous intéresse. Et comme pour travailler, il faut se lever parfois tôt, eh bien on va écouter Shay et son morceau Cocorico.

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1: 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Midi en temps universel, il est 14h ici à Paris. Et RFI Midi se poursuit tout de suite avec le journal. Bonjour Mathis Limano.
2: Bonjour Anne, bonjour à toutes et à tous.
1: Au sommaire, les funérailles d'Ali Khamenei.
2: L'Iran enterre son ancien guide suprême, tué en février au premier jour de la guerre. La cérémonie a débuté dans sa ville natale de Mashhad, devant une foule galvanisée alors que les hostilités ont repris avec les États-Unis. Nous écouterons le reportage sur place de notre envoyé spécial où la vengeance est sur toutes les lèvres.
1: Dans le reste de l'actualité, une nouvelle victime de ICE aux États-Unis.
2: Un homme mexicain abattu par la police de l'immigration, famille et association demandent une enquête indépendante. L'Europe suffoque, troisième canicule depuis le début de l'année. En France, la chaleur terrasse les élevages. Reportage à suivre dans le département de la Charente. Et puis c'est une série iconique du petit écran qui revient sur Netflix avec une toute nouvelle version. En fin d'édition, Léa Boutin-Rivière nous parle de la petite maison dans la prairie.
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1: L'Iran enterre son ancien guide suprême.
2: Au terme de 6 jours de deuil national et d'une procession funéraire à travers le pays, le cercueil d'Ali Khamenei est arrivé à Mashhad. La cérémonie d'inhumation a débuté. Elle devait avoir lieu ce matin. Elle a lieu au final cet après-midi, alors que les États-Unis ont repris leur bombardement depuis 2 jours, provoquant la réponse de l'Iran contre des bases américaines des pays du Golfe. À Mashhad, l'ambiance est à la vengeance contre les États-Unis et Israël avec des propos radicaux. C'est ce que vous constatez, Sami Boukhelifa, envoyé spécial de RFI. Quelle est l'ambiance autour de vous? Y a-t-il du monde comme annoncé?
4: Impressionnante. Tout le monde est habillé en noir. Les femmes portent leur tchador noir. Un long voile qui couvre le corps tout entier. Et les hommes sont aussi habillés en noir. Qu'est-ce qui est écrit sur votre pancarte, madame?
1: Trump doit payer.
4: Okay. Et c'est écrit en persan, en anglais et en hébreu. Pourquoi en hébreu?
1: Pour que la presse étrangère et le monde entier comprennent notre message, nous vengerons notre guide suprême et nos martyrs.
4: Tout le monde tient un drapeau, une bannière.
5: Die to America.
4: C'est ce que vous savez dire en anglais. Avec les sionistes aussi.
6: Vous nous dites mort à l'Amérique, mort aux sionistes, dans plusieurs langues, en arabe, en persan et en anglais. Je traduis. Mort à Trump, le tueur d'enfants, ami du pédocriminel Jeffrey Epstein. Il a tué des écoliers innocents en Iran, alors nous souhaitons sa mort.
4: Votre colère est grande, madame.
6: Bien sûr, je suis en colère contre les tueurs de bébés et d'écoliers. Des drapeaux iraniens, des drapeaux palestiniens aussi, des drapeaux de ce que l'Iran appelle l'axe de la résistance, le Hezbollah libanais. Il y a aussi tous ces symboles du chiisme qui tournent autour du culte du martyr, de la résistance. Sami Boukhelifa, Mashhad, RFI.
2: L'inhumation d'Ali Khamenei a lieu au sanctuaire de l'imam Reza, plus haut lieu de l'islam chiite. Des funérailles, on le disait, sur fond de reprise des hostilités. Les États-Unis ont à nouveau frappé tout à l'heure le secteur de Bouchehr, le périmètre de la centrale nucléaire. Précisément, d'après un responsable iranien, Téhéran continue de répliquer contre les pays du Golfe. La Jordanie dit intercepter en ce moment des missiles dans son ciel, quand les sirènes d'alerte ont aussi retenti à Manama, capitale de Bahreïn.
1: L'indignation aux États-Unis après la mort d'un homme mexicain tué par l'ICE.
2: Et ça s'est passé mardi à Houston, au Texas. D'après le département américain de la sécurité intérieure, l'homme en situation irrégulière aurait refusé d'obtempérer lors d'une opération de contrôle de la police de l'immigration. C'est la première fois qu'une personne meurt sous les balles de l'ICE depuis René Good et Alex Pretty lors des manifestations de Minneapolis en janvier dernier. La famille de cet homme ainsi que des représentants de la communauté latino-américaine exigent une enquête indépendante sur les circonstances de sa mort. Sarah Krakowicz.
7: I saw a video posted on Facebook that he had been shot. I recognized him immediately.
1: C'est sur les réseaux sociaux que Ronaldo voit des vidéos de son père en sang près de sa voiture. Sur les réseaux sociaux aussi qu'il apprend sa mort peu de temps après. Lorenzo Salgado Araujo vivait aux États-Unis depuis 35 ans et selon son fils, sa demande de permis de travail était en cours. Il a été tué par la police de l'immigration américaine.
7: He did not deserve to die.
1: Mon père ne méritait pas de mourir ni d'être réduit à un gros titre de Mexicain tué par l'ICE, a dit son fils. Le département américain de la sécurité intérieure, lui, se justifie en parlant d'un tir de légitime défense. Il affirme que l'homme aurait refusé d'obtempérer lors d'une opération de contrôle. De son côté, la présidente mexicaine Claudia Sheinbaum a déclaré que le Mexique ne s'en tiendrait pas aux protestations diplomatiques.
3: Nous ne pouvons pas tolérer le mauvais traitement de nos frères qui sont aux États-Unis, à nos compatriotes.
1: Aux États-Unis, deux enquêtes distinctes ont été ouvertes par le ministère et le bureau local du FBI. C'est la troisième personne mortellement touchée par des tirs d'agents fédéraux de l'immigration depuis janvier.
2: Sarah Krakowicz.
8: Elles étaient exceptionnelles il y a encore quelques années lors des conflits. Les attaques contre les humanitaires se multiplient aujourd'hui.
2: Dernier exemple en date au Soudan du Sud où 5 humanitaires ont été tués la semaine dernière. Mais ce constat vaut aussi en ligne avec l'explosion du nombre de cyberattaques contre des infrastructures jugées critiques. Le comité international de la Croix-Rouge a peut-être trouvé la parade avec un emblème numérique, sorte de Croix-Rouge digitale. Après plusieurs années de développement, le projet Jérémy Lanche entre dans sa phase de test.
9: Le CICR réfléchit à cet emblème numérique depuis 2022, quelques mois après avoir été victime d'une cyberattaque contre ses serveurs. La future Croix-Rouge numérique devrait permettre non pas d'empêcher une telle attaque de se reproduire, mais en tout cas de bien signaler aux hackers qu'ils s'en prennent à une infrastructure protégée. Mauro Vignati est en charge des questions numériques au CICR.
10: Elle ne va pas empêcher quelqu'un d'exécuter une attaque, mais ça signale la présence de cette infrastructure parce qu'on voit de plus en plus d'attaques contre des infrastructures de ce type et on se dit qu'il y a peut-être de la méconnaissance qu'ils font face à des infrastructures qui sont protégées par le droit humanitaire.
9: Un droit humanitaire qu'il faudra faire évoluer. Les conventions de Genève n'ont pas été pensées pour le cyberespace. Mais comment faire respecter les lois de la guerre en ligne quand elles sont bafouées dans le monde réel? Question posée au directeur général du CICR, Pierre Kreinbühl.
11: Moi je le regarde sous l'autre angle, c'est-à-dire que nous savons depuis toujours qu'en fait il existe en l'être humain la capacité d'infliger les pires horreurs à d'autres. Et donc au contraire, il nous faut des antidotes, il nous faut des pare-feux, il nous faut des actions qui permettent de limiter et de contraindre les acteurs.
9: L'emblème est destiné en particulier au CICR, aux Croix-Rouges et Croissants-Rouges nationaux, mais aussi à tous les acteurs humanitaires ainsi qu'aux services de santé des armées engagés dans des conflits. Jérémy Lanche, Genève, RFI.
8: 14h07 à Marseille, dans le sud de la France, où il a fait plus de 40 degrés hier.
2: Et à chaque canicule, ces records de température qui tombent les uns après les autres. La France n'est tout simplement pas prête, selon le Haut Conseil pour le climat, qui épingle l'État pour ses politiques climatiques jugées insuffisantes. La canicule de fin juin a particulièrement terrassé les élevages français. Plus de 9000 tonnes d'animaux, principalement des volailles, ont été tuées à cette période. Et alors que celle en cours, la canicule fait craindre de nouvelles pertes. Eh bien, les éleveurs tentent de s'adapter. Reportage en Charente à Jeanne Bartoli.
12: C'est vrai que quand la semaine dernière, il y a 15 jours, ils avaient annoncé les 43 degrés enfin, qu'on a eu. Waouh, j'étais vraiment inquiet. J'ai dit, mais comment ça va? Les animaux vont réagir?
13: Bertrand Feunier est éleveur porcin à Rouillac, un élevage hors sol, des bâtiments fermés. De quoi inquiéter alors que le dernier épisode de canicule a fait trembler les éleveurs?
12: Oui, un éleveur qui a perdu 17 truies au moment de la mise bas par des fortes températures, 34 dans les salles et les truies n'ont pas supporté.
13: Bertrand Feunier, lui, n'a perdu que 3 porcelets grâce à un système de cooling, une brumisation qui fait descendre de plusieurs degrés la température à l'intérieur des bâtiments. Et les éleveurs hors sol ne sont pas les seuls à souffrir. Éric Germont est paysan bio à la tête d'un petit cheptel de vaches limousines, un modèle d'élevage qu'il revendique.
14: Je pensais être blindé pour 2050 et on se rend compte que même moi je souffre. On aura quand même une longueur d'avance, on souffrira moins que les autres.
13: Pourtant à 39 degrés à l'ombre, même lui a dû adapter son travail.
14: Mais oui, le matin en fait il faut se lever aux aurores. Quand il fait vraiment chaud, ben, je me lève à 5h30. Puis dès à 6h, ben, je suis dans les vaches pour les manipuler ou les changer de champ parce qu'en fait, ben, à cette heure-là, c'est encore frais. Et puis elles sont pas agressives. Mais le souci c'est que on commence tôt le matin, on finit tard le soir, même si l'après-midi je fais une grosse sieste, bah, tranquillement en fait on s'épuise un petit peu.
13: Placé en vigilance orange, le département de la Charente devrait connaître jusqu'à dimanche des maximales supérieures à 40 degrés. Jeanne Bartoli, de retour de Rouillac et Chabanais, RFI.
2: La canicule qui devrait persister jusqu'au 14 juillet, au moins selon Météo France.
8: En ce qui concerne la politique, la justice aussi, cette épée de Damoclès au-dessus de la tête de Marine Le Pen.
2: La désormais candidate du Rassemblement National à la prochaine présidentielle, malgré une condamnation à 3 ans de prison, dont 1 an ferme sous bracelet. Dans la foulée, elle a annoncé ce pourvoir en cassation, une manière pour elle de démontrer une nouvelle fois son innocence, et puis surtout de suspendre sa peine. La Cour de cassation a très rapidement réagi, se fixant à début avril 2027 comme date limite pour se prononcer. Un calendrier complexe, Marie Lecoq, et qui pourrait parasiter la candidature de Marine Le Pen.
15: Une décision de la Cour de cassation juste avant le premier tour. Pour François Expert, avocat au barreau de Paris, ce choix n'est pas un hasard.
16: J'imagine que le sens de cette accélération du calendrier, c'est de permettre aux électeurs de voter en toute connaissance de cause.
15: Pour Benjamin Morel, maître de conférence à l'université Paris-Panthéon-Assas, la décision de la Cour pourrait avoir un impact sur le choix des électeurs.
17: Ça va être une dernière ligne droite, en effet, qui va être marquée par l'affaire judiciaire et par un calendrier qu'elle n'aura pas choisi.
15: Néanmoins, le choix de Marine Le Pen de saisir ce tout dernier recours pourrait s'avérer gagnant, car malgré sa condamnation, l'opinion publique aurait peu de doutes sur sa capacité à gagner l'élection.
17: Dans un sondage IFOP, hier, elle a pris 4 points. Elle gagne contre n'importe quel candidat aujourd'hui au second tour.
15: De quoi rendre la candidate plutôt confiante, malgré l'épée de Damoclès au-dessus de la tête. Pour François Expert, avocat au barreau de Paris, la prise de risque de Marine Le Pen est limitée.
16: Il serait en pratique très difficile de décider de placer un bracelet électronique à une candidate en pleine campagne présidentielle.
15: La décision de la Cour d'appel a ouvert la voie à un bras de fer entre Marine Le Pen et l'institution judiciaire.
8: La France où 160 000 enfants sont victimes d'inceste chaque année.
2: C'est ce que révèle le rapport publié par la commission d'enquête transpartisane sur les violences sexuelles incestueuses de l'Assemblée nationale. Une commission qui a auditionné plus d'une centaine de personnes durant 6 mois. Oriane Gendreau, le rapport propose une quarantaine de recommandations pour davantage protéger les enfants victimes ou susceptibles de l'être.
18: Au cours de cette enquête, Maude Petit, la présidente de la commission, a relevé une situation à éviter à tout prix lorsque l'enfant doit continuer de voir son parent agresseur et que l'autre s'y oppose.
19: Les parents protecteurs se retrouvent mis en accusation quand ils ne veulent pas remettre l'enfant à l'autre parent parce qu'ils croient leur enfant. Ils se retrouvent donc en situation de non-représentation d'enfant, l'infraction étant immédiatement caractérisée. Ils sont placés en garde à vue.
18: Une des recommandations phares du rapport est donc la dépénalisation ciblée de la non-représentation de l'enfant.
19: Il faut maintenir cette infraction, mais plutôt au lieu d'en faire un délit, ce qui c'est actuellement, plutôt en faire une contravention.
18: Le rapporteur de la commission d'enquête, Christian Baptiste, insiste lui sur l'importance de la sensibilisation des adultes autour des enfants, surtout dans le milieu scolaire.
20: L'éducation nationale, c'est le lieu où il y a le plus de signalements. Et donc il faut mettre aussi plus de moyens de psychologues, d'assistants sociaux et qu'ils soient bien évidemment formés.
18: Ces recommandations devraient servir de base pour amender une partie des lois sur le sujet, notamment le projet de loi sur la protection de l'enfance étudié en ce moment à l'Assemblée nationale et la loi intégrale contre les violences sexuelles qui sera étudiée en octobre.
2: Oriane Gendreau.
8: Et puis c'est une série légendaire du petit écran qui fait son retour.
2: Vous aurez peut-être reconnu ces quelques notes de musique, le générique mythique de la série américaine La Petite Maison dans la Prairie, diffusée dans la fin des années 70 en France, 50 ans après la diffusion du premier épisode. Et bien Netflix fait le pari de la nostalgie en dévoilant un remake du célèbre feuilleton. Bonjour Léa Boutin-Rivière.
21: Bonjour, bonjour à toutes et à tous.
2: Alors que les fans de la première heure se rassurent, la plateforme de streaming a gardé l'essentiel, à commencer par l'histoire et les personnages principaux, les Ingalls.
21: Mais forcément, il n'y a pas de Petite Maison dans la Prairie sans la famille Ingalls pour y habiter. Comme il y a un demi-siècle, les spectateurs suivront donc le patriarche Charles, son épouse Caroline et leurs trois filles, Laura, Marie et Carrie. Au programme, des collines verdoyantes à perte de vue, des moments heureux en famille, mais aussi des difficultés, à commencer par le froid, les maladies et la solitude.
22: Bienvenue à Indépendance, monsieur Ingalls.
23: Il n'y a pas encore de bureau de poste, ni église, ni école.
21: Pas de dépaysement donc du côté du scénario. En revanche, Netflix a remis la série au goût du jour. Fini le générique mythique mais un peu daté qu'on a entendu il y a quelques instants. Fini aussi le format fleuve en 205 épisodes. La nouvelle série n'en compte que 8. Et les thématiques, elles aussi, ont un peu évolué. Alors que la série précédente avait été épinglée pour son racisme vis-à-vis des Amérindiens, cette nouvelle version se targue de mettre plus en avant le point de vue des peuples autochtones.
24: Vous verrez que rien n'est gratuit sur cette terre.
25: Je refuse de laisser entrer des inconnus chez moi sans les avoir invités. Je crois qu'ils diraient la même chose.
21: Bien entendu, il y a aussi un objectif financier derrière cette réinterprétation. En reprenant ce grand classique de la télé américaine, Netflix espère bien muscler ses vues. Le géant du streaming promet d'ailleurs déjà une saison 2.
2: On va déjà se faire un avis sur la saison 1. Merci Léa Boutin-Rivière, service culture de RFI, 14h et presque 15 minutes à Paris, midi 15, temps universel. Anne Cantner pour vous accompagner à la mi-journée.
8: Et on va passer à l'actualité sportive. Merci Mathis Limano.
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21: le sport avec vous, Pauline Guillou, bonjour.
0: Bonjour Anne, bonjour tout le monde.
21: Et la Coupe du Monde évidemment au programme après une journée de pause hier. Retour aux affaires ce soir avec le début des quarts de finale.
0: Et oui, ça y est, on rentre dans le dur. Et quelle affiche pour démarrer. France-Maroc, Foxborough, en banlieue sud de Boston. 33 degrés prévus, ressentis sans doute beaucoup plus, tant la tension risque d'être palpable. Les Bleus et les Lions de l'Atlas se retrouvent pour un remake de leur demi-finale du Mondial 2022. Retrouvailles aussi entre coéquipiers Achraf Hakimi et les Parisiens Ousmane Dembélé, Désiré Doué ou Bradley Barcola. Et entre ceux du Real, Kylian Mbappé, Aurélien Tchouaméni, Brahim Diaz. Mais comme l'explique ce dernier, ce soir, c'est chacun pour soi.
3: Aurélien et Kylian, c'est vrai, ce sont mes coéquipiers au Real Madrid. Ce sont des joueurs et des personnes brillantes. Mais là, on sera rivaux. Chacun voudra gagner. En tout cas, j'ai confiance en mon équipe. Je sais qu'on va faire un grand match. Il va falloir être très fort mentalement. On veut aller encore plus loin. Tout le monde rêve de jouer ce genre de match. Et la question, elle n'est pas individuelle. Si je peux aider l'équipe, faire des passes décisives, oui, ce sera formidable. Mais peu importe qui sera dans la lumière, la seule chose qui compte, c'est l'équipe et gagner le match.
0: Ibrahim Diaz qui va avoir fort à faire. Le Maroc devra se reposer en partie sur lui, étant donné le forfait d'Ismaïl Saïbari, sorti blessé face au Canada. Et côté français, pas de forfait annoncé pour le moment. À voir si les Bleus pourront compter sur le retour du milieu de terrain Aurélien Tchouaméni, blessé et absent lors de France-Paraguay.
21: Alors côté français, justement, les Bleus s'attendent à une belle bataille.
0: Oui, si le Maroc avait été battu en 2022 2-0 par les Français, il semble aujourd'hui mieux armé pour résister à ces Français, justement. D'autant plus que la sélection marocaine sort d'une finale de Coupe d'Afrique en janvier dernier, perdu sur le terrain certes, mais riche en apprentissage. Cette année, les Lions de l'Atlas impressionnent. Ils viennent d'ailleurs de battre le Canada 3-0 en huitième de finale. Didier Deschamps, le sélectionneur des Bleus, a préparé un match qui s'annonce compliqué. Écoutez.
4: Le profil du Maroc n'est pas celui du Paraguay. Donc voilà, c'est le Maroc, pour ceux qui ne connaissent pas, qui sortent déjà, on les avait rencontrés il y a 4 ans à Doha en demi-finale. Ils ont fait une finale de Coupe d'Afrique, donc ils font partie des très très bonnes équipes avec de très bons joueurs. Ils sont pas là par hasard. Donc après le match, voilà, c'est une opposition avec deux équipes qui aiment bien avoir le ballon, qui aiment bien attaquer, qui aiment bien marquer des buts. Donc il faudra être très performant parce que cette équipe du Maroc est de très bonne qualité.
0: Et France-Maroc à suivre en intégralité sur nos antennes africaines. Rendez-vous à partir de 19h50 temps universel, avec donc en ligne de mire le dernier carré pour retrouver le vainqueur du match entre l'Espagne et la Belgique prévu demain soir.
21: Un mot du Tour de France qui a démarré une belle étape de montagne aujourd'hui.
0: Oui, sixième étape ce jeudi, 186 km et le premier gros test pour les grimpeurs. Ça se déroule en ce moment même entre Pau et Gavarnie-Gèdre, avec au programme deux cols mythiques à franchir. Le moment de briller pour les favoris du peloton, Tadej Pogacar, Jonas Vingegaard ou encore la star locale Paul Sexas, le français de 19 ans qui dispute son premier tour de France et qui est pour l'instant dixième au classement général.
21: Pauline Guillou pour l'actualité sportive. Et on continue à parler de sport, de foot. Retour sur le match France-Maroc de ce soir. Ça semble assez ouvert parce que même si les Bleus ont brillé depuis le début de la compétition, les Lions de l'Atlas impressionnent aussi et ça fait quelques années que ça dure. Bonjour Franck Simon.
5: Bonjour.
21: Vous êtes rédacteur en chef du site 2022mag.com, le magazine du football arabe. Et nos auditeurs les plus fidèles vous connaissent hein, puisque vous intervenez régulièrement sur notre antenne et sur celle de Canal+. Alors le Maroc, on l'a dit, avait atteint déjà les quarts de finale il y a 4 ans. Il a plus ou moins gagné la CAN selon les points de vue sur la finale très chaotique du début de l'année. Sixième nation au classement FIFA. Le sélectionneur a raison quand il dit que ses joueurs peuvent faire du mal à n'importe quelle équipe.
6: Oui, alors après c'est un petit peu la petite guerre psychologique hein, que les deux équipes se livrent à distance. Mais il est vrai qu'il est une équipe qui est totalement décomplexée en fait hein, depuis 2022 et cette demi-finale qui a été évoquée par Didier Deschamps. Beaucoup de choses se sont passées. L'équipe de France s'est beaucoup renforcée, mais le Maroc a aussi beaucoup rajeuni et démontré qu'il pouvait changer de logiciel, d'une équipe pragmatique, devenir une équipe qui aime beaucoup attaquer et marquer des buts.
21: Alors effectivement, l'équipe est plus jeune, de 3 ans environ qu'il y a encore quelques mois ou que l'année dernière. Ça joue beaucoup ?
6: Oui, ça joue parce que ne serait-ce que sur le plan de l'expérience, hein, quand vous avez simplement 8 rescapés de Qatar 2022 dans le groupe, ça veut dire qu'il reste quelques cadres, hein, il reste un petit peu, on va dire, le squelette de l'équipe. Mais autour de cela, le nouveau sélectionneur Mohamed Ouarbi a dû faire appel à des garçons qui n'avaient pas nécessairement joué de Coupe du Monde avant, même si certains ont bien plus de 23-24 ans, par exemple comme Brahim Diaz, ils découvrent en fait la plus grande scène mondiale.
8: Alors, vous avez mentionné le sélectionneur. Certains avaient un peu douté de lui, hein, Mohamed Ouarbi, quand il a pris la suite de Walid Redraghi. Qu'est-ce qu'il y a de différent ?
6: Ce qu'il y a de différent, c'est qu'il a un profil de pédagogue et de formateur. Il n'a pas un vécu, si vous voulez, d'entraîneur, par exemple, sur le banc d'un club, comme l'avait Walid Redraghi. C'est quelqu'un qui a formé de nombreux joueurs devenus des vedettes dans leurs pays respectifs, hein, en Belgique et même ailleurs. Et puis aussi c'est quelqu'un d'un forcément qui fait appel à des joueurs, il fait appel au talent. Pour lui, l'âge ne compte pas, le talent d'abord, et donc c'est ce qui l'a conduit à beaucoup rajeunir l'équipe et aller chercher les joueurs dont il pense qu'ils sont très complémentaires. Ensuite, et je venais de l'évoquer à l'instant, Walid Redraghi était plutôt pragmatique, hein, un technicien qui n'hésitait pas à beaucoup bien défendre avec son équipe. Donc c'est une équipe qui encaissait peu de buts, qui marquait peu aussi en Coupe du Monde, mais qui a réussi à franchir tous les obstacles pour aller jusqu'au dernier carré il y a 4 ans en arrière. Là, c'est un peu différent parce que Ouarbi, il aime avoir le ballon, il aime que ses joueurs soient le pied derrière le ballon et aillent vers le but adverse et marquent beaucoup. Mais ça veut dire aussi que c'est une équipe moins expérimentée et peut-être un petit peu plus tendre, moins solide défensivement.
8: Alors, elle a une autre particularité, cette équipe, c'est que beaucoup de joueurs ne sont pas nés au Maroc. Il y a même eu un moment lors du match face au Brésil où les 11 sur le terrain étaient nés à l'étranger. Je sais que le sélectionneur n'a pas trop voulu s'étendre sur ce point-là, mais ça veut dire quand même qu'il y a des jeunes binationaux qui choisissent le Maroc au lieu du pays européen dans lequel ils sont nés. C'est un hasard ou c'est le résultat d'une vraie stratégie de la part du Maroc pour faire venir des talents ?
6: C'est surtout pas le fruit du hasard de pouvoir s'appuyer sur sa diaspora, parce que c'est de cela qu'il s'agit. Alors sportivement, on appelle ça effectivement un binational, un joueur qui a la capacité de jouer pour le pays dans lequel il est né, mais qui choisira le pays de ses parents. Il y a une stratégie qui a été mise en place depuis l'arrivée du président de la fédération, Fouzi Lakhdar, et donc ça fonctionne extrêmement bien. On continue de former, et beaucoup former, et bien former, au Maroc, mais on n'hésite pas également à aller puiser dans cette diaspora. Et elle est présente, on le sait bien, en Europe de l'Ouest, en France, en Espagne, en Belgique, aux Pays-Bas. Et ça leur permet effectivement d'avoir un réservoir de grande qualité. Maintenant, attention, hein, dans cette équipe, il y a aussi pas mal de gamins qui sont nés au pays. Et par exemple, dans le cas du gardien qui est bien connu, hein, Bono, s'il n'est pas né au pays, s'il est né au Canada, lui, il est revenu assez jeune. Se former au pays. Donc voilà, il y a un petit peu de tout en fait. Hein,
8: dans Alors justement, à propos de cette formation, même pour des joueurs qui ne sont pas nés au Maroc, parfois ils arrivent au Maroc vers 14-15 ans, donc très très jeunes. Comment est-ce qu'ils sont formés ensuite dans le pays ? Est-ce que là aussi la fédération a opéré des changements ces dernières années ?
6: Bah en fait, il y a eu la création, il y a maintenant un peu plus de 15 ans, je crois que c'était en 2009, de l'Académie Mohamed VI, donc qui a été formée à l'époque sur instruction de Sa Majesté Mohamed VI. On va chercher les talents où qu'ils soient dans la province. Alors, c'est essentiellement effectivement des enfants qui sont marocains.

0: comment les convaincre. Aujourd'hui, vous imaginez bien que c'est pas compliqué du tout de convaincre un jeune Marocain de la diaspora de venir jouer en U17, par exemple. Quand
1: Mais
0: vous
1: c'est
0: avez
1: ça, c'est plus seulement un deuxième choix, le fait d'aller jouer dans un pays au Maroc ou dans un pays africain. C'est dès le départ, en début de carrière, on se dit ça peut marcher, ça peut valoir le coup.
0: Exactement. Voilà, ça, c'est ce qui a changé. Bah, cela dit, il y a beaucoup de joueurs aussi qui, dans leur tête, avaient décidé de porter les couleurs du Maroc. Il y avait bien sûr, il y avait l'espoir pour le pays où le gamin était né de le récupérer. Je pense que les Français, ils auraient bien aimé avoir, par exemple, Ayoub Bouadi, qui aujourd'hui est titulaire en équipe nationale du Maroc. Mais voilà, les Marocains ont réussi à le souffler, mais il y a que quelques semaines en arrière, à la fédération française, en tout cas, l'équipe nationale A.
1: Et puis, ils sont solides aussi mentalement. On a vu pas mal d'équipes africaines craquer en fin de match depuis le début de cette Coupe du Monde, alors qu'ils ont mené longtemps contre des grandes nations du foot. C'est pas le cas pour le Maroc.
0: C'est juste, votre remarque, elle est très pertinente. Une équipe solide mentalement, une équipe qui ne craque plus. Bon, alors après, si on se réfère à la finale de la CAN, la dernière CAN que vous avez évoquée tout à l'heure, bon, ils ont craqué dans le temps, dans la prolongation. Mais c'est vrai que globalement, c'est une équipe qui sait bien défendre, qui sait résister, qui sait même parfois, lorsqu'elle s'est retrouvée menée, elle sait revenir. C'était le cas notamment contre les Pays-Bas. Donc voilà, ils ont cette, je trouve que c'est comme une arme. Si voulait supplémentaire, un atout supplémentaire, alors que pour la plupart, encore une fois, ils découvrent ce très très niveau de la Coupe du Monde. Les choses ont été plutôt bien faites par le nouveau sélectionneur, alors que finalement, il avait très peu de temps, hein, moins de 3 mois, pour préparer cette nouvelle mouture.
1: Je vous remercie Franck Simon d'avoir été en ligne avec nous. Je rappelle que vous êtes rédacteur en chef du site 2022mag.com et qu'on peut vous entendre régulièrement sur notre antenne et sur celle de Canal+. Merci.
0: Merci.
1: À Berlin, en Allemagne, où le gouvernement est en train de transformer complètement son armée. C'est une conséquence de la guerre en Ukraine, du désengagement américain aussi, depuis le retour au pouvoir de Donald Trump. Tout cela, ça a résonné comme une prise de conscience pour l'Allemagne qui a en quelque sorte découvert sa vulnérabilité, Nathalie Versieux, et qui investit depuis beaucoup plus dans son armée, la Bundeswehr.
2: 1h du matin, le dernier métro vient de quitter la station de Jungfernheide à l'ouest de Berlin. Le sous-sol de la capitale est désormais aux mains de la Bundeswehr qui se livre ce jour-là à un tout premier entraînement de défense des dédales du sous-sol de la capitale. Détonation, appel à l'aide, le scénario de cette opération baptisée Bollwerk Berlin ou Rempart de Berlin, un convoi transportant des soldats vient d'être attaqué peu avant son entrée en gare. Il y a des otages, des blessés, des saboteurs toujours sur le site. Les soldats, une cinquantaine au total, cagoulés et lourdement armés, sautent du quai sur les voies, s'engouffrent dans le tunnel. L'exercice est une révolution pour la Bundeswehr, à qui la Constitution interdit toute intervention sur le sol allemand, hors catastrophe naturelle ou état d'urgence. Le sergent-major Marco, responsable de la manœuvre de Jungfernheide.
3: L'avenir nous dira dans quelle mesure ce scénario est réaliste. Moi, je suis d'avis que nous devons être préparés à toute éventualité, surtout ici, dans le métro de Berlin. C'est pourquoi, personnellement, je trouve très important que nous nous entraînions exactement à cet endroit.
2: Il est entre-temps 3 heures du matin dans le métro de Jungfernheide. Les assaillants sont neutralisés. Les blessés fictifs de l'entraînement, une quinzaine d'hommes, reçoivent les premiers secours couchés à même le sol de la gare. L'heure d'un premier bilan pour le sergent-major Marco.
3: L'exercice s'est très bien passé, je trouve. Mes hommes se sont comportés de façon très professionnelle. Chacun savait ce qu'il avait à faire.
1: Extrait du grand reportage de notre correspondante en Allemagne, Nathalie Versieux, à écouter ce soir à 17h10 temps universel ou quand vous le voulez sur l'appli RFI Pure Radio. Vous restez avec nous dans une minute maintenant, l'actualité africaine.

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1: Merci d'écouter.
6: C'était les informations mondiales de Radio France Internationale. 30 minutes d'ouverture sur le monde.
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6: Restez avec nous tout de suite, on vous propose 30 minutes de musique en continu.

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4: Bonjour et bienvenue à vous qui nous rejoignez sur InfoRC et merci à tous de suivre les programmes de notre radio associative en milieu scolaire. Nous allons écouter un podcast réalisé par des élèves de seconde 2 du lycée Marcel Gimond. Ce projet est né d'un travail autour des migrations. En géographie, les élèves ont étudié les différents acteurs, les causes et les enjeux des migrations, tout en développant des compétences psychosociales telles que l'écoute, l'empathie ou encore l'expression des émotions. En français, ils ont découvert le film Flee, lu des textes consacrés à l'exil, puis participé à un atelier d'écriture pour imaginer et raconter le parcours singulier d'une personne en migration. Après plusieurs heures d'écriture, ils ont prêté leur voix à ces récits, avant de réaliser eux-mêmes le montage sonore. Je vous invite à écouter maintenant l'histoire de Sidna, écrite et racontée par Emma et Jeanne.
5: Une vie, chapitre 1. Je m'appelle Sidna et je vais vous raconter mon histoire. J'ai aujourd'hui 20 ans et j'habite avec mon petit frère de 14 ans dans le centre de Londres. Mon histoire commence quand nous habitions à Alep, en Syrie, et que la guerre déformait les paysages de notre ville. Un matin, nous avons été réveillés par le bruit des bombes sur l'immeuble voisin. Mon cœur s'est serré, ma mère en pleurs est venue nous chercher avec des sacs remplis de nos affaires et nous a dit « Il faut partir les enfants, vite !»
6: Alors nous avons pris nos bagages, avons lancé un dernier regard à notre appartement que nous étions sûrs de ne pas retrouver et partîmes en urgence. Nous avancions à pied vers la mer en essayant d'éviter les contrôles et les attaques ennemies. Nous passions à côté de paysages déformés par les flammes ou les bombardements et des corps entassés. J'essayais de cacher ces scènes d'horreur à mon petit frère en lui racontant des histoires, mais j'étais moi-même horrifiée.
5: Le premier soir, nous nous sommes arrêtés dans un champ, cachés par les cultures, afin de dormir, de faire nos besoins et de reprendre des forces. Pendant cette journée de marche, j'avais senti de grosses crampes au ventre et je m'étais rendu compte que j'allais devoir supporter mes règles durant le reste du voyage. Ni moi ni ma mère n'avions pensé à prendre des protections. Je devais donc me débrouiller seule, avec des feuilles, sans me plaindre et en faisant attention de ne rien tâcher. J'étais déjà fatiguée par la route, mais cet inconvénient en plus m'abaissait le moral. Je n'en pouvais déjà plus de la situation.
6: Le lendemain, nous reprîmes la route, épuisés de n'avoir pas pu dormir à cause du stress. Le soir, nous sommes arrivés enfin à un campement sur la côte de Tartous. De nombreuses familles étaient entassées, dormant sur des bâches, maigres et assoiffées. Des enfants pleuraient. Nous nous sommes mis dans un coin et avons dormi pour reprendre des forces avant de trouver un passeur. Je me réveillais le matin, mais avant de bouger, j'entendis mon père en pleine discussion avec ma mère.
7: Jei Faisauer te refer sărăili ceantier au cautii sărăili bort baureiseler de cacner de la orgint. Fain zei nou esi fers, esei nu se ne faun studiuls baueli ca un dan zan sima, nus frens berter le un faun in bărăi aurait.
8: Je vais aller travailler sur le chantier à côté sur le port pour essayer de gagner de l'argent, vendre nos affaires, si nous n'avons toujours pas le compte dans une semaine, nous ferons partir des enfants en priorité.
9: Keda. Eni serve frate bau, brand sau in ditaui, au chantier. Eni ten quiet de bau, nos wai raiferons. Anjor, nos seres tu le cauter. Au baberes, au, eti libras.
5: Bien sûr, mais si on n'avait que l'argent pour en faire partir un seul, Kader ne survivrait pas, ce sera Sienna. Prends soin de toi au chantier, ne t'inquiète pas, nous y arriverons. Un jour, nous serons tous les quatre à Paris, heureux et libres.
7: Oui, Paris fait de la maurité et de l'audio. Nos fifrins n'autres filles Raifi, à ensemble.
8: Oui, Paris, ville de l'amour et de la joie. Nous vivrons notre vie rêvée ensemble.
5: J'ai entendu ensuite mon père partir et ma mère commencer à regrouper nos affaires pour les trier. Je me suis alors levée et j'ai souri à ma mère, comme si de rien n'était, malgré la profonde inquiétude que je ressentais. Nous avons passé le reste de la semaine au camp, à vendre le peu d'affaires que nous possédions, mais nous avions réussi à amasser assez d'argent pour nous faire passer tous les quatre. Certes de façon peu sécurisée, mais au moins nous serions ensemble. Quand mon père est entré ce soir-là, ma mère a froncé les sourcils quand elle l'a vu. Il était livide, avait du mal à tenir debout et se tenait la main, qui était recouverte d'un pansement sale et plein de sang.
6: Ma mère s'est approchée de lui, et ils se sont mis à parler tout bas. J'ai entouré mon frère de mes bras, car j'ai senti son stress, à quelques mètres de mes parents. La seule chose que j'ai entendue a été ce mot, tétanos, mais j'ai appris seulement des années plus tard qu'il avait été la raison du refus de mon père de partir. Il nous a expliqué ce choix, à mon frère et à moi, par le fait qu'il voulait amasser plus d'argent pour notre arrivée à Paris, et qu'il nous rejoindrait là-bas quelques jours plus tard. Mais malgré son sourire forcé, j'ai vu la douleur dans ses yeux et les pleurs silencieux de ma mère, et j'ai su que c'était un pur mensonge, que mon père ne connaîtrait jamais la France.
5: Chapitre 2. Le jour suivant, nous avons rejoint le passeur sur un port, à l'abri des regards. Plusieurs familles étaient déjà présentes. Dès que j'ai vu le bateau sur lequel nous allions partir, j'ai pris peur. Nous étions déjà une vingtaine et le bateau pneumatique n'était sûrement pas apte à accueillir autant de personnes. On s'est mis dans un coin et on a dit au revoir à notre père. Il a d'abord embrassé mon petit frère et lui a murmuré qu'il l'aimait. Malgré ses mensonges, mon frère avait compris. Il a fondu en larmes. Ma mère, qui se retenait jusque-là, a fait de même. Il l'a prise dans ses bras et a baissé la tête. Il s'est détaché ensuite et est venu vers moi. Il m'a enlacé et m'a chuchoté.
10: Brand sawin detawi detan ferriti detaumer. Jais raito drz lau portui, buen borte sei jais uilwin uyu lawot. جاي سادس كايتو وايدر افراو سيتي كايتو سيرزان بور سينا فاور ميدبل كير سيرسفي جاي تي ان موفي.
8: Prends soin de toi, de ton frère et de ta mère. Je serai toujours là pour toi, peu importe si je suis loin ou là-haut. Je sais que tu y arriveras et que tu seras une personne formidable qui réussira sa vie. Je t'aime ma fille.
11: JTM, papa. Jaï serai la meilleure personne possible pour toi. Tu vas mi manquer.
12: Je t'aime papa. Je serai la meilleure personne possible pour toi. Tu vas me manquer.
6: Il a parlé ensuite bas à ma mère et a séché ses larmes. Entre-temps, une autre famille venait d'arriver. Nous étions au complet, 33, et le passeur nous a appelés. Ma mère était agitée, et le stress ressenti par toutes les personnes présentes était étouffant. Un bébé criait, et sa mère tentait tant bien que mal de le calmer. Nous avons pris la mer quelques minutes plus tard, et nous étions tellement serrés dans le petit bateau que nous n'avons même pas pu faire de geste à mon père.
5: Les jours suivants ont été les pires de ma vie. Les gens mouraient les uns après les autres, et le bébé pleurait énormément. Il a fini par mourir lui aussi, et la vision de la mer le déposant sur les vagues qui tapaient contre la coque m'a fait pleurer encore des années après, cette vision ayant brisé mon cœur d'enfant.
1: Chapitre 3.
6: Ce matin-là, lorsque le soleil s'est levé, nous n'étions plus que 12. Rester éveillé était de plus en plus dur. Kader tremblait de fatigue et de froid, et je voyais bien que malgré ce que ma mère disait, elle était de plus en plus faible. Tout à coup, un des passagers a crié dans une langue que je ne connaissais pas. J'ai regardé alors l'endroit qu'il montrait.
10: Maouman. Enf. Nos waïsa onzeraïfs, c'est la France.
5: S'écria mon frère. L'espoir était revenu. Tout le monde s'est mis à pleurer de soulagement. Il ne restait plus qu'une centaine de mètres avant d'arriver sur la terre. Moi, je restais perplexe. J'entendais un bruit étrange, comme un bruit de moteur. J'avais raison. Un bateau se dirigeait vers nous. Dans un haut-parleur, le capitaine du bateau criait.
13: « En approquets pas restez où vous êtes. Vous ne pouvez pas s'accoster ici. »
6: Nous avons compris alors que nous nous étions trompés. La France était encore loin. Le désespoir pouvait se lire sur les visages des survivants. J'ai pris alors mon courage à deux mains et je leur ai dit.
14: « Andiroa, mazel ma salinesh. Walakin Franza mazel ma abhida shalina. »
5: Nous allons y arriver. Ce n'est pas encore fini. La France ne doit pas être loin. Ce n'est pas le moment de baisser les bras. Tout le monde me regardait avec pitié. Pour eux, tout était fini. Ils n'y croyaient plus. Au fond de moi, je savais que c'était encore possible. Alors je restais éveillée, à regarder au loin. Chapitre 4. Je ne comprenais pas ce que j'imaginais être du français. Elle a fait de grands gestes et m'a aidée à me relever. Elle s'est dirigée vers ma mère et mon frère et les a aidés eux aussi à se relever. C'est à ce moment que j'ai vu les corps de tous les autres réfugiés allongés. Je ne savais pas s'ils étaient encore vivants, mais de toute façon, il fallait partir, et vite. Nous sommes partis avec la femme qui nous a emmenés dans sa voiture et nous a donné à boire. Cela faisait plusieurs jours que nous n'avions pas bu et mangé. Nos corps étaient faibles et affamés. La femme a voulu aller chercher les autres survivants, mais alors on a entendu les sirènes de police. Elle s'est rassise avec résignation et s'est mise à nous parler en anglais. Elle nous a expliqué qu'elle s'appelait Jasmine et qu'elle allait nous aider. Ma mère était incapable de parler. J'expliquais donc notre souhait d'aller à Paris et tout le parcours qu'on avait dû faire pour arriver jusqu'ici. Elle s'est mise à pleurer plusieurs fois au milieu du récit. Elle a fini par nous conduire chez elle. Arrivée dans son appartement, nous avons mangé et sommes partis nous coucher.
6: Nous nous sommes réveillés un jour après, enfin reposés. Jasmine nous a offert à manger et nous a expliqué qu'il fallait qu'on démarre une procédure de demande d'asile. Elle nous a expliqué que les autres personnes de notre embarcation avaient été arrêtées et allaient sûrement être envoyées en Syrie. Nous avons passé la journée à dormir et à manger. Jasmine était d'une gentillesse sans pareille. Le lendemain, elle nous a emmenés tous les trois à la structure d'accueil des demandeurs d'asile pour un premier rendez-vous. On a pris des photos de ma mère, de mon frère et de moi, Jasmine nous accompagnant tout en restant sur le côté. On a parlé quelques minutes avec une dame. Elle ne comprenait pas bien notre accent et nous regardait avec une moue désapprobatrice. Elle nous a fait remplir un questionnaire dont je n'ai compris que la moitié, qu'elle m'a traduit au minimum en soufflant. Jasmine a fini par faire la traductrice, mais la dame, peu intéressée, nous a congédiés d'un mouvement de la tête. L'homme qui nous avait pris en photo juste avant nous a raccompagnés et nous a dit gentiment qu'on aurait la réponse dans quelques jours.
5: Chapitre 5. 3 jours passèrent. Nous étions constamment dans un état de stress quand nous entendions le téléphone sonner ou quand le facteur passait déposer le courrier. Ce jour-là, quand Jasmine est rentrée du travail, elle tenait une enveloppe dans la main. C'était la réponse. Nous nous sommes assis sur le canapé tremblant. Elle a ouvert l'enveloppe et là, silence. Elle s'est décomposée. L'asile était refusé. C'était la fin du monde, de notre monde. La fin de notre rêve, la fin de Paris, la fin de la France. Nous ne pourrions plus jamais être libres. Il fallait trouver une solution, et vite. Jasmine nous a alors proposé de nous emmener en voiture jusqu'à Paris. C'était pour nous notre seule chance de rejoindre l'Angleterre et de pouvoir tenter une autre demande d'asile. Nous sommes partis le lendemain matin. Elle nous a donné de quoi manger et boire pour quelques jours. Nous avions 10 heures de route en comptant les nombreux arrêts. Le trajet a été long, mais nous pouvions nous reposer sur la banquette arrière. Arrivés à Paris, notre déception de ne pas être acceptée en France était encore plus dure. La capitale était magnifique. Nous avons dû dire au revoir à notre hôtesse qui nous a laissé à une de ses connaissances afin de nous emmener au bord de la Manche. Les adieux ont été très difficiles. Elle nous a sauvé la vie. Nous étions émus par sa gentillesse et très tristes de la quitter. Nous avons rejoint son collègue et elle est partie de son côté, les larmes aux yeux.
6: Il a commencé à nous expliquer comment le trajet allait se dérouler. Notre sang s'est glacé au fur et à mesure qu'il énonçait les règles.
15: Interdit de respirer pendant les contrôles des vaux ou des un sac plastique chacun, des que le camion esserit, vaux el enfilis et vaux ni el enlevis par tant que le camion enist par reparti.
8: Interdit de respirer pendant les contrôles. Est-ce vous aurez un sac plastique chacun, dès que le camion s'arrête, vous l'enfilez et vous ne l'enlevez pas tant que le camion n'est pas reparti.
6: Ma mère s'est alors mise à pleurer doucement et s'est tournée vers moi. Je savais qu'elle était faible depuis notre arrivée en France, mais devant moi, à ce moment-là, elle me semblait plus mourante.
9: J'ai aimé bauré bebau maucheré, j'ai soué de saoul, j'ai soué trop faible, et j'ai aimé chendrati bebau. J'ai préféré rester ici, j'ai fait semen sauter et n'y faut une couettes bebau. J'ai compte certaoui, brand saouin de maun fils, et quand faut auras la nationalité et la timaouyens,
16: je ne pourrai pas ma chérie, je suis désolée, je suis trop faible, et je ne tiendrai pas, je préfère rester ici, je vais m'en sortir, ne vous inquiétez pas. Je compte sur toi, prends soin de mon fils, et quand vous aurez la nationalité et les moyens, je vous rejoindrai.
8: Non, maman vient ne reste pas là.
6: Mon frère a accouru vers ma mère et s'est mis à pleurer dans ses bras. Nous allions perdre nos deux parents en moins de 2 semaines d'intervalle. Car comme avec mon père, je savais au plus profond de moi que je ne la reverrais pas. Mais nous devions partir, pour que mon frère ait une vie normale et heureuse. Avec les larmes aux yeux, j'ai promis à ma mère que nous allions la ramener, une fois que nous serions installés. Au fond de moi, j'étais anéantie. Je le savais, nous ne la reverrions jamais. Il fallait maintenant partir sans se retourner.
5: Chapitre 6. Nous nous sommes installés tant bien que mal dans la benne du camion. D'autres hommes étaient déjà là. Le camion a commencé à rouler. Les secousses violentes nous poussaient, les uns contre les autres. Un des hommes s'est mis à vomir. L'odeur était pestilentielle. Tout à coup, le camion s'arrête. Je regarde mon frère, lui fais signe de mettre le sac et de ne plus respirer. Je fais de même. Mon cœur ralentit peu à peu. L'air ne peut plus rentrer dans mes poumons. Je commence à suffoquer. Tout se mélange dans ma tête. Mourir dans un camion, si proche de la fin. Avec mon frère à côté, c'est la fin.
6: Quand tout à coup le camion a redémarré, j'ai enlevé le sac. Kader a fait de même. Respirer, enfin, nous avions survécu. La suite du trajet a été tranquille. Il n'y a plus eu d'arrêt. Nous sommes arrivés au bord de la Manche quelques heures plus tard. Le conducteur nous a expliqué que nous allions embarquer à bord d'un bateau dans ce même conteneur jusqu'à l'Angleterre. À bord du bateau, nous devions supporter les vagues et les secousses violentes de la mer. La nausée nous gagnait et nous essayions de nous retenir de vomir. Au matin, nous sommes arrivés. Nous nous sommes échappés du conteneur par une trappe au-dessus. Le soleil brillait et c'était une belle journée de printemps. Nous étions soulagés. Enfin, nous étions arrivés.
5: Aujourd'hui, je vis avec mon petit frère. Notre demande d'asile ayant été acceptée, il y a déjà plusieurs années, nous habitons dans un grand appartement dans le centre de Londres. Et je suis devenue chef de l'association d'aide pour les migrants, ce qui me rapporte un bon nombre d'argent. Nous n'avons jamais revu nos parents, mais nous avons réalisé leur plus grand souhait, celui de réussir notre vie et de rester ensemble, quoi qu'il arrive. C'était
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1: Salut Omnes, bonjour à tous. Bienvenue dans l'émission L'Instant Mytho. Votre émission consacrée aux mythes et légendes de l'Antiquité, présentée par Rémi, latiniste de 4e du collège de la Ségalière à l'Argentière. Aujourd'hui, je vais vous parler de la célèbre déesse Athéna Minerve. Pour les Grecs et les Romains, c'était la déesse de la guerre, de la sagesse, de la stratégie, des arts et des métiers. Elle était déesse protectrice de la ville d'Athènes. Elle a mérité ce titre en gagnant un concours contre Poséidon Neptune. Ses symboles étaient le hibou et la branche d'olivier. C'était la fille de Zeus Jupiter et Métis, sa première épouse avant Héra Junon. Alors que Métis est enceinte, un oracle lui prédit que leur futur enfant se liguera contre lui. Il demande alors innocemment à Métis « Cher Métis, pourrais-tu te transformer en goutte d'eau ?» Métis s'exécute et Zeus Jupiter en profite pour l'avaler. Plus tard, pris de soudains maux de tête, il demande à son fils Héphaïstos Vulcain de le soulager. Le dieu forgeron lui fend le crâne en deux et Athéna Minerve sort de la tête de Zeus, déjà armée en poussant un cri de guerre qui, au dire de Pindare, ébranle le ciel et la terre.

Une légende célèbre la lie aux araignées, je vais vous la raconter. Arachné, une humaine, était une tisseuse hors pair. Un jour, n'ayant point reconnu la déesse, elle prétendit devant celle-ci que c'était la meilleure tisseuse du monde, meilleure qu'Athéna elle-même. La déesse entra alors dans une grande colère en constatant qu'une simple mortelle pouvait prétendre être aussi adroite qu'elle. Elle révéla alors à Arachné sa véritable identité et organisa un concours avec la jeune femme. La déesse illustra sur sa broderie les divers dieux de l'Olympe et dans ses quatre coins les mortels célèbres, tandis qu'Arachné préféra illustrer les comportements honteux des dieux, dont Zeus avec ses nombreuses amantes. Arachné gagna le concours. Même Athéna Minerve ne découvrit dans cette broderie aucun défaut, mais, jalouse et furieuse, elle frappa Arachné de sa navette et déchira son ouvrage. Humiliée, Arachné se pendit. La déesse décida d'offrir une seconde vie à Arachné sous la forme d'une araignée suspendue à son fil pour qu'elle puisse tisser pour l'éternité.

0: De nos jours, il y a de nombreuses références à Athéna. Par exemple, c'est Athéna qui aide Kratos, fils déçu de Zeus, à accomplir sa vengeance. C'est d'ailleurs elle qui remet les mythiques lames du chaos après qu'il ait tué Poséidon dans le jeu God of War 3. Gracias vobis ago, je vous remercie d'avoir écouté l'Instant Mytho, l'émission présentée par les latinistes de 4e du Collège de la Ségalière. Voilà l'été, au revoir.
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3: Et aujourd'hui, j'ai la chance d'être avec Eric du Pas de Côté en studio. Bonjour Eric.
4: Bonjour Colline.
3: Alors tu vas venir la semaine prochaine nous parler un peu plus longuement de toute la programmation du café associatif du Pas de Côté. Mais tout d'abord, il faut parler du concert qui va avoir lieu ce samedi 11 juillet. Qu'est-ce qui nous attend ce samedi 11 juillet au Pas de Côté ?
4: Alors pour nous, c'est un événement. Donc j'espère que ça sera un événement aussi jazz dans la région, parce que vraiment, Time is Color, donc il y a un groupe qui est emmené par Cédric Henriot, le pianiste, viennent jouer le 11 juillet, donc à 21h chez nous. Et c'est vraiment un projet qui est entre jazz, funk, plein d'influences. Il y a une chanteuse franco-camerounaise qui est Nuni, qui vient rapper. Donc il y a vraiment ces deux univers qui se croisent. C'est, pour nous, ça a été vraiment une baffe. Donc j'espère que ça sera aussi une grosse émotion pour les gens qui viendront.
3: Time is Color, c'est un triptyque imaginé par le pianiste et compositeur Cédric Henriot, comme tu disais, un triptyque sur le thème du temps. Cédric Henriot, comment tu le présenterais, cet artiste ?
4: Alors c'est un artiste, un pianiste, un virtuose qui a commencé, qui a fait plein d'albums, alors différents avec, il a partagé des albums avec Herbie Hancock, son dernier album, il y a Ibrahim Malouf dessus, donc c'est quelqu'un qui va toujours essayer de faire des expériences comme ça. Et Time is Color, c'est vraiment de se dire, tiens, si la musique était une couleur, comment ça se passerait dans les émotions, etc. Donc c'est vraiment quelqu'un qui est toujours en recherche.
3: Et à ses côtés, on retrouve ses fidèles complices, Bertrand Berruard à la basse, Antonin Violo à la batterie, et donc, comme tu le disais, Neni à la voix.
4: C'est vraiment un groupe qui va vraiment vous mettre, c'est sûr qu'il va vous mettre la puce à l'oreille, le son à l'oreille, parce que c'est, y a tellement d'influence. Alors, moi, je ne suis pas un spécialiste de jazz, mais du coup, je trouve que c'est vraiment une liberté qu'ils ont de pouvoir s'exprimer, d'avoir des influences comme ça, très, très libres. Donc, un événement de ne pas rater, évidemment.
3: C'est le samedi 11 juillet à 21h dans la cour du Pas de Côté à Mercué. C'est à prix libre et conscient.
4: Ouais, on a voulu continuer à être à prix libre et conscient, alors que c'est vrai que c'est vraiment un groupe que vous retrouverez autrement à Jazz à Vienne ou à Montreux. Donc oui, on a vraiment voulu maintenir ce prix libre et conscient. Et on a voulu aussi maintenir notre politique d'avoir aussi en première partie un groupe qui est aussi en travail ou qui est local en tout cas. Et là, il y a la bande à machin, donc c'est un groupe qui va faire du swing, qui est un groupe un peu qui est un peu improvisé entre les musiciens très locaux, qui en a pas mal qui participent au Bœuf chez nous. Enfin voilà, ça va être une soirée complète.
3: L'entrée à prix libre, en disant aussi que pour vous c'est un engagement aussi de proposer ça et que vous espérez aussi le prix doit pas être un frein, mais en même temps vous espérez que les personnes puissent mettre, là vous écrivez 10€ le minimum espéré.
4: Oui, c'est parce que c'est des vases communicants, ça permet à des gens qui ont un peu plus les moyens de pouvoir aussi payer le prix normal, j'allais dire, c'est-à-dire à peu près 10-12€, et ça permet aussi aux gens qui n'ont pas les moyens ou qui ont des difficultés de venir voir des concerts et de participer à des événements culturels sans avoir les moyens.
3: Time is Color, au Café Asso du Pas de Côté à Mercué, ce samedi 11 juillet à 21h. On écoute A Luminous World, un extrait de leur dernier album paru en janvier 2025.

0: C'était le groupe Time is Color avec la voix de Nani. Ils sont à retrouver en concert ce samedi 11 juillet au café associatif Le Pas de Côté à Mercué, un concert à prix libre et conscient. Merci à Eric du café asso du Pas de Côté d'être venu nous en parler dans nos studios.
1: En ce moment au cinéma.
0: Et on commence par les films à voir au cinéma Le Navire ce soir, ce jeudi 9 juillet. Pour les films pour le jeune public, Des Mignons et des Monstres est projeté à 20h30. La Bataille de Gaulle 2 est projetée à 20h30 également. Vous pouvez d'ailleurs voir La Bataille de Gaulle 1, L'Âge de Fer, par exemple demain à 17h30. En tout cas, c'est à l'affiche de votre cinéma Le Navire. Permis de détruire, c'est un film projeté à 20h45, tout comme le film Supergirl, que vous trouverez en VF à 20h45 ce jeudi 9 juillet, et puis Backroom à 20h45 en version originale sous-titrée, un film interdit aux moins de 12 ans. Un autre film interdit aux moins de 12 ans, c'est Scary Movie, qui est aussi projeté à 20h45 ce jeudi 9 juillet. Et j'en profite pour vous dire que les salles de votre cinéma Le Navire à Aubenas sont climatisées. Ça peut être l'occasion d'une petite trêve avec ces chaleurs caniculaires. Et puis vous pouvez aussi faire une trêve sous les étoiles avec les projections plein air de la Maison de l'Image. Ce soir, deux films sont projetés. Un premier film est projeté à Saint-Maurice-d'Iby, le film Compostelle, qui sera projeté devant la salle des fêtes, sur le parvis de la salle des fêtes à la tombée de la nuit, donc comptez 22h. Et un autre film est projeté ce jeudi 9 juillet, cette fois à Meyras, au stade de Meyras, également à la tombée de la nuit. C'est Le Rêve américain.
2: On va commencer par le plus important. Notre force à nous, c'est le contact avec le joueur.
3: Comment tu veux que je le signe chez une agence qui n'a pas encore sa place en NBA?
4: Tu veux commencer par le haut du panier direct?
5: Faut bien bouffer la glace avant le cornet, non?
6: Tu viens d'inventer celle-là?
0: Le Rêve américain, c'est un film français qui est sorti en 2026. Il est inspiré d'une histoire vraie. C'est le quatrième long métrage d'Anthony Marciano. Il réinvente le buddy movie avec une énergie fiévreuse et un humour incisif. Le Rêve américain ne se contente pas de retracer une ascension. Il filme une effraction. Celle de ses deux complices qui, sans code ni passeport diplomatique, s'imposent dans le sanctuaire du business sportif mondial qu'est la NBA.
7: Ouais.
3: Vous avez pas encore les épaules.
4: Je crois qu'on va commencer par bouffer le cornet. Hein. Vite ma mère qu'on va payer une deuxième chambre d'un.
8: Is French? Oui, French.
9: Il en abandonne, passe en riposte.
8: T'as triché là?
9: Tu crois vraiment que j'allais laisser une pièce décédée pour nous?
8: J'ai un gars de 2m13 là, c'est une machine de guerre.
4: On a poil, on a rien là.
10: Ah ouais, je vous imaginais pas à ce niveau-là de galère, mais. Ok.
11: We just want to show you our player.
12: Where can I see him play? You have a video? Oh my god.
13: Il ne calcule pas, il ne rappellera pas, on s'est fait carotter.
14: C'est seigneur, c'est endetté, on s'est mis dans la merde. Énerve-toi!
15: On va s'en sortir.
16: La combinaison infernale.
17: Le chaud, le froid, comme un robinet.
0: C'est un récit vif où l'humour et l'amitié servent de moteur à une ambition dévorante. Porté par le duo explosif des comédiens Jean-Pascal Zadi et Raphaël Quénard, Le Rêve américain est à retrouver ce soir en plein air à Meyras, à la tombée de la nuit. Et puisqu'on parle de rêve, eh bien on va écouter Kazé et son morceau « Rêve illimité ».

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1: Chaque morceau de l'artiste Lisa Pariente me sort de mes pensées moroses. Elle y parle de santé mentale et je crois qu'elle apporte aussi beaucoup de réconfort à son public, tant elle évoque avec justesse les réalités de nos existences sous le patriarcat. Une manière pas banale de traiter des questions souvent bien malheureusement communes. Et je vous laisse juger avec le morceau « Pas banal ».

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C'est parti pour l'édition du jeudi 9 juillet de votre agenda quotidien et culturel sur le 88.6. On commence par les rendez-vous de l'été de la médiation sociale de la ville d'Aubenas. Rendez-vous demain matin, vendredi 10 juillet, sur la place du 14 juillet à Aubenas pour un blabla café. À partir de 9h et jusqu'à 11h, c'est l'occasion de rencontrer les médiateuristes de la ville d'Aubenas. Demain, rendez-vous à Jaujac pour une balade trucs et astuces de trappeur Cévenol. Éveillez le trappeur qui sommeille en vous et partez à l'aventure. Ce sont les mots de Guillaume Pommier, accompagnateur en montagne, qui sera là pour vous guider. Une randonnée qui dure 3 heures avec un dénivelé positif de 150 mètres, 6 km à parcourir ensemble. C'est sur réservation auprès du parc régional naturel des Monts d'Ardèche. Le rendez-vous est donné au parking de la Maison du Parc. Et le départ est à 14h, on revient à 17h, ça coûte 15€ pour les adultes, 8€ pour les moins de 16 ans et c'est gratuit pour les enfants de moins de 5 ans. Rendez-vous à la Maison du Parc à Jaujac pour cette balade autour des trappeurs. Demain, partir en livre, le projet du réseau des bibliothèques et médiathèques du bassin d'Aubenas fait étape à Vals-les-Bains à partir de 16h dans le parc de Vals au kiosque avec un jeu de pistes qui s'appelle Les deux font la paire. Il y aura aussi sur place un coin lecture avec plein de lectures autour des héros et héroïnes parce que c'est l'héroïsme qui fait le thème du projet Partir en livre cette année. Un atelier créatif, Mont Souvert et un grand parcours de motricité des super-héros à partir de 18 mois. De 16h à 17h30, vous pouvez participer à un atelier BD avec le compteur Pistil et à 18h30, le compteur Pistil proposera un spectacle, la valse des héros. C'est une étape du projet Partir en livre qui va se dérouler demain à Vals-les-Bains. À La Blachère, la ferme théâtre organise ce vendredi 10 juillet, demain, une soirée projection et une exposition de photos du village de La Blachère, de ce villageois, des écoles ou encore de kermesse. L'entrée est au chapeau, au profit de l'association, ça se passe à la ferme théâtre, demain à 20h à La Blachère. Une aide pour l'église de Saint-Julien de La Blachère. Demain, le restaurant La Ferme vous propose un concert du groupe Focus Time, un groupe qui fusionne avec audace les rythmes du jazz et la puissance des mots du slam. C'est à 20h30 au jardin du restaurant La Ferme à Aubenas. Vous pouvez même venir à partir de 14h, il y aura un bar sur place et restauration possible à partir de 19h sur réservation auprès du restaurant La Ferme. Et puis ça y est, la 17e édition du Festival d'Alba est lancée aujourd'hui, dès ce jeudi 9 juillet. Le Festival d'Alba ouvre ses portes pour une édition qui va se poursuivre jusqu'à mardi 14 juillet. Le spectacle Kairos, une carte blanche in situ axée sur l'acrobatie au sein du théâtre antique, fera figure de vedette lors des 6 soirées. Il est joué à chaque fois à 19h45 sur un plateau composé de 14 trampolines et de structures acrobatiques. 6 acrobates font dialoguer le corps et la pierre, le risque et la précision, la mémoire et l'élan. Entre une forme de cirque, musique live et paroles pensées pour ce lieu, Kairos fait surgir des traces, des récits et des fragments de mémoire. C'est une carte blanche qui a été faite à la compagnie pour ce spectacle qui sera joué exceptionnellement pour une première mondiale au Festival d'Alba. Sur scène, une comédienne chanteuse tient le fil de la voix et du texte avec le groupe de musique Turfu,
Dark guinguette, techno champêtre, trance joyeuse, c'est ce style-là de musique, c'est ainsi que se définit Turfu. Il propulse la pièce dans un univers électronique et les six acrobates vont vous en mettre plein les yeux pendant près d'1h15. C'est un des spectacles du Festival d'Alba qui propose une programmation très foisonnante. Je vous invite à aller découvrir toute leur programmation sur le site de La Cascade, pôle national de cirque basé à Bourg-Saint-Andéol, qui organise ce festival à Alba-la-Romaine chaque année. Samedi, rendez-vous au Point Jeu, votre boutique albenacienne de jeux de société, pour un tournoi Star Wars pour l'avant-première Cendre de l'Empire. C'est à 13h30 au Point Jeu à Aubenas. Et puis en ce moment à Aubenas, vous pouvez aussi voir l'exposition des peintures de Abby Gédillon. C'est à la salle de la Grenette, qui est située sur la place de la Grenette, près du Dôme Saint-Benoît. L'exposition est à voir jusqu'au 12 juillet, alors profitez-en, ce sont les derniers jours. Elle est en entrée libre tous les jours de 10h à 13h et de 15h à 18h. Et puis je ne peux pas ne pas terminer cet agenda sans vous parler du festival Jean Ferrat qui se tient tout le week-end à Entraigues-sur-Volanne avec vendredi un tremplin dès 14h, Léora qui sera ensuite sur la scène des Coquelicots à 18h, la Boucantada, un groupe de percussions brésiliennes originaire de Genestel composé d'une vingtaine de musiciens et musiciennes vous déplacera de la scène des Coquelicots à la scène de la Résistance à partir de 19h et à 21h vous retrouverez HK, un concert aux allures de bal populaire. Une musique aux influences multiples. Ça, c'est la programmation du Festival Jean Ferrat du vendredi 10 juillet, qui se poursuit ensuite tout le week-end. Alors, samedi 11 juillet, vous retrouvez Hector Ourien à 14h30, Paul-André Cassidy à 16h, des restitutions de chansons en scène au pays de Jean Ferrat à 15h30, c'est-à-dire des restitutions de stages et d'ateliers amateurs qui se sont déroulés pendant l'année ou la semaine qui précède. À 18h, le Verbe de Mehdi Kruger va vous emporter. Et puis à 21h, c'est le concert sur la scène de la Résistance avec Bonneville qui était prix du jury tremplin de l'année dernière. Et enfin Mathilde avec son spectacle Le Nuit, le Jour. Elle jouera à 22h30. Les festivités continuent le lendemain, le dimanche, et je vous en parlerai plus longuement demain. En attendant, écoutons Mathilde et son morceau Souveraine.

0: C'était Souveraine de Mathilde. Elle est à retrouver en live ce samedi 11 juillet à Entraigues-sur-Volane à l'occasion du festival Jean Ferrat.
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9: Bonjour, ici Oscar, Rumi et Zoé pour faire l'actualité ardéchoise.

0: à l'école des Oliviers à Aubenas. Les enfants ont une toute nouvelle cour de récré. En janvier 2026, après 4 mois de travaux, la nouvelle cour de récré a été inaugurée. Le maire était là. Les élèves et les enseignants et les enseignantes étaient aussi. Les enfants ont découvert un endroit très original pour jouer et apprendre. Dans cette cour, la mairie a installé de vieilles voitures qui ne roulent plus. Mais ce n'est pas tout. À l'intérieur de ces voitures, des pastèques poussent, même en hiver. Pour faire pousser les fruits, les voitures sont chauffées grâce à l'essence. Cela permet de garder la chaleur, comme dans une petite serre.
1: Nous sommes y allés sur place pour rencontrer les enfants, pour connaître leurs impressions. Bonjour.
2: Bonjour.
1: Comment tu t'appelles ?
2: Je m'appelle Zoé.
1: Quel âge as-tu ?
2: J'ai 9 ans.
1: T'es en quelle classe ?
2: Je suis en CE2.
1: Que penses-tu de ta nouvelle récré ?
2: C'est rigolo. Je vois pousser les pastèques. Et quand c'est mûr, on les mange. C'est génial, délicieux. On n'a plus besoin d'amener de goûter.
1: Les écologistes ne sont pas d'accord. Certaines associations trouvent que c'est bien de donner une deuxième vie aux voitures. Et puis aussi, ça apprend aux enfants comment pousser des fruits. D'autres associations s'inquiètent à cause de la pollution. L'essence pollue, ça produit des gaz à effet de serre. Ce gaz abîme la couche d'ozone. Et ça augmente le réchauffement climatique. En tout cas, à l'école des Oliviers, les enfants sont contents.
0: Miam miam, c'est trop bon les pastèques.
3: Fake news.
4: Bonjour, je m'appelle Zacharia.
5: Bonjour, je m'appelle Jana.
6: Bonjour, je m'appelle Maïos.
7: Bonjour. Alors, ce qu'on vient d'entendre, c'était une fake news. C'est vous qui l'avez réalisée avec les prénoms que vous vous êtes inventés. Et dans la fake news, vous étiez quel personnage ?
8: Moi, j'étais Oscar.
9: Moi, Rumi.
10: Moi, Zoé.
7: Et alors, ça vous fait quoi d'entendre votre fake news ?
8: Ben, elle est bien.
9: Ça nous fait plaire de la joie.
8: C'est bien.
7: Comment vous avez fait pour avoir autant d'idées ? Comment vous avez inventé cette fake news ? Comment vous avez eu cette idée ?
8: On s'est serré les coudes et on a essayé de trouver, nous les trois.
9: On s'était et on a réfléchi dans notre tête quelle idée on a choisie.
7: Vous aviez eu plein d'autres idées. Est-ce que vous avez envie de nous les dire, les autres idées que vous aviez eues et qu'on n'a pas pu réaliser ?
8: Bah, moi, j'avais une idée, c'était de la glace à la grenouille.
9: Et moi, mon idée, c'est une piscine, un aéroport et une piscine. Et une banane d'appartement.
7: Des ananas d'appartement. C'est quoi une fake news ?
8: Bah, c'est une fausse nouvelle ou une fausse information.
7: Et comment vous avez fait pour créer cette fake news, pour qu'elle puisse avoir l'air crédible, pour qu'elle puisse avoir l'air réaliste ?
8: Bah, on a dit des choses vraies et des choses fausses.
7: C'est quoi qui était vrai dans votre fake news ?
8: C'est la nouvelle cour. On a une nouvelle cour de récré. La fausse chose, c'était qu'il n'y a pas de voitures qui font pousser des pastèques.
7: Est-ce que c'est quelque chose qui vous donne envie, cette histoire de pastèques ?
8: Oui.
9: Il y a de l'essence dedans et c'est pas bon pour eux.
8: Pour la planète, parce que ça abîme la couche d'ozone, qui nous protège des rayons de soleil.
9: Et ça pollue.
7: Et alors, c'est la dernière séance aujourd'hui. On s'est vus pendant 4 semaines d'affilée, pendant 4 séances de radio. Qu'est-ce que vous avez aimé ? Qu'est-ce que vous n'avez pas aimé ? Qu'est-ce que vous avez pensé de cet atelier radio ?
8: Moi, j'ai aimé quand on parlait au micro, aussi quand on a trouvé les idées et quand on écoutait ce qu'on a dit.
9: Moi, j'aimais pas comme Zacharia me couper la parole de mes idées. J'ai aimé l'idée de Zacharia, la glace aux grenouilles.
8: Mais on l'a pas fait.
7: Et toi, qu'est-ce que tu as aimé, Maïos ?
2: Par le micro.
9: Qu'on s'est chauffé, faire des dessins et écouter Funky News.
8: Moi, ce que j'ai aimé, c'est voir Tony et Colin faire le montage.
7: Oui, c'est vrai, toi, Zacharia, t'as regardé le montage, tu as vu Tony le faire et moi ensuite. Qu'est-ce que t'en as pensé ?
8: Bah, c'était bien.
7: Ouais, t'as vu la voie qui était dessinée sur les courbes et tout, qu'est-ce que ça t'a fait quoi ?
8: Bah, apprendre des nouvelles choses.
7: Bah, merci, nous aussi on a beaucoup aimé faire l'atelier avec vous.
9: Au revoir !
8: Au revoir !
2: Au revoir !
7: Vous venez d'entendre la restitution d'un atelier d'éducation aux médias qui a été réalisé auprès d'élèves en CE2 à l'école des Oliviers.
4: Et maintenant, une petite interlude poétique et musicale créée par les CM1.
5: Si la gym était une couleur, ça serait rose, parce que j'aime la couleur. Si la gym était une fleur, ça serait une marguerite, parce que ça sent bon. Si la gym était une odeur, ça serait l'odeur d'une rose. Si la gym était un objet, ça serait une barre, car je joue avec la barre. Si la gym était un animal, ça serait le chat, parce qu'il est agile.
11: Si la danse était une couleur, ça serait verte, parce que je danse toujours en vert. Si la danse était une fleur, ce serait une fleur bleue, parce que le ciel et les nuages m'inspirent. Si la danse était une odeur, ce serait l'odeur du parfum, parce que je mets du parfum. Si la danse était un objet, ce serait les habits, parce que je m'habille comme Michael Jackson. Si la danse était une musique, je choisirais Gims, de la musique ciel.

0: C'était Ciel de Gims, une proposition des enfants de l'école des Oliviers sur le 88.6. C'est aussi leur radio.
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3: Bonjour, je m'appelle Stella et je suis à l'école des Oliviers.
4: Bonjour, je m'appelle Oumar, j'ai 8 ans.
5: Bonjour, c'est Younes, je suis dans la classe de Tiffen, dans la classe de CE2.
0: Alors, vous venez d'enregistrer votre fake news. Est-ce que vous pouvez nous expliquer ce que c'est qu'une fake news d'abord ?
3: Une fake news, c'est des vraies informations mélangées à de fausses informations.
0: Fake news, c'est un mot anglais, ça veut dire quoi ?
4: Fake, ça veut dire faux. Et news, ça veut dire information.
3: Bonjour à tous. C'est l'heure de l'actualité de l'école des Oliviers à Aubenas. Et aujourd'hui, l'actualité, c'est la pomme de terre. Depuis le 11 avril et jusqu'au 20 septembre prochain, le château d'Aubenas accueillera l'exposition d'art contemporain des patates. Les enfants de l'école des Oliviers sont allés découvrir l'exposition et ce qu'ils ont vu était extraordinaire.

0: Waouh, c'est la patate la plus grosse du monde.
1: En effet, dans la cour intérieure du château, une patate de 10 mètres cubes est exposée en plein air. Un exploit de la technologie et de l'agriculture moderne. Mais le plus incroyable pour les enfants de l'école des Oliviers, c'est que cette patate leur est destinée dès que l'exposition sera terminée en septembre. La patate géante sera offerte à la cantine de l'école des Oliviers pour nourrir 40 à 50 enfants par jour pendant plusieurs semaines. Nous avons rencontré la cuisinière en chef.
2: Bonjour.
3: Bonjour.
2: Quels sont les plats que vous allez préparer grâce à cette patate géante?
3: Des frites, des patates au four, des quiches aux patates et aux légumes, une tartiflette, des tortillas, des tagines, une grande salade de patates, des samoussas et bien sûr un gratin de pommes de terre.
2: Qu'est-ce que ça vous fait de cuisiner cette patate géante et unique au monde?
3: C'est un très grand honneur. J'ai hâte de voir la réaction des enfants.
2: Nous avons aussi rencontré des enfants. Bonjour.
0: Bonjour.
2: Peux-tu te présenter pour la radio?
0: Je m'appelle Coucou. J'ai 8 ans. Je suis en CE2 dans l'école des Oliviers.
2: La patate géante du château de Benat sera bientôt à la cantine. Qu'est-ce que ça te fait?
0: Je suis content.
2: Quel est ton plat préféré à base de patates?
0: C'est les frites. J'espère manger tous les jours des frites.
1: Merci de nous avoir écoutés. C'était l'actualité de l'école des Oliviers sur la radio InfoRC. Fake news!
4: Aujourd'hui, c'est notre dernière séance et on vient juste d'écouter la fake news avec le montage qu'on a réalisé avec Tony, la fake news que vous avez enregistrée. Et donc, t'avais raison, Stella, pour faire une fake news qui marche, il faut mélanger du vrai et du faux. Qu'est-ce qui est vrai dans la fake news que vous avez inventée?
1: C'est une exposition sur la patate, comme on l'a dit, ça c'est vrai. Et aussi les dates sont réelles.
4: Donc il est vraiment possible d'aller voir l'exposition sur la patate au château d'Aubenas jusqu'au 20 septembre. Par contre, qu'est-ce qui est faux dans ce que vous avez inventé?
0: Il n'y a pas de patates qui mesurent 10 mètres.
1: Et on ne les donnera pas à l'école des Oliviers.
4: Ça vous a plu de faire cet atelier radio?
2: Bah oui, bien sûr.
0: Oui, oui.
4: Qu'est-ce qui vous a plu?
2: C'était faire la radio et surtout apprendre le mot fake news.
1: Moi, c'était d'inventer l'histoire, mais pas de entièrement l'inventer, aussi de prendre du vrai.
2: En premier, je stressais beaucoup et j'avais peur que ça serait pas bon et je serais triste parce que je voulais être à la radio.
4: Et maintenant, tu te sens comment?
2: Joyeux.
4: Là, tu te sens comment?
1: Je me sens bien et je suis contente d'avoir participé à cet atelier.
4: Et toi, qu'est-ce qui t'a plu, Younes, dans l'atelier?
0: De faire les voix.
4: De faire les voix? Ça veut dire quoi, faire les voix?
0: Ça veut dire faut faire les personnages.
2: Et parler au micro, c'est génial.
4: Alors, c'était quoi vos personnages à chacun, chacune?
1: Moi, c'était l'animatrice et la cantinière.
0: Moi, c'était l'enfant.
2: Et moi, j'étais le journaliste qui a interviewé.
4: Ça vous a fait quoi d'entendre cette fake news?
1: Ça m'a fait drôle et bizarre.
2: C'est la première fois que j'écoute ma voix déjà. Et je suis gênée.
4: Qu'est-ce que vous avez pensé du montage qu'on a réalisé avec Tony?
0: J'ai trouvé qu'il était bien soigné.
1: Moi, j'ai bien aimé les assemblements de nos voix et des musiques. Pendant que la cantinière parlait, eh ben, Colin, elle avait mis une ambiance de cantine en fond.
3: Des frites, des patates au four, des quiches aux patates.
1: Pour la cantinière, on a changé la voix.
4: Qu'est-ce que vous avez pensé de la fake news que vous avez créée?
1: Moi, je l'adore.
2: Trop bien soigné.
1: Et je trouve que c'était une bonne idée de s'inspirer du château de Bénat.
4: Et est-ce que maintenant, vous pensez que vous allez être plus à même de décrypter les fake news si vous tombez sur une fake news?
1: Oui, je oui. pense que oui.
2: Moi aussi.
4: Pourquoi?
1: Bah parce qu'on en aura fait une, du coup on saura plus se préparer pour savoir si on prendra plus de précautions.
4: Qu'est-ce que vous allez faire alors la prochaine fois que vous allez tomber sur une information?
1: On va aller la vérifier sur des sites qui sont fiables.
2: Regarder plein fois les défauts.
1: On peut déjà regarder dans les journaux, sur la télé, à la radio, pour voir s'ils en parlent.
2: Et on peut toujours reconnaître une fake news parce qu'on a appris quand on était enfant. Et c'était trop bien la fake news.
4: Expression plurielle. Une action soutenue par la préfecture politique de la ville, le département de l'Ardèche, la commune d'Aubenas et la caisse d'allocation familiale.
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3: Et aujourd'hui, j'ai la chance d'être avec Eric du Pas de Côté en studio. Bonjour Eric.
4: Bonjour Colline.
3: Alors tu vas venir la semaine prochaine nous parler un peu plus longuement de toute la programmation du café associatif du Pas de Côté. Mais tout d'abord, il faut parler du concert qui va avoir lieu ce samedi 11 juillet. Qu'est-ce qui nous attend ce samedi 11 juillet au Pas de Côté ?
4: Alors pour nous, c'est un événement. J'espère que ça sera un événement aussi jazz dans la région, parce que vraiment, Time is Color, donc il y a un groupe qui est emmené par Cédric Henriot, le pianiste, viennent jouer le 11 juillet, donc à 21h chez nous. Et c'est vraiment un projet qui est entre jazz, funk, plein d'influences. Il y a une chanteuse franco-camerounaise qui est Nuni, qui vient rapper. Donc il y a vraiment, c'est des univers qui se croisent. C'est, pour nous, ça a été vraiment une baffe. Donc j'espère que ça sera aussi une grosse émotion pour les gens qui viendront.
3: Time is Color, c'est un triptyque imaginé par le pianiste et compositeur Cédric Henriot, comme tu disais, un triptyque sur le thème du temps. Cédric Henriot, comment tu le présenterais, cet artiste ?
4: Alors c'est un artiste, un pianiste, un virtuose qui a commencé, qui a fait plein d'albums, alors différents avec, il a partagé des albums avec Herbie Hancock, son dernier album, il y a Ibrahim Malouf dessus, donc c'est quelqu'un qui va toujours essayer de faire des expériences comme ça. Et Time is Color, c'est vraiment de se dire, tiens, si la musique était une couleur, comment ça se passerait dans les émotions, etc. Donc c'est vraiment quelqu'un qui est toujours en recherche.
3: Et à ses côtés, on retrouve ses fidèles complices, Bertrand Berruard à la basse, Antonin Violo à la batterie, et donc, comme tu le disais, Neni à la voix.
4: C'est vraiment un groupe qui va vraiment vous mettre, c'est sûr qu'il va vous mettre la puce à l'oreille, le son à l'oreille, parce que c'est, il y a tellement d'influence. Alors, moi, je suis pas un spécialiste de jazz, mais du coup, je trouve que c'est vraiment une liberté qu'ils ont de pouvoir s'exprimer, d'avoir des influences comme ça, très, très libres. Donc, un événement de pas rater, évidemment.
3: C'est le samedi 11 juillet à 21h dans la cour du Pas de Côté à Mercué. C'est à prix libre et conscient.
4: Ouais, on a voulu continuer à être à prix libre et conscient, alors que c'est vrai que c'est vraiment un groupe que vous retrouverez autrement à Jazz à Vienne ou à Montreux. Donc oui, on a vraiment voulu maintenir ce prix libre et conscient. Et on a voulu aussi maintenir notre politique d'avoir aussi en première partie un groupe qui est aussi en travail ou qui est local en tout cas. Et là, il y a la bande à machin, donc c'est un groupe qui va faire du swing, qui est un groupe un peu improvisé entre les musiciens très locaux, qui en a pas mal qui participent au Bœuf chez nous. Enfin voilà, ça va être une soirée complète.
3: L'entrée à prix libre, en disant aussi que pour vous c'est un engagement aussi de proposer ça, et que vous espérez aussi le prix doit pas être un frein, mais en même temps vous espérez que les personnes puissent mettre, là vous écrivez 10 euros le minimum espéré.
4: Oui, c'est parce que c'est des vases communicants, ça permet à des gens qui ont un peu plus les moyens de pouvoir aussi payer le prix normal, j'allais dire, c'est-à-dire à peu près 10-12 euros, et ça permet aussi aux gens qui n'ont pas les moyens, qui ont des difficultés, de venir voir des concerts et de participer à des événements culturels sans avoir les moyens.
3: Time is Color, au Café Asso du Pas de Côté à Mercué, ce samedi 11 juillet à 21h. On écoute A Luminous World, un extrait de leur dernier album paru en janvier 2025.

0: C'était le groupe Time is Color avec la voix de Neni. Ils sont à retrouver en concert ce samedi 11 juillet au café associatif Le Pas de Côté à Mercué, un concert à prix libre et conscient. Merci à Eric du café asso du Pas de Côté d'être venu nous en parler dans nos studios.
1: En ce moment au cinéma.
0: Et on commence par les films à voir au cinéma Le Navire ce soir, ce jeudi 9 juillet. Pour les films pour les jeunes publics, Des Mignons et des Monstres est projeté à 20h30. La Bataille de Gaulle 2 est projetée à 20h30 également. Vous pouvez d'ailleurs voir La Bataille de Gaulle 1, L'Âge de Fer, par exemple demain à 17h30. En tout cas, c'est à l'affiche de votre cinéma Le Navire. Permis de détruire, c'est un film projeté à 20h45, tout comme le film Supergirl, que vous trouverez en VF à 20h45 ce jeudi 9 juillet. Et puis Backroom à 20h45, en version originale sous-titrée, un film interdit aux moins de 12 ans. Un autre film interdit aux moins de 12 ans, c'est Scary Movie, qui est aussi projeté à 20h45 ce jeudi 9 juillet. Et j'en profite pour vous dire que les salles de votre cinéma Le Navire à Aubenas sont climatisées. Ça peut être l'occasion d'une petite trêve avec ces chaleurs caniculaires. Et puis vous pouvez aussi faire une trêve sous les étoiles avec les projections plein air de la Maison de l'Image. Ce soir, deux films sont projetés. Un premier film est projeté à Saint-Maurice-d'Iby, le film Compostelle, qui sera projeté devant la salle des fêtes, sur le parvis de la salle des fêtes à la tombée de la nuit, donc comptez 22h. Et un autre film est projeté ce jeudi 9 juillet, cette fois à Meyras, au stade de Meyras, également à la tombée de la nuit. C'est Le Rêve américain.
2: On va commencer par le plus important. Notre force à nous, c'est le contact avec le joueur.
3: Comment tu veux que je le signe chez une agence qui n'a pas encore sa place en NBA?
4: Tu veux commencer par le haut du panier direct?
5: Faut bien bouffer la glace avant le cornet, non?
6: Tu viens d'inventer celle-là?
0: Le Rêve américain, c'est un film français qui est sorti en 2026. Il est inspiré d'une histoire vraie. C'est le quatrième long métrage d'Anthony Marciano. Il réinvente le buddy movie avec une énergie fiévreuse et un humour incisif. Le Rêve américain ne se contente pas de retracer une ascension. Il filme une effraction, celle de ses deux complices qui, sans code ni passeport diplomatique, s'imposent dans le sanctuaire du business sportif mondial qu'est la NBA.
2: Ouais.
3: Vous avez pas encore les épaules.
4: Je crois qu'on va commencer par bouffer le cornet. Hein. Vite ma mère qu'on va payer une deuxième chambre boudin.
7: Is French? Oui, French.
2: Il en abandonne, pas son riposte.
6: T'as triché là.
2: Tu crois vraiment que j'allais laisser une pièce décidée pour nous?
4: J'ai un gars de 2m13 là, c'est une machine de guerre. On est à poil, on a rien.
8: Ah ouais, je vous imaginais pas à ce niveau-là de galère, mais. Ok.
2: We just want to show you our player.
9: Where can I see him play? You have a video? Oh my god.
2: Il ne calcule pas, il ne rappellera pas, on s'est fait carotter.
10: On s'est saigné, on s'est endetté, on s'est mis dans la merde. Énerve-toi!
2: On va s'en sortir. La combinaison infernale.
11: Le chaud, le froid, comme un robinet.
0: C'est un récit vif où l'humour et l'amitié servent de moteur à une ambition dévorante. Porté par le duo explosif des comédiens Jean-Pascal Zadi et Raphaël Quénard, Le Rêve américain est à retrouver ce soir en plein air à Meyras, à la tombée de la nuit. Et puisqu'on parle de rêve, eh bien on va écouter Kazé et son morceau « Rêve illimité ».

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1: Chaque morceau de l'artiste Lisa Pariente me sort de mes pensées moroses. Elle y parle de santé mentale et je crois qu'elle apporte aussi beaucoup de réconfort à son public, tant elle évoque avec justesse les réalités de nos existences sous le patriarcat. Une manière pas banale de traiter des questions souvent bien malheureusement communes. Et je vous laisse juger avec le morceau « Pas banal ».

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1: Bonjour à toutes et à tous, soyez les bienvenus à l'écoute d'RFI. En direct de Paris, il est 18h.
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1: Jeudi 9 juillet, voici les titres de cette édition. L'Iran est à la une de ce journal en français facile. Nous sommes dans un instant au cœur de la foule iranienne réunie dans la ville de Mashhad pour les funérailles de l'ayatollah Ali Khamenei. Autre grand titre, le Venezuela, deux semaines après les terribles tremblements de terre qui ont secoué le pays, au milieu des ruines, la vie s'organise. Reportage de notre envoyé spécial. L'actualité en France, la vigilance rouge, canicule fait son retour, des températures très élevées attendues à partir de demain sur l'ouest du pays. À la page sport, mondial de foot, dans 4 heures, la France rencontre le Maroc pour une place en demi-finale. Et puis au Tour de France à vélo, Tadej Pogacar vient de remporter en solitaire la 6e étape et prend le maillot jaune. L'Iran dit adieu à son ancien guide suprême. Les funérailles de l'ayatollah Ali Khamenei prennent fin aujourd'hui. Après 6 jours d'hommages et de cérémonies, le cercueil de l'ancien guide suprême a été transporté dans sa ville natale de Mashhad, en Iran, où il va être enterré. Une foule immense est réunie pour l'occasion. Vous allez entendre des Iraniennes et des Iraniens très en colère. Leurs paroles sont très dures. À Mashhad, pour RFI, notre envoyé spécial, Sami Boukhalifa.
5: Une foule impressionnante. Tout le monde est habillé en noir. Les femmes portent leur tchador noir. Un long voile qui couvre le corps tout entier. Et les hommes sont aussi habillés en noir. Qu'est-ce qui est écrit sur votre pancarte, madame ?
6: Trump doit payer.
5: Okay. Et c'est écrit en persan, en anglais et en hébreu. Pourquoi en hébreu ?
6: Pour que la presse étrangère et le monde entier comprennent notre message, nous vengerons notre guide suprême et nos martyrs.
5: Tout le monde tient un drapeau, une bannière.
7: Die to America.
5: C'est ce que vous savez dire en anglais. Avec les sionistes aussi. Vous nous dites mort à l'Amérique, mort aux sionistes dans plusieurs langues, en arabe, en persan et en anglais. Je traduis. Mort à Trump, le tueur d'enfants, ami du pédocriminel Jeffrey Epstein. Il a tué des écoliers innocents en Iran, alors nous souhaitons sa mort.
8: Votre colère est grande, madame.
5: Bien sûr, je suis en colère contre les tueurs de bébés et d'écoliers. Des drapeaux iraniens, des drapeaux palestiniens aussi, des drapeaux de ce que l'Iran appelle l'axe de la résistance, le Hezbollah libanais. Il y a aussi tous ces symboles du chiisme qui tournent autour du culte du martyr, de la résistance. Sami Boukhalifa, Mashhad, RFI.
1: Alors que les États-Unis ont de nouveau frappé l'Iran, Téhéran a depuis riposté, répliqué contre des alliés de Washington dans la région, notamment la Jordanie. La Jordanie qui a intercepté aujourd'hui plusieurs missiles iraniens. L'actualité à présent sur le continent asiatique où Taïwan se prépare à affronter un typhon, des vents puissants et des pluies conséquentes. Le typhon Bavi a déjà balayé plusieurs îles du Pacifique. Il doit toucher Taïwan ce vendredi avant de s'abattre sur la Chine. Les autorités taïwanaises appellent donc la population à la plus grande prudence. Un grave incendie dans une usine de chaussures en Chine. Au moins 28 personnes sont mortes et plusieurs autres sont restées bloquées dans le bâtiment. Près de 200 pompiers et secouristes sont mobilisés pour essayer de maîtriser les flammes. Les produits inflammables présents dans l'usine ont rendu l'incendie encore plus violent. Il est 18h05 à Paris, midi 5 à Caracas. Cela fait maintenant 2 semaines que la terre a tremblé au Venezuela. La région de Vargas, près de la capitale Caracas, a été particulièrement secouée. Le bilan humain est d'au moins 3800 morts. Mais de nombreux corps, de nombreux cadavres sont encore sous les décombres, sous les habitations détruites. Les familles attendent qu'ils soient retrouvés. Pendant ce temps, la vie s'organise au milieu des ruines. reportage Alice Campagnol.
2: Maribel Sanchez est chirurgienne esthétique à Caracas. Depuis le tremblement de terre, elle a abandonné sa clinique et tous les jours, elle vient dans ce quartier où plusieurs tours se sont effondrées.
3: Votre tension est un peu élevée. Cherche-moi le captopril dans les antihypertenseurs. Il y a beaucoup d'hôpitaux de campagne qui ont vraiment de tout, c'est vrai. Mais les gens ne vont pas abandonner les lieux. Ils ont leurs proches ici, enterrés sous les débris. Donc, ou bien les médecins, nous venons sur place, ou bien les patients décompensent.
2: Le coffre de son 4x4 fait office de pharmacie. Elle a installé une table en plastique, deux tabourets et les patients défilent. Les besoins sont grands pour toutes les familles qui organisent désormais leur vie dans la rue face aux ruines.
3: Aujourd'hui, par exemple, nous avons eu des patients déshydratés, extrêmement affaiblis, des problèmes de peau dus au soleil ou à la gale, à cause des conditions dans lesquelles ils vivent et ils dorment, ou à cause des habits qui leur ont été donnés.
2: Si la solidarité des Vénézuéliens pallie pour le moment l'absence de l'État, Maribel et tous les volontaires devront bientôt retourner à leur vie quotidienne. Alice Campagnol, Caracas, RFI.
1: Malheureusement, l'épidémie d'Ebola se propage encore. La maladie gagne du terrain plus rapidement que les précédentes épidémies, dit aujourd'hui le docteur responsable des situations d'urgence pour l'Agence de santé de l'Union africaine. Malheureusement, le virus continue de devancer notre réponse. Il se répand plus vite que se déploient les moyens pour contrôler la situation, a déclaré Wessam Monkula, déclaré en République démocratique du Congo le 15 mai dernier. Ebola a déjà tué 600 personnes. Et puis enfin, nous avons appris que le président sud-africain sera à Paris demain. Cyril Ramaphosa sera reçu par le président français Emmanuel Macron au Palais de l'Élysée. Visite officielle de 2 jours.
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1: La vigilance rouge canicule de nouveau activée en France. Autrement dit, des températures très élevées qui vont flirter avec les 40 degrés. 9 départements de l'ouest du pays sont concernés. Le Premier ministre, de nouveau, sur le pied de guerre à ce sujet. Sébastien Lecornu va présider une réunion avec d'autres ministres dès demain matin, 10h. Sport, France, Maroc, c'est l'affiche de ce premier quart de finale du Mondial 2026. Ce soir, 20h, temps universel à Boston, des retrouvailles au plus haut niveau mondial entre Français et Marocains qui étaient déjà face à face en demi-finale il y a 4 ans au Qatar. Alors si les Français sont toujours dirigés par Didier Deschamps, les Lions de l'Atlas ont changé de sélectionneur dans l'intervalle. C'était juste après la dernière CAN, au début de l'année 2026, Walid Regragui a laissé sa place à Mohamed Warbi, qui entraînait déjà les équipes de jeunes au Maroc, un profil très différent de son prédécesseur. Écoutez Franck Simon, grand spécialiste du football africain et rédacteur en chef du site 2022mag.com.
4: Il n'a pas un vécu, si vous voulez, d'entraîneur, par exemple, sur le banc d'un club, comme l'avait Walid Regragui. C'est quelqu'un qui a formé de nombreux joueurs devenus des vedettes dans leurs pays respectifs, hein, en Belgique et même ailleurs. Et puis aussi, c'est quelqu'un d'un forcément qui fait appel à des joueurs. Il fait appel au talent. Pour lui, l'âge ne compte pas. Le talent, d'abord, ce qui l'a conduit à beaucoup rajeunir l'équipe et aller chercher des joueurs dont il pense qu'ils sont très complémentaires. Il aime que ses joueurs soient le pied derrière le ballon et aillent vers le but adverse et marquent beaucoup. Mais ça veut dire aussi que c'est une équipe moins expérimentée et peut-être un petit peu plus tendre, moins solide défensivement.
1: Franck Simon au téléphone avec Anne Cantner à la mi-journée.

Vous avez sûrement reconnu la voix de la chanteuse britannique Bonnie Tyler. Elle s'est éteinte aujourd'hui à l'âge de 75 ans. Elle était connue notamment pour avoir interprété ce tube dans les années 80.

0: Ainsi se referme ce journal en français facile où que vous soyez sur la planète. Merci à tous de l'avoir écouté.
1: Cette année, la grande finale du Challenge Up Afrique s'est tenue à Paris durant le salon Viva Technologie.
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1: C'est parti pour l'édition du jeudi 9 juillet de votre agenda quotidien et culturel sur le 88.6. On commence par les rendez-vous de l'été de la médiation sociale de la ville d'Aubenas. Rendez-vous demain matin, vendredi 10 juillet, sur la place du 14 juillet à Aubenas pour un blabla café. À partir de 9h et jusqu'à 11h, c'est l'occasion de rencontrer les médiateuristes de la ville d'Aubenas. Demain, rendez-vous à Jaujac pour une balade trucs et astuces de trappeur Sévenol. Éveillez le trappeur qui sommeille en vous et partez à l'aventure. Ce sont les mots de Guillaume Pommier, accompagnateur en montagne, qui sera là pour vous guider. Une randonnée qui dure 3 heures avec un dénivelé positif de 150 mètres, 6 km à parcourir ensemble. C'est sur réservation auprès du parc régional naturel des Monts d'Ardèche. Le rendez-vous est donné au parking de la maison du parc. Et le départ est à 14h, on revient à 17h, ça coûte 15€ pour les adultes, 8€ pour les moins de 16 ans et c'est gratuit pour les enfants de moins de 5 ans. Rendez-vous à la maison du parc à Jaujac pour cette balade autour des trappeurs. Demain, partir en livre, le projet du réseau des bibliothèques et médiathèques du bassin d'Aubenas fait étape à Vals-les-Bains à partir de 16h dans le parc de Vals au kiosque avec un jeu de piste qui s'appelle Les deux font la paire. Il y aura aussi sur place un coin lecture avec plein de lectures autour des héros et héroïnes parce que c'est l'héroïsme qui fait le thème du projet Partir en livre cette année. Un atelier créatif, Monts ouverts, et un grand parcours de motricité des super-héros à partir de 18 mois. De 16h à 17h30, vous pouvez participer à un atelier BD avec le compteur Pistil, et à 18h30, le compteur Pistil proposera un spectacle, la valse des héros. C'est une étape du projet Partir en livre qui va se dérouler demain à Vals-les-Bains. À La Blachère, la Ferme Théâtre organise ce vendredi 10 juillet, demain, une soirée projection et une exposition de photos du village de La Blachère, de ce villageois, des écoles ou encore de kermesse. L'entrée est au chapeau, au profit de l'association, ça se passe à la Ferme Théâtre, demain à 20h à La Blachère. Une aide pour l'église de Saint-Julien de La Blachère. Demain, le restaurant La Ferme vous propose un concert du groupe Focus Time, un groupe qui fusionne avec audace les rythmes du jazz et la puissance des mots du slam. C'est à 20h30 au jardin du restaurant La Ferme à Aubenas. Vous pouvez même venir à partir de 14h, il y aura un bar sur place et restauration possible à partir de 19h sur réservation auprès du restaurant La Ferme. Et puis ça y est, la 17e édition du Festival d'Alba est lancée aujourd'hui, dès ce jeudi 9 juillet. Le Festival d'Alba ouvre ses portes pour une édition qui va se poursuivre jusqu'à mardi 14 juillet. Le spectacle Kairos, une carte blanche in situ axée sur l'acrobatie au sein du théâtre antique, fera figure de vedette lors des 6 soirées. Il est joué à chaque fois à 19h45 sur un plateau composé de 14 trampolines et de structures acrobatiques. 6 acrobates font dialoguer le corps et la pierre, le risque et la précision, la mémoire et l'élan. Entre une forme de cirque, musique live et paroles pensées pour ce lieu, Kairos fait surgir des traces, des récits et des fragments de mémoire. C'est une carte blanche qui a été faite à la compagnie pour ce spectacle qui sera joué exceptionnellement pour une première mondiale au Festival d'Alba. Sur scène, une comédienne chanteuse tient le fil de la voix et du texte avec le groupe de musique Turfu. Dark guinguette, techno champêtre, trance joyeuse, c'est ce style-là de musique. C'est ainsi que se définit Turfu. Il propulse la pièce dans un univers électronique et les six acrobates vont vous en mettre plein les yeux pendant près d'1h15. C'est un des spectacles du Festival d'Alba qui propose une programmation très foisonnante. Je vous invite à aller découvrir toute leur programmation sur le site de La Cascade, pôle national de cirque basé à Bourg-Saint-Andéol, qui organise ce festival à Alba-la-Romaine chaque année. Samedi, rendez-vous au Point Jeu, votre boutique albenacienne de jeux de société, pour un tournoi Star Wars pour l'avant-première Cendre de l'Empire. C'est à 13h30 au Point Jeu à Aubenas. Et puis en ce moment à Aubenas, vous pouvez aussi voir l'exposition des peintures de Abby à Gédillon. C'est à la salle de la Grenette, qui est située sur la place de la Grenette, près du Dôme Saint-Benoît. L'exposition est à voir jusqu'au 12 juillet, alors profitez-en, ce sont les derniers jours. Elle est en entrée libre tous les jours de 10h à 13h et de 15h à 18h. Et puis je ne peux pas ne pas terminer cet agenda sans vous parler du festival Jean Ferrat qui se tient tout le week-end à Entraigues-sur-Volanne avec vendredi un tremplin dès 14h, Léora qui sera ensuite sur la scène des Coquelicots à 18h, la Boucantada, un groupe de percussions brésiliennes originaire de Genestel composé d'une vingtaine de musiciens et musiciennes vous déplacera de la scène des Coquelicots à la scène de la Résistance à partir de 19h et à 21h, vous retrouverez HK, un concert aux allures de bal populaire. Une musique aux influences multiples. Ça, c'est la programmation du Festival Jean Ferrat du vendredi 10 juillet, qui se poursuit ensuite tout le week-end. Alors, samedi 11 juillet, vous retrouvez Hector Ourien à 14h30, Paul-André Cassidy à 16h, des restitutions de chansons en scène au pays de Jean Ferrat à 15h30, c'est-à-dire des restitutions de stages et d'ateliers amateurs qui se sont déroulés pendant l'année ou la semaine qui précède. À 18h, le Verbe de Mehdi Kruger va vous emporter. Et puis à 21h, c'est le concert sur la scène de la Résistance avec Bonneville qui était prix du jury tremplin de l'année dernière. Et enfin Mathilde avec son spectacle Le Nuit, le Jour. Elle jouera à 22h30. Les festivités continuent le lendemain, le dimanche. Et je vous en parlerai plus longuement demain. En attendant, écoutons Mathilde et son morceau Souveraine.

0: C'était Souveraine de Mathilde. Elle est à retrouver en live ce samedi 11 juillet à Entraigues-sur-Volane à l'occasion du festival Jean Ferrat.
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2: L'origan ou origan commun, c'est une espèce de plante herbacée vivace de la famille des Liamiacées. Il est aussi appelé, entre autres, marjolaine sauvage ou marjolaine vivace. D'ailleurs, il est parfois confondu avec la marjolaine. Marjolaine, on l'appelle aussi origan des jardins, d'ailleurs. Les deux plantes partagent plusieurs caractéristiques, notamment leurs vertus médicinales et aromatiques. Pour le reconnaître, cet origan, utilisez vos sens. Tout d'abord, la vue. Ces plantes atteignent généralement une taille qui varie entre 30 et 80 cm. Les tiges sont rouges, à section carrée. Elles sont velues, avec des feuilles arrondies, vertes, légèrement dentées. Les fleurs sont roses ou pourpres, et elles sont regroupées en petites panicules, c'est-à-dire une grappe de fleurs. Et en cuisine, les sommités fleuries et les feuilles, elles sont utilisées fraîches, ou même à défaut séchées. Comme condiment, on peut aussi les utiliser pour aromatiser des vins blancs. Et l'origan a les mêmes usages condimentaires et médicinaux que la marjolaine. C'est un antiseptique et antispasmodique qui est employé depuis le Moyen-Âge. On peut aussi l'utiliser en infusion dans les cas de rhume ou de grippe et pour stimuler la digestion. Il permet de lutter contre certaines bactéries et aussi contre les champignons. C'est pour ça qu'il est utilisé pour soulager les douleurs dues au rhumatisme et aux problèmes de peau. Et en agriculture biologique, une macération d'origan permet de lutter contre le balanin des noisettes et contre d'autres curculionidae. Alors, bonne cueillette à vous.

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1: Et chaque jour, nous vous faisons gagner 2 places pour chacune des soirées du festival Jean Ferrat qui se déroule ce week-end à Entraigues-sur-Volanne. Les places pour les soirées de vendredi et de samedi ont déjà été gagnées hier et avant-hier. Et aujourd'hui, c'est sur le spectacle Évasion qui sera sur la scène de la salle Christine Sèvres dimanche 12 juillet à 18h que nous mettons un gros coup de projecteur avec Patrice Luthier, président de l'association Jean Ferrat Culture et Chanson.
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0: ça s'appelle Les Hormones Simone, et c'est un clin d'œil à Anne Sylvestre, puisque c'est un travail autour des textes de Anne Sylvestre. Là aussi, elles étaient passées l'an dernier à la Bobine à Aubenas. Ça va être un très très grand moment, a cappella. C'est un show, c'est un spectacle. Et ça sera la dernière fois qu'elles vont se produire sur ce spectacle-là. Donc ceux qui veulent les revoir une dernière fois, venez en Trègue à 18h le dimanche soir 12 juillet.
1: Pour découvrir Anne Sylvestre en polyphonie.
0: En polyphonie, absolument.
1: 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Évasion, ça se déroule à l'espace Christine Sèvres à Entraigues-sur-Volanne dimanche. Et d'ailleurs, dans cet espace, sera également proposée une causerie politique culturelle le matin du dimanche 12 juillet à 11h. Un débat avec le public, il y sera question notamment de l'impact du désengagement de l'État dans les politiques culturelles. Vous pouvez participer à cette causerie politique culturelle si vous avez votre passe festival pour accéder à l'ensemble des rendez-vous du festival Jean Ferrat, ou encore tout simplement en réservant votre billet pour cette causerie qui coûte 10€ sur le site du festival Jean Ferrat. Vous pouvez aussi venir directement sur place dimanche, il restera peut-être des places. Le festival Jean Ferrat, c'est aussi toute une programmation gratuite. Pour la journée de dimanche, la scène de la Potière s'animera dès 14h avec une scène ouverte, puis direction la scène des Coquelicots avec Claire Elzière à 14h qui sera suivie de Marion Rock à 16h. Alors tout de suite sur la radio Info RC, je vous fais écouter cette voix singulière, celle de Marion Rock et son morceau « Montrer la joie ».

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1: Montre la joie, c'est un morceau de Marion Rock qui est à retrouver dimanche 12 juillet au Festival Jean Ferrat à Entraigues-sur-Volanne. C'est un concert gratuit qui aura lieu à 16h sur la scène des Coquelicots.

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1: Allez, faut sauter comme les centrales. Allez, on saute, on saute, on saute, on saute. Allez, hop, hop, hop.
2: Nous sommes ici à l'école de l'Alevade d'Ardèche.
1: Allez, maintenant on fait le papillon. Alors on revient jusqu'en papillon maintenant, avec des grandes ailes. On fait des grands mouvements avec les bras. On fait le grand papillon. Hop, et on revient.
3: Ouais, Pauline.
1: Ah, Pauline, c'est un beau papillon pour ça.
2: Projet d'école autour du jardin, soutenu par le parc naturel régional des Monts d'Ardèche et la région Auvergne-Rhône-Alpes. Nous parlons plantes comestibles, jardinage et insectes utiles au jardin.
4: Alors avec Jérôme qui est venu deux fois à l'école, vous avez installé un hôtel à insectes. Est-ce que vous vous souvenez pour quels insectes?
5: Oui, pour les abeilles.
4: Pour les abeilles.
5: Les coccinelles. Araignées.
4: Et qu'est-ce qu'on avait mis du coup pour faire des abris dans cet hôtel pour les insectes?
5: De la paille, des briques.
4: Ouais.
5: On avait mis des bouts de bois avec des trous.
1: Venez, venez, venez, on va faire des maisons pour les bourdons.
6: Tout le monde va prendre des petits bâtons comme ça. Et vous allez me faire des petits tas, d'accord? Que vous allez serrer très fort. Et moi, une fois que vous aurez ça, je vais mettre une petite ficelle autour, un petit fil de fer pour les tenir. Et ça va faire la maison des bourdons. À votre avis, ils vont se cacher où, là?
5: Dans le trou.
6: Oui, dans le trou, ils vont rentrer, ils vont manger le bois et ils vont faire leur bébé dedans. Je vous laisse faire des petits tas. Et quand vous avez votre petit tas, vous venez me voir et je vous mets un bout de fil de fer.
5: Et on le met dans le jardin.
6: Voilà.
5: Hop, et voilà. On le met dans le jardin.
6: Et on peut mettre où il veut dans le jardin.
5: Voilà. C'est pour faire des maisons. On en a mis plein pour les petits animaux, comme ça ils rentrent et ils font ses bébés.
7: Ils se mettent où les insectes?
5: Ils se mettent dans les trous. À chaque fois, il y a des heures qui se met ici, il y a des heures qui se met ici.
7: Et vous les avez mis où alors, tous ces morceaux?
5: On a mis partout, de là et de là et de là-bas.
7: Il a un nom cet espace? Comment il s'appelle? Vous l'appelez comment vous ici?
5: Oui, le jardin.
8: Alors, nous avons décidé de travailler avec l'association Vie, puisque nous avions déjà un jardin qui existait dans l'école.
2: Séverine Floquet, directrice de l'école de l'Alevade d'Ardèche.
8: Et donc, nous avions envie de le faire vivre, ce jardin. Les classes des enfants plus petits vont travailler sur les insectes au jardin et la vie du sous-sol. Et les grands, par contre, eux, avaient envie de sortir de l'école, donc ils vont partir en balade pour une cueillette de fleurs comestibles.
9: On travaille sur les plantes. On a vu l'allier, le nombril de Vénus.
10: Et en fait, quand tu la manges à l'intérieur, eh ben, y a de l'eau. Et c'est tout mou.
1: Bon, il aime ça.
10: Ah, c'est trop bon.
11: C'est délicieux. C'est dégueu.
1: En fait, ça va.
9: C'est une sorte de nénuphar à l'eau, en fait.
7: Et elle ressemble à quoi, le nombril de Vénus?
9: Ça ressemble un peu comme un cœur. Sauf que c'est rond et que ça pousse sur les murs.
7: Alors, qu'est-ce qu'elles ont de particulier, toutes ces plantes? Qu'est-ce qu'elles ont en commun?
9: Elles sont comestibles.

0: Qu'est-ce qu'on a planté au jardin ?
1: De la salade, des petits pois, des pommes de terre et des radis, des haricots verts.
2: Et l'année dernière ?
3: Et l'année dernière, on a planté des cerisiers et...

0: Dans le jardin, on leur donne des graines et une boule tous les jours.
1: On a installé un nichoir pour les mésanges. Il leur faut un trou à la bonne taille.
2: On a un compost où on jette les déchets.
3: Le compost, ça sert à engrais dans le jardin.
4: Les petits jardiniers de l'école de l'Alevade d'Ardèche sont aujourd'hui capables d'expliquer le jardin. Il s'agit là d'un projet d'école, un projet transversal qui est particulièrement intéressant pour les maternelles. Séverine Floquet à nouveau.
5: Alors, le projet du jardin, on pense que c'est vraiment très intéressant à travailler, surtout avec les enfants plus petits qui n'ont pas toujours gardé ce contact avec la nature. Et donc, on avait envie de leur faire redécouvrir un petit peu ce que ça pouvait être le jardinage. Et puis, on avait aussi, on espérait leur donner envie d'inviter leurs parents à découvrir leur jardin et puis peut-être à y participer à un moment donné.
6: Une fourmi m'a piqué.

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0: Alors les enfants, vous avez fait des expériences en classe avec le maître sur les semis de lentilles. Vous avez fait des semis de lentilles. Donc, dans le premier pot, qu'est-ce que vous avez mis, Rita ?
1: Du soleil, la pluie et de la terre.
0: Super. Dans le deuxième pot, Lina ?
2: Du soleil, de la terre, mais pas de l'eau.
0: Dans le troisième pot, Ambre ?
3: Du soleil, de la pluie, de l'eau et pas de terre.
0: Et Emir, dans le dernier pot, qu'est-ce que tu as mis ?
4: De l'eau avec la terre, pas du soleil.
0: Alors Marie, quelles sont les lentilles qui ont le mieux poussé ?
5: Avec du soleil, de l'eau et de la terre.
0: Super. Alors qu'est-ce que ça veut dire, Emilio, pour notre jardin ? De quoi ont besoin les légumes pour bien pousser ?
6: Du soleil, de l'eau et de la terre.
0: Alors en classe, ça nous permet avec les plus petits de beaucoup travailler le vocabulaire, qui est une priorité en maternelle. Donc d'acquérir plein de vocabulaire nouveau sur les fruits, sur les légumes, sur... On travaille aussi en sciences sur la vie des plantes, des végétaux. Et puis là, du coup, on va avoir un apport grâce à l'association Vie sur... les insectes et leur habitat.
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8: Ah, mais très bien. Eh bien, il va falloir que tout le monde mette des écorces dans le deuxième étage de notre maison.
9: Là.
8: Ouais, très bien, c'est là, exactement.
9: Et moi aussi.
10: Qu'est-ce que tu es en train de faire là ?
11: On est en train de faire la maison des papillons.
10: Et comment vous faites ?
11: Ben, on met des branches ici et ça va faire une maison et une cache de papillons.
8: Alors vous croyez qu'ils vont pouvoir se cacher nos petits papillons maintenant ?
9: Oui.
12: Je suis Jérôme Barretti, je travaille à l'association Vie. Et donc on travaille sur l'éducation à l'environnement avec les scolaires, les adultes ou des publics handicapés ou plus âgés dans les EHPAD.
10: Principalement sur le jardin ?
12: Oui, principalement sur le jardin, quoique on souhaite diversifier un peu les activités de l'association, peut-être vers la musique, jardin ou environnement général, naturel.
8: On va faire la maison pour quelqu'un d'autre ?
9: Oui.
8: Vous voulez faire la maison de qui ?
9: Des insectes.
8: Ah oui, bah, on va choisir un insecte.
9: Et les papillons.
8: Ah, les papillons, on l'a fait déjà.
13: On l'a déjà fait, Saïd.
8: On va faire la maison de celui-là.
9: Il pique.
8: Ah non, on dirait qu'il pique, mais bon, il s'appelle le perce-oreille.
9: Il a des perce-oreilles.
8: Alors regardez ce qu'on va faire pour les perce-oreilles.
9: Un perce-oreille.
8: On va faire avec les petits pots et on va mettre plein de paille dedans. Donc il faut prendre plein de paille et remplir tous les petits pots. Allez, on va bien enfoncer là.
10: C'est la maison de qui ?
9: C'est la maison les tortues, les perce-oreilles.
10: Et comment on leur fait une maison aux perce-oreilles ?
9: On met des pailles et on va mettre des briques et c'est fini la maison. On va faire un autre animal.
10: Alors aujourd'hui, vous êtes à l'école maternelle de l'Alvade. Qu'est-ce que vous avez prévu pour cette matinée ?
12: Alors aujourd'hui on travaille sur les insectes au jardin, les insectes auxiliaires donc des cultures, ceux qui vont ravager nos cultures aussi, donc ceux qui vont nous aider, polliniser, travailler le sol, avec les petits sur un niveau plus simple. Donc on va construire, on amène un hôtel à insectes et on le remplit avec plusieurs matières, des bambous, on fait des pots avec de la paille.
8: Oh, c'est bon la paille, regardez tout ce que vous avez mis, je pense que là les petits perce-oreilles, ils vont avoir, ils peuvent vivre pendant 10 ans.
9: Hein.
10: Travailler sur le toucher, sur la vue, sur...
12: Pour les petits de ce niveau-là, c'est mieux de travailler sur le toucher. Là, en plus, on est en extérieur, donc ils ont tendance à courir un peu partout et ça leur fait plaisir d'être au jardin. Donc oui, on va travailler sur le toucher et sur tout le matériel qu'on ramène. Donc essayer de construire des petites cabanes et qu'ils comprennent au moins d'assimiler quelques espèces à quelques cachettes typiques.
10: Alors qu'est-ce que vous essayez de leur montrer plus particulièrement à travers cette animation ?
12: Alors de leur montrer que le jardin, c'est pas qu'un endroit où on va produire des légumes, c'est aussi un écosystème entre guillemets, même si on va peut-être pas employer ce mot-là à ce niveau-là, quoique. Et du coup leur montrer que c'est plus complexe que juste mettre des graines dans le sol et qu'il y a plein d'insectes et la nature environnante qui vont aider à vraiment faire du jardin, quoi, avoir des légumes.

0: Allez, on quitte un petit peu les petits de l'école de l'Alvan pour retrouver la classe des grands, grands frères, grandes sœurs et grands camarades que nous avons suivis dans la forêt cette fois-ci.
1: Clément Isabelle, donc la maîtresse des CM1 et CM2, qui avec Jérôme, là, faisons la découverte aux alentours de l'école, donc de l'Alvade, des plantes comestibles, donc en milieu forestier et en milieu de bord de rivière. Et bah voilà, on a fait un petit travail de préparation. Et Jérôme nous a fait goûter du sirop préparé d'acacia, de la gelée de... Ah oui. De la gelée de sureau, enfin bon, tout, c'est incroyable. Je connaissais les petites plantes, mais je pensais pas qu'il y en avait autant de comestibles. Hein. Ah ouais, ouais.
2: Donc on cherche un buisson à fleurs blanches et des fleurs blanches qui sentent très bon.
3: Là, il nous a emmené chercher des nouvelles fleurs qui sentent très bon et qui sont comestibles, mais qui sont identiques à certaines. On les reconnaît parce qu'il y a du bois dans cette plante, ce qui fait qu'on sait que cette plante elle est comestible.
0: Tu te rappelles le nom de cette plante ?
3: Le sureau, voilà, c'est du sureau.
2: C'est la gelée de sureau. Ça sent la fleur, hein, c'est que de la fleur avec du sucre et de l'eau, hein, les enfants.
3: C'est très bon, mais c'est gélatineux.
0: Vous avez goûté quelle plante alors ce matin ?
4: On a goûté la ciboulette sauvage, des orties, des fougères, de l'acacia aussi.
5: Avec l'eau, c'est bon.
6: C'est trop bon, Mathéo.
5: Genre, ça a un peu le goût de miel et tout ça.
3: Ouais, ça a le goût du miel. On dirait que c'est du miel mélangé avec de l'eau, mais on sent toujours le goût du miel.
5: Et ça a du sirop.
3: Bizarre.
5: Il y a beaucoup de sucre, par contre.
0: Ouais, beaucoup. Mathéo, c'est quoi que vous êtes en train de goûter là?
5: Du sirop.
0: Du sirop de quoi?
5: D'acacia.

0: Alors pourquoi vous avez choisi, vous, cette thématique des plantes comestibles ?
1: Alors, ils avaient, en fait, c'est leur association qui proposait un planel de plantes, oui, d'animation. Et je trouvais, et pour moi, parce que j'avais envie de savoir ça, et pour les enfants, intéressant de savoir reconnaître les plantes qui se consommaient ou pas, quoi. Voilà. Bon, c'est vrai que c'est un petit risque parce qu'il y a des fois des plantes similaires qui peuvent être toxiques et d'autres comestibles. Donc il a bien dit, et c'est la règle de sécurité du départ, on ne met pas les mains à la bouche une fois qu'on a touché des plantes dont on ne connaît pas l'origine, quoi. Voilà, la toxicité plutôt.
2: Il y avait des plantes de fleurs blanches que si tu tripotais trop, il y a un genre de truc qui va te toucher la peau et tu vas décéder.
0: Et c'est une plante qu'on voit là, autour de nous ?
2: Oui, c'est une plante blanche à côté de mon copain Mathéo. Et ben là il y a une plante blanche derrière lui, ben s'il la mange ben il meurt, ou sinon s'il la tripote trop il peut mourir.
0: Vous vous rappelez comment elle s'appelle cette plante toxique ?
2: Probablement la ciguë, il a dit.
0: Comment vous avez préparé en classe du coup cette sortie ?
1: Alors je leur ai demandé s'ils avaient des questions en amont pour poser aux intervenants, et en fait ils ont eu plein d'idées, et moi-même il y avait certaines questions auxquelles j'avais pas pensé, genre la première plante venue au monde, enfin plein de choses. Ça a dépassé le cadre du niveau CM2, mais ça a permis de travailler du français, de refaire de la grammaire avec eux, et en même temps voilà, d'avoir un sens sur la SVT, voilà, les sciences du vivant et de la terre, voilà.
2: Est-ce qu'il y a des insectes qui peuvent manger des plantes non comestibles pour nous?
3: Oui, alors il y a des insectes, alors je vais répondre à tout le monde. Les enfants, écoutez, il y a votre camarade qui avait une question sympa. Il me demande, est-ce qu'il y a des insectes qui mangent des plantes non comestibles pour nous? Alors il y a les insectes et il y a aussi des mammifères, d'autres des oiseaux, etc. qui mangent. Par exemple, les oiseaux, ils vont manger les baies du lierre. Ben, nous, on ne mangera pas les baies du lierre, d'accord? Mais il y a surtout des insectes qui s'en servent. Ils vont manger des choses toxiques pour nous parce qu'ils vont fabriquer du poison grâce à ça. Ils vont récupérer le poison de la plante et ils vont le transformer en eux pour devenir eux-mêmes toxiques. Donc ils vont pas se faire manger par les oiseaux parce qu'ils ont mangé une plante toxique et qu'ils l'ont transformée pour devenir toxique. C'est quand même malin.
4: Mais comment ça se fait que les plantes elles ont une couleur ?
3: Il y a plusieurs sûrement explications, mais en général c'est pour attirer les insectes pour se reproduire. Le problème c'est que pas tous les insectes voient les mêmes couleurs, déjà. Une abeille elle va pas voir les mêmes couleurs que nous, et souvent ils voient les ultraviolets. Les ultraviolets c'est des couleurs que nous on sait pas voir.

0: Aujourd'hui, on goûte des plantes.
1: Jérôme Baretti, à nouveau, l'animateur nature de l'association Vie.
0: Et on balade au bord d'une rivière.
2: Alors, qu'est-ce que vous avez prévu d'autre lors de cette balade? Vous faites des jeux aussi? Comment vous les amenez à découvrir ces plantes comestibles?
0: Alors, au tout début, je voulais voir un peu comment les amener à réfléchir à la forme des feuilles, comment identifier une plante. Donc, on a d'abord cueilli des feuilles pour comparer les formes, les dents, les rondes, les pas rondes, etc. Ensuite, j'ai disposé des petits rubans à l'endroit où il y avait des fleurs à chercher. Et à chaque fois, je leur décrivais la plante pour qu'ils la cherchent dans l'environnement. Et on les a goûtés en notant et en faisant des petits dessins des formes de feuilles. Puis on a fait un petit tableau de nature au moment de la pause et la dégustation de certains sirops que j'avais fait maison pour le sureau et l'acacia.
2: En quoi c'est intéressant, du coup, des animations autour des plantes comestibles? Qu'est-ce que ça peut leur apporter?
0: Alors, ça leur apporte à appréhender un peu mieux leur environnement, à savoir qu'il y a des choses qui se mangent et surtout que tout ce qu'on mange aujourd'hui vient de la nature à un moment donné. Et du coup, d'ailleurs, sur la fin de séance, une fois retourné à l'école, si on a le temps, on va comparer un peu des photos de plantes sauvages et montrer ce qu'elles sont devenues à force de les cultiver.
3: Puis-je avoir votre attention? Pendant que nous sommes en petite pause printanière dans un champ, je vous propose de garder un petit souvenir de cette matinée en faisant des tableaux nature.
4: Est-ce que
3: vous avez déjà fait des tableaux nature?
4: Non.
3: C'est des petits tableaux que je vais vous distribuer comme ça.
2: Qu'est-ce que t'as mis, Mathéo, sur ton tableau?
5: Les fleurs jaunes, les bleus et les roses.
2: Et comment on fait un tableau nature, en fait? Est-ce que tu peux expliquer?
5: Vous prenez du scotch double face. Vous le collez sur une affiche.
6: Ça, je vais le mettre dans mon sac.
5: Et après, vous mettez des fleurs. Et vous mettez du sable pour que c'est mieux, ça colle plus. Et après, vous soufflez, vous secouez, et voilà.
7: Ça
5: fait un tableau.
7: C'est très joli.

0: Ben, ils sont à l'écoute aussi de la parole, de la connaissance. Et du coup, c'est vrai qu'au début, ils partaient un peu dans tous les sens à vouloir tout toucher d'un coup. Et puis, ils se sont rendus compte qu'il y avait des plantes qui étaient toxiques et dangereuses. Et il y a eu un petit doute qui s'est immiscé. C'est « Oh, qu'est-ce que j'ai mangé là? Est-ce que j'avais le droit ?» Donc, dans le doute, ils sont à l'écoute. Et du coup, je pense que ça permet une observation et un éveil assez fort, plus poussé, ouais, d'être sur le terrain. Et là, je sais qu'il y en a qui vont revenir et initier les adultes, hein, c'est sûr. Hein. Voilà, d'ailleurs. Noah qui fait une collection de ciboulettes avec les oignons, il va les replanter chez lui. Enfin bon,
1: il y a des projets.
0: C'est très riche, oui, ouais, c'est très très riche.
2: Est-ce que ça a changé quelque chose dans votre comportement maintenant quand vous irez balader en forêt?
3: Ouais. Moi j'aime bien. On mange des fleurs, on se balade avec nos copains. C'est bien, on peut y aller en famille.
4: Mm-hmm. Bah, après, il ne faut pas manger des fleurs toxiques parce que si on meurt dans la forêt, voilà quoi.
5: Mais sinon, par exemple, là, on peut en cueillir et en ramener à nos parents. Au moins, ils vont pouvoir goûter la vraie herbe en forêt et plein de choses comme ça.
6: Frelons.
7: Ah, les frelons, ils sont gros, hein, ils piquent ceux-là. Ils sont gentils quand même, hein, mais il faut faire attention. Vous voulez le prendre dans vos mains? Alors on met la main bien comme ça et on serre pas, d'accord? Je le pose, après je le récupère et je...
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0: l'impression que ça va être doucement quand tu commences à mettre les barrières, à mettre le panneau, ça va être détruit et tout. Tu sais, t'es là, tu respires, t'as l'impression que ça prend du temps, et après quand c'est lancé,
1: c'est fini.
0: Ouais. Genre ça, j'avais pas vu que ça commençait à se monter.
1: Et toi, tu vas voir un peu les démolitions
0: ça, je vais voir les démolitions que des endroits qui me tiennent à cœur, comme les grosses barres. Le rond-point aussi, genre ils en ont fait un rond-point mis. Tu sais, il est vraiment scié en deux, quand on dirait un gâteau comme ça, il sert à rien ce rond-point. Mais pas tout doux, c'est trop doux.
2: Des endroits, je suis pas retournée depuis que ça s'est transformé. C'est trop dur de retourner.
0: Bah en fait, depuis le début que tu parles, j'essaie de me demander si ça a été une seule fois pas en travaux. Tu sais, par exemple, j'ai appris il y a pas longtemps que les grues c'était des oiseaux. Genre pour moi, les grues toute ma vie c'était c'était des grues quoi. J'ai tout le temps vu des grues, les grues en ferraille. Et il y a pas longtemps, j'ai découvert que c'était aussi un nom d'oiseau. Et là, plus je remonte ma mémoire, et moins je me souviens d'un moment où des choses n'ont pas changé. Par contre, je vois des accélérations et accélérations ou pas. Le premier endroit où vraiment ça m'a comme, je sais pas, étouffée à l'intérieur, c'est quand j'arrivais plus à me repérer. Genre, j'arrivais plus à me souvenir. Tu sais, genre, je sais pas, le banc où je m'asseyais avec mon grand-père, j'arrivais plus à le situer. Et du coup, je me forçais à sortir, à marcher dans le quartier, à rester pendant longtemps devant un même endroit en me disant, vas-y, essaye de recomposer l'espace. Quand j'arrivais plus du tout, tu sais, c'est comme. Les distances, elles sont plus les mêmes. La taille de l'espace, il est plus même. J'arrivais plus à situer les choses. Je sais plus, là, et vraiment, ça me flingue. Et des fois, ça me donne envie de me mettre des coups de poing à moi-même. J'arrive plus à te dire. Où est l'immeuble dans lequel j'ai grandi enfant? Où est l'immeuble dans lequel vivaient mes grands-parents et dans lequel j'allais tous les dimanches? La taille de l'espace, il a changé. Avec les nouveaux bâtiments, je sais même pas comment ça rentre ici, barre là-dedans, maintenant.
1: Il y a un grand mur qui est tombé. Hein.
3: Devine là, la cour. Ça, c'était mon entrée en fait. Mon entrée qui est. On voit l'encadrement un peu rouge bordeaux là, qui donnait sur la. En fait, tous les petits apparts, c'est que des petits apparts d'une ou deux pièces qui étaient distribués, mais de la cour quoi, quasiment. On donnait tout sur cette cour.

0: voit les carreaux bleus là de la salle de bain. Et au fond, on voit la cuisine.
1: Est-ce que tu veux nous montrer des photos ?
0: Ouais, alors j'en ai pris trop parce que je savais plus lesquelles prendre, mais... Ça, c'est les photos que j'avais prises au moment où... Bah, je pense où vous m'enregistrez. Je pense que c'était le même jour quand vous m'avez enregistré. Et donc, c'est les photos de l'immeuble où je vivais. Et on voit la fameuse petite salle de bain. Je me souviens que j'avais parlé de ma petite salle de bain bleue. Voilà, avec tout qui est arraché. Avec, on voit des immeubles totalement éventrés sur plusieurs étages. Avec des bouts de tapisserie, avec encore... là, je pense qu'elle est là, la violence est... C'est plus les traces de vie, mais qui sont mises à mal. On avait une autre, elle me faisait penser à des lambeaux, un peu, quoi. Donc, c'est l'immeuble qui a été... mais dont on voit, en fait, toute la façade côté rue a été détruite, mais on voit encore toutes les pièces.

0: C'était juste. Je crois que le 57 était au niveau du camion noir. Hein. Juste là, donc on habitait là. Et quand tu vois tout cet espace, tu te dis, mais putain, mais vous prenez pas trop de place, quoi, finalement. Il y avait, je sais pas, 200 logements, là, et puis, là, maintenant, on a un trou avec un terrain vague et puis des gens qui se garent dessus.
1: Ouais.
0: Et toi, tu te souviens, toi?
1: Ouais, j'arrive un peu à resituer
0: le...
1: parce que finalement, l'endroit, il n'est pas... vu que tout le reste est resté et que ces cailloux là autour du terrain laissés vides, ils redessinent vraiment les barres, quoi.
0: Ouais, c'est ça, ça fait l'angle de...
1: Et en même temps, c'est comme si elles n'avaient jamais été là, quoi.
0: Ouais, c'est fait, on a la mémoire courte, hein, pour tout, hein, sur l'histoire, sur... Et puis, c'est table rase, c'est le cas de le dire. Puis on oublie tout, puis on reconstruit par-dessus. Enfin, là, on attend que ça se reconstruise. Mais voilà, il y a eu des vies, il y a eu des histoires, il y a eu des familles. Mais c'est comme si elles n'avaient jamais existé. Et nous, on a été une des dernières familles à partir. Il ne restait plus personne dans notre bloc. Ce qui fait que y a aussi l'insécurité qui commence à arriver, les squatteurs, tout ça. On n'avait aucune importance, comme des numéros, de la marchandise. Très tôt, ouais. Déjà, c'est au niveau de la communication du bailleur social. C'est comme si on n'avait pas on avait aucune importance, en fait. La vie humaine n'a pas d'importance. Ah, il y a ce sentiment de légitimité, en fait. Par rapport à ta condition de... Voilà, le pauvre de... Il y a cette première violence-là, et puis après, il faut envisager, mais il va falloir la quitter, cette cité. Enfin, l'endroit où tu vis... Où t'as tissé des liens, où t'as tes habitudes, tout ça, ben, ça va s'effacer à un moment donné. Ça vient un petit peu après. Puis avant, je suis née à Bellefontaine. Mmh. Donc un quartier encore une fois qui a été démoli et en reconstruction. Donc en fait, tout ça, je le subis depuis toujours. Bellefontaine, c'était il y a très longtemps. Je l'avais quitté, ce quartier, depuis très très très longtemps. Mais ça m'avait fait un choc quand j'étais revenue pour voir comment ça se passait et tout ça. Et tous les bâtiments où on vivait, où j'avais l'habitude de circuler, où il y avait un espace de vie, tout ça n'existait plus. Et comme j'étais gamine quand j'habitais là, j'avais encore des images, mais je savais plus trop si c'était... Je voulais retrouver, en fait, les images de retracer le chemin de quand j'étais enfant, quoi. Et c'était plus possible. Et j'avais pas de photos, j'avais rien, donc...
2: Quelque part par là, quoi. Je sais plus, tu vois, quand si le métro, il est là... C'est-à-dire, je pense que la mosquée, elle était avec les espèces de bancs en mosaïque là, qu'il y avait, des jolis bancs en mosaïque. Tu vois les trucs un peu serpents là,
1: ouais.
2: Je me posais tout le temps avec mon grand-père là. Je crois que c'était peut-être entre l'arrêt de bus et ce poteau. Je crois. Et genre les départs aux bêtes, c'était trop magnifique. T'avais toutes les voitures en bas et tout le monde qui descendait bagager les voitures l'un de l'autre. Et puis ça prenait le départ ensemble. Ceux qui restaient, ils balançaient l'eau pour la bénédiction sur la route.
3: Du coup, t'as vu là où il y a le métro maintenant? Il reste la dernière barre en face, la bleue. Il y avait une autre barre à côté, orange, une autre barre bleue. Et là, l'autre barre bleue, c'est la première dont j'ai photographié la démolition. Et parce que c'était la barre sur laquelle il y avait, je sais plus comment il s'appelle cet artiste, l'immense portrait là, d'un visage de... Bon, pour moi, c'était un Shibani, mais je pense que c'était pas un Shibani, mais en tout cas, cet immense portrait. Et cette barre d'immeuble... Moi, je me souviens du jour où j'ai vu, déjà, C'est pas rapide, pendant longtemps c'est fermé, après ça vient, ça mange, ça tronche petit à petit. Genre, c'est vraiment une lente agonie. Hein. C'est pas un truc de ah, d'un coup là, comme ça, tu souffres, tu pleures et on passe à autre chose. C'est pas vrai. Hein. C'est, tu souffres tous les jours en passant devant, tous les soirs en passant devant. Enfin, ça grignote. Et t'avais cette barre avec le Shibani du coup ici qui est peint. Et en fait, c'était mon repère parce que la barre qui était à côté avant, qui n'existe plus depuis un moment, c'était le 23. Et c'est vraiment là le cœur de ma famille. Ici, c'est quand c'était l'appart dans lequel vivaient mes grands-parents. Le 23 rue de Grasse, l'appart du coup dans lequel ben, mes cousins et moi, on allait tous les dimanches ou tout le temps qu'on traînait. L'appart dans lequel on faisait les rendez-vous familiaux. Je sais pas, l'appart dans lequel... Mon père, quand il était encore vivant, là, il venait nous voir. C'était, je sais pas, c'est l'appart dans lequel, l'appart familial, quoi, tu sais, le centre de repère. Et du coup, il y avait ce Shibani qui le regardait. Et ça, moi, ça, c'était mon repère, le sens de son regard à lui. Et je m'étais raconté l'histoire de, là, quand je prenais en photo et en vidéo, en plus, c'était horrible parce que les grues, elles ont commencé à grignoter son visage. Genre, je veux dire, ça aurait pu commencer de l'autre côté. Mais là, c'était vraiment symboliquement, c'était affreux. Genre, c'était vraiment là, ça commençait à grignoter. Et du coup, ça a resté pendant un jour. Il était coupé jusque-là, le deuxième jusque-là. Et... Bon, bref. Et pour moi, comme c'était l'appartement que je... Comment on dit ? Que j'assimilais à mon grand-père, notamment, qui est décédé en 2012... Du coup, c'était comme si je revivais un peu le deuil de mon grand-père. Il y avait un lien très fort entre cette image de Shibani et mon vrai Shibani à moi. Et d'ailleurs, il me reste une seule photo du 23 rue de Grasse extérieur où je suis sur la coursive avec mon grand-père et mon petit frère. Et pareil, quand j'étais retombée sur cette photo, j'étais en mode « Ok, mon grand-père n'est plus là, cette barre d'immeuble n'est plus là, la barre d'immeuble qu'on voit en arrière-fond n'est plus là. » Et genre, c'est une photo de choses qui n'existent plus. »

Je suis une pelle hydraulique de démolition. La 352 UHD de chez Caterpillar. La Ferrari de la déconstruction. Tonnes. 268 kN de puissance dans la mâchoire. 27 mètres de portée utile. Je démonte un immeuble de 9 étages en quelques heures. Propre. Le bois avec le bois, le fer avec le fer, les gravats avec les gravats. Idéal en zone urbaine dense. Idéal pour casser dans les vieilles villes. Je suis faite, et bien faite, pour ça. Pour ramener au sol toute la vanité d'une ville. Rendre à la poussière des années d'existence. C'est mon métier, ma fonction, mon destin et ma malédiction.

0: C'est le vide. C'est le vide et le vide a un bruit. C'est le bruit de ferraille de l'immeuble qui est vide en fait. Et en plus, on était en plein hiver, donc il a fallu chauffer l'immeuble. Il faisait super froid, il faisait 18-19 degrés alors qu'on chauffait à fond. Et quand on était au dernier étage, on entendait enfin, des craquements. Enfin, c'est très bizarre, c'est lugubre quoi. Le bruit du vide, des craquements de la tôle, des murs, je sais pas. Ça, on l'entend et c'est un peu flippant. Ça donne l'impression d'un endroit complètement en friche, d'un endroit complètement délabré, un no man's land, et puis t'as encore des gens qui vivent dedans. Comment on peut laisser des gens vivre encore dans ces endroits-là. Puis on a vécu aussi des moments où, ben, puisque c'est tout délabré, il n'y a plus personne, parce que ça donnait l'impression qu'il n'y avait plus personne, et ben, il y avait plein d'entreprises qui déversaient leurs déchets devant nos portes. T'avais des matelas, t'avais des meubles, t'avais de tout. Une déchetterie, quoi, c'était une déchetterie.
1: T'es resté combien de temps comme ça dans ce... En ce moment, un peu...
0: Pas loin d'un an. Dans tout un hiver. Sans personne dans l'immeuble. Dans l'immeuble. Et c'était... Et toi, t'as trouvé un logement. Qu'est-ce qu'on t'a proposé, tout ça. Faut faire attention. Chaque fois qu'on rencontrait un voisin dans la rue, c'était toute cette inquiétude-là qui... Donc là, c'était dans nos esprits, 24 heures sur 24. Il fallait vivre avec ça. Et surtout faire attention les uns aux autres, de ne pas trop subir la pression et d'accepter tout et n'importe quoi.

0: quand je marchais dans le quartier, que c'est poussiéreux et que ma grand-mère, elle tousse. Et que t'es là et tu respires, t'as la poussière. Genre pendant des semaines, quand ils ont détruit la baraba, il y a la poussière. Bah ouais, c'est violent de ouf. En vrai, je sais pas ce qu'on respire et tout. Et surtout d'obliger des personnes à être. Tu sais, moi je me sens comme en vis-à-vis avec sa propre disparition. T'es un truc de presse, c'est presque sadique. T'sais, comme si t'étais placé à un endroit où t'étais obligé de te regarder disparaître. Et ça, c'est ouf dans le cerveau ce que ça fait. Genre. T'es comme. Bah, du coup, ça serait l'inverse d'enterré vivant, comme déterré vivant, parce qu'on te met à nu. Mais il y a un truc de tu cohabites avec ta finitude. C'est un truc de ouf, quand même. Il y a quel autre espace où tu vis ça? En prison, peut-être. Mais genre, il y a un truc de Ouais, tu marches, tu vis, tu te promènes dans un endroit où tu es en train de mourir. Littéralement. Et avec ce truc de. Moi, je sais que genre que je me force à vraiment entendre, écouter, etc. Parce qu'il y a un endroit où ça me rend ouf de me dire qu'une fois que nous, on sera passé, mais ça sera comme si rien ici n'avait jamais existé. Alors que, je sais pas, c'est une trop belle histoire, l'histoire de ce quartier comme l'histoire de plein de quartiers. Ben, de toute façon, c'est des histoires de vie, donc c'est forcément des belles et des moins belles histoires, mais... Oui, moi je pense que le plus violent c'est t'obliger à te regarder mourir. Tu répètes deux mots même assez fort pour dire ce que ça fait dans le corps.
1: Voilà, ça c'est sur la rue. J'ai amené ça parce que c'était une de ma fenêtre et donc c'était avant la destruction et on voyait le. C'est parce que c'est un endroit où j'allais souvent et je regardais souvent par la fenêtre. Donc il y avait le parking. Avant que ça soit une zone de chantier. Et on voyait les voies ferrées, quoi. Les trains passer. Bon, ça fait pas comme si la ville était très vivante, mais elle l'était. Je crois qu'il y en a une autre. Ça restait un quartier. Ouais, voilà, par exemple. Bon, là non plus, on dirait pas que c'est très vivant, mais il y avait encore Il y avait des gens qui étaient chez eux, il y avait des lumières, les boutiques étaient ouvertes. Voilà, c'est un quartier qui vivait, quoi. Il y avait plein d'odeurs, plein de choses. Je pense qu'il y avait au moins 6 ou 7 petits restos sur la rue. Donc il y avait ça aussi, quoi, ça jouait.
2: Comment est-ce qu'on photographie une transformation?
1: Moi, je crois que j'y arrive pas, justement. Bah, y a un côté un peu morbide en même temps de photographier les trucs qui disparaissent. Mais tu vois que les bâtiments ils se vident, que les gens. T'as envie de photographier d'abord ce qui existe, l'état existant, avant que ça disparaisse, quoi. Mais je peux pas dire. On fait ça, je sais pas. Parce qu'on voit, voilà, il y a le côté assister à cette destruction et être un peu, se sentir un peu impuissant et puis. Je sais pas. Non, mais je pense que je prends des photos depuis toujours. Pour ça aussi parce que la mémoire des à la fois on sent que c'est constitutif de ce qu'on est et qu'en même temps on a beau avoir été très attaché à des endroits, à des lieux, on voit à quel point notre mémoire elle est fugace, quoi, et du coup non, complètement c'est ce rapport au. C'est pas ce rapport au plus là, parce qu'il y a le plus là, mais qui continue d'exister en dehors. Une telle ville où j'ai pu vivre, telles amies, mais que je vois plus. Mais je sais qu'ils ont une continuité. Là, c'est vrai que c'est quand même une entité qui, d'un coup, elle est réduite à néant, quoi.

Alors, 15 janvier 1955. Monsieur le maire, je vous prie de trouver ci-joint le rapport d'enquête que j'ai fait faire pour le quartier Saint-Georges. Historiquement, le quartier s'est retrouvé enclavé depuis le percement des avenues transversales et longitudinales. Depuis lors, encadré de grands immeubles de rapport assez luxueux, coincé entre des voies relativement larges, animé d'une circulation de plus en plus intense, il s'est replié dans ses petites rues. Figé dans ses formes anciennes alors que tout autour la ville se renouvelait, ce quartier traditionnellement populaire a vu se renforcer son caractère. Il est devenu une sorte de ghetto où la population pauvre vit dans des conditions d'hygiène et de confort qui n'ont guère changé depuis 4 ou 5 siècles. Ah ouais, on en est toujours là. Faute de ressources suffisantes, la population pauvre s'accroche à ses taudis. C'est ouf d'écrire ça. En conclusion de cette étude, les conditions d'habitation du quartier Saint-Georges apparaissent caractérisées par la mauvaise utilisation du sol qui aboutit à un entassement malsain de constructions basses sur des terrains à qui leur situation centrale confère une grande valeur vénale, des logements étroits, surpeuplés, mal aménagés et presque tous insalubres au moins en partie, une voirie étriquée presque inutilisable pour la circulation automobile, très peu d'immeubles intéressants au point de vue esthétique ou archéologique. Cet ensemble de constatations, joint à celles qui ont été faites quant au rôle de bouchon du quartier en plein cœur de la ville, aux faibles moyens de la majeure partie de la population, impose comme seule solution possible la démolition de l'ensemble du quartier. Ben voilà, frère. En fait, c'est ouf, hein, on dirait que c'est la faute des gens qui habitent. Enfin bref, ça rend ouf. Le délogement de 2000 familles va poser des problèmes d'ordre psychologique. Ce quartier, en effet, peut-être justement parce qu'il est un quartier de taudis, est une des unités les plus vivantes, une des rares

0: notre rénovation du quartier Saint-Georges, qui est la première opération de ce genre d'entreprise à Toulouse, soit au maximum une réussite, de façon que les pouvoirs publics et l'opinion considèrent comme possible et souhaitable les futures opérations analogues qui seront nécessaires. Je vous prie de croire, monsieur le maire, à l'assurance de ma considération, votre dévoué, Antoine Drapeau. C'est chaud.
1: Wow, regarde. T'as quel fond de mur là-haut?
2: Ouais.
1: Tu vois?
2: Wow. C'est tout le bruit.
1: Ouais.
2: Ouais. Ça fait du bruit.
1: Et la poussière aussi.
2: Ouais. Et on voit plus les travaux.
1: Ça fait pas peur?
2: Non.
1: C'est vrai?
2: Moi, elle me fait peut-être peur. Hein.
1: Ouais, t'as un peu peur.
2: Ouais, j'ai un peu peur. Ah, mais ça me fait mal aux oreilles. En plus, je vois pas la pince à cause de la poussière. Elle attaque tout. Et les photopènes va aussi ramasser ça.
1: Ah oui, il va tout ramasser, ouais.
2: Et il va recommencer.
1: Ouais.
2: L'octopène rouge.
3: Ça a été l'inverse parce que ma mère et moi et une autre famille, c'était une femme qui vivait seule avec ses enfants, ses 5 enfants. Et donc, on était les derniers à être relogés parce que à chaque fois, on avait des propositions de merde, des endroits. Enfin, voilà, ma mère n'a pas de véhicule, donc elle travaillait un petit peu loin. Donc, il fallait trouver un logement à proximité d'un transport en commun, d'un métro. Donc, ça, c'était pas facile. Ou alors c'était dans les logements trop petits. Et ça aussi c'est un problème. Parce que ils mettent la pression, ils font peur à tout le monde. Peur de se retrouver à la rue, parce que si tu refuses 3 logements, tu te retrouves à la rue finalement. Donc du coup, beaucoup ont accepté des logements beaucoup plus petits que celui dans lequel ils vivaient. Et puis il a fallu se débarrasser de ses affaires. Et ça c'est dur. C'est des meubles de famille, c'est toute une histoire en fait. Non seulement tu déménages dans un endroit qui te plaît pas, que t'as pas choisi, mais en plus tu dois te débarrasser de ta vie aussi matérielle en fait. C'est toute l'histoire aussi de ta famille et de ta vie que tu dois jeter, que tu dois revendre.
4: Petit à petit, il y a eu l'interdiction de laisser du mobilier à l'extérieur. Et puis ensuite, c'était les fleurs, les plantes prenaient trop de place. Et donc, on a senti comme ça qu'il y avait une pression qui se mettait en place. Et je dirais que on a laissé le plus possible, parce qu'on était plusieurs à se connaître, à bien s'entendre. Et puis petit à petit, c'est clair que ça... Ça s'est vidé, il y a de moins en moins d'appartements qui étaient habités, et puis on a laissé... Enfin, moi, je suis pas partie à la toute fin. Il y a quelqu'un qui est venu après moi. Mais je suis revenue plusieurs fois dans cet immeuble, même sans y habiter, et il n'y avait plus rien. C'est-à-dire que là, il n'y avait plus du tout ni table, ni chaise, ni pot, ni plante, ni quoi que ce soit. Et ça, oui, ça fait partie des... La façon de... La façon de déposséder tout le vivant, quoi. Les habitants de ce qui les lie, de ce qui les... leur fait vivre le quotidien et tous ces espaces publics, en fait. Pas publics, mais disons communs. Ça, c'est clair. Après, plus généralement, sur la rue, cette rue, elle faisait au moment, sur les derniers mois, même les 2 dernières années,

0: elle faisait pas quartier parce que c'était déjà tout émietté, quoi. Il y avait quelque chose qui où en plus on n'avait pas tous les mêmes infos. Donc il y avait aussi cette façon, cette difficulté à faire groupe, quoi, en fait. Certains avaient eu quelques propositions, d'autres pas du tout. Donc il y avait aussi cette façon de faire en sorte qu'il n'y ait pas de lien entre les uns et les autres, quoi, c'est sûr. On sentait vraiment ce côté, on soucie de rien, on fait comme si ce quartier était déjà vide, en fait. Ça, c'est clair. Ce sentiment de, je sais pas, de disparaître avec les murs, quoi.
1: Quand tu vois les engins qui démolissent des façades, que tu sais que il y avait un tel qui habitait là, tout ça, il y avait, voilà, c'est des traces d'existence qui sont en train de démolir. Ça te démolit aussi un peu. Hein. Il y a quelque chose qui part, quelque chose qui s'en va et que c'est irrémédiable. Ça, tu le sais.
2: Qu'est-ce que ça produit de passer là, et qu'il n'y ait plus les bâtiments?
1: Encore une fois, c'est comme si on n'avait jamais existé. C'est comme si on n'existait pas. Ça nous renvoie à cette image-là, en fait. Et l'effacement de 20 ans de vie. Et heureusement qu'il y a encore des photos. Parce que ça rendre fou un peu. Parce que tu te dis, est-ce que ça existait? Est-ce que c'est vrai? C'est la réalité? Elle part en fuite un peu.
3: Après, ouais, moi, c'est la phrase qui me marquera, je pense, toute ma vie. C'est le jour où ma grand-mère, elle m'a dit, quand ils étaient en train de détruire le bâtiment avec le Shibani, d'ailleurs, que Ampalo était en train de disparaître, que c'était plus comme avant parce que les vieux sont en train de mourir et que c'est d'autres personnes qui vont arriver après. Et qu'elle m'a dit, nous, on est en train de disparaître et personne ne va se souvenir de nous. Et moi, je pense que ça a été la claque. C'est à partir de ce moment-là que je me mets à filmer les trucs et à prendre en photo les choses. Dans un truc de ma grand-mère qui me répète aussi que si elle avait su écrire, elle aurait raconté l'histoire d'elle, de son arrivée en France, mais du coup, de fait, du quartier, parce qu'elle est arrivée dans les années 80, il y a encore aujourd'hui, pour elle, la France, c'est un palo, le reste, c'est l'étranger.

Vous vous croyez bien à l'abri, dans vos coquilles de briques, de bois et de tuiles, dans vos abris de fer et de béton. C'est du solide, construit pour durer. Me voilà et tout devient si frêle, si léger, fragile. J'ai ventre, j'arrache, j'écroule, je broie, je déchire. Vos intimités s'exposent à la lumière. Papier peint désuet, petits carreaux de couleur. Combien d'années de vie se sont écoulées là? 10, 20, 30, 50, plus? Combien de nuits ont été abritées? Combien de rires? Combien de joies? Combien de coups aussi, derrière vos murs qui ne protègent pas toujours. Quelle importance, une fois rendu à la poussière.

0: Ça, on avait parlé de cette tête de qui vient broyer comme ça.
1: Très agressive.
0: Ouais.
1: Cette machine était une des plus, on dirait, des grosses, grosses dents. Donc cette machine est celle où c'est juste une énorme boule, mais qui vient éventrer comme ça l'intérieur des immeubles. Ça, c'était les deux machines enfin, d'une violence et je sais pas comment. Il y avait un côté exagéré, tu vois, d'utiliser ce genre d'engins qui sont très proches d'une imagerie carnassière, quoi. On dirait la gueule d'un monstre.
0: Et je me rappelle qu'elle venait comme ça, attraper et puis broyer, et puis vraiment, tout paraissait si frêle, quoi.
1: Des énormes. Je me souviens d'IPN, énorme. D'un coup, juste de la plier, de plier, tout ça. Comme si tout ce sur quoi tu avais été pendant toutes ces années, c'était vraiment juste en caplas, quoi.
2: Ministère de la Reconstruction et du Logement, Bureau de l'Urbanisme, 15 janvier 1958. Monsieur le maire, je vous prie de trouver ci-joint le projet de convention tripartie entre la mairie de Toulouse, l'État et la Société d'économie mixte Toulouse Équipement. La commune et la société se sont entendues sur la nécessité de rénover l'îlot urbain défectueux dit quartier Saint-Georges à Toulouse. La réalisation de cette opération nécessite les opérations suivantes. 1. Acquérir les terrains et immeubles compris dans le périmètre de l'îlot. 2. Les libérer de leurs occupants. 3. Démolir les immeubles existants. 4. Réaliser l'infrastructure, voirie et réseau. 5. Construire des immeubles. Comme demandé et ajouté dans l'article 11, la mention suivante. De son côté, la société s'engage à démolir ou à rendre inhabitables les parties libérées dès que l'opération sera techniquement possible et quelle que soit la gêne qui pourra en résulter pour les autres occupants de l'immeuble ou des immeubles voisins sans que la responsabilité de la commune puisse être mise en cause à ce sujet. Copie adressée à la préfecture de Haute-Garonne. Je vous prie de croire, monsieur le maire, à l'assurance de ma considération, votre dévoué Antoine Drapeau. D'accord. Il y a une colère que tu as dans les entrailles et que tu as besoin de justice pour que cette colère s'efface, s'en aille. Mais la justice, tu peux pas l'avoir parce qu'ils sont trop gros, ils sont trop grands, ils ont trop de pouvoir. Donc ça te renvoie encore une fois à ton existence qui ne représente pas grand-chose. Il faudra en parler, il faudra montrer comment c'était avant et surtout raconter l'histoire, comment ça s'est fait. Parce qu'il n'y a pas que Negronnes, comme tu disais tout à l'heure, c'est partout dans les grandes villes.

0: après, j'ai pris. Bah, ça, c'est la rue du Maroc, mais les fenêtres des voisines donnaient ici sur ce mur. Et ce mur, bah, c'est un mur qui est tout gris et qui est en permanence, enfin, qui était, parce que là, j'ai pas regardé trop, mais qui était recouvert en permanence de phrases, de mots. Donc là, c'est nos désirs font désordre, je crois. Et puis c'était de nouveau effacé. Donc il y a toutes sortes de stratifications de gris clair, de gris foncé, qu'on peut deviner par là et qui, systématiquement, les phrases étaient effacées. C'est mes filles quand elles étaient petites. Et puis c'est parce qu'il y avait écrit aujourd'hui, c'était encore. Il y avait encore des gens qui vivaient là. C'est puis c'est le premier immeuble qui a sauté là.
1: Et puis c'était pas encore muré en plus.
0: Non, voilà, c'était pas muré.
1: Elle est belle cette photo. Ta fille avec ses petites
0: Avec
1: ailes
0: ses
1: de
0: petites
1: fée.
0: ailes, ouais. Ses petites ailes, ça, je sais pas, peut-être 2015. Non. Je sais pas. Et ça, c'est Basic Fit avec. Voilà, le nouveau visage de notre quartier. Épuré, dynamique, sportif et propre. Vivre ces espaces-là au quotidien, c'est. Non, on s'adapte pas forcément en fait. Après, on peut pas être toujours triste et toujours. Et puis c'est pas pour fantasmer ce qu'il y avait avant. Enfin, c'est pas ça. C'est le. Je crois que ce qui me désole vraiment le plus, c'est aussi de cette le côté moins plus insidieux du fait de. J'ai pas les mots, quoi.
2: Comment tu définis ça veut dire quoi être chez soi? J'ai mis très longtemps à arriver à me formuler une hypothèse de définition de réponse. Et celle à laquelle je suis arrivée en dernier lieu, c'est quand je suis revenue vivre ici et que je me suis dit, mais en fait, chez moi, c'est là où je peux entasser des souvenirs. Genre en mode, les gens, ils ont des greniers, peut-être, tu vois, il y a des gens qui ont des maisons familiales, etc. Ils ont un grenier dans lequel ils peuvent retrouver les souvenirs d'enfance de leur mère, grand-mère, etc. Nous, on n'a que des souvenirs éparpillés. On n'a pas de bibliothèque. Les choses, ils sont dispersées. Mais le seul truc avec lequel je peux traverser le monde, c'est les souvenirs que j'ai à un endroit ou pas. Et du coup, moi, je pense chez moi, c'est un endroit qui m'impacte émotionnellement, qui m'émeut. À plus ou moins grande échelle. Quand je passe là, à côté de la maternelle à Dast, moi ça m'émeut parce que ma première amoureuse à Biba, c'était quand j'étais à cette maternelle et qu'on se faisait des bisous dans la cour. Bah, ça veut dire que je passe à cet endroit, c'est un souvenir de ouf, un souvenir de premier amour. Bah, là c'est chez moi. Tu vois, enfin voilà. Et en fait, il m'a fallu attendre de trouver ça veut dire quoi, quelle définition moi j'avais envie de mettre derrière le chez moi.

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0: Et avant encore, il y avait la salle bleue. Et la salle bleue, moi, quasi tous les mariages de ma famille ont été faits à la salle bleue. La salle bleue, c'était la salle du quartier où, du coup, les grands événements du quartier, familiaux, etc., ils se faisaient là-bas. Et bon, maintenant, c'est bah, des grues, un cratère, et on attend la suite. La promenade qui longe à côté, c'était là où j'allais me promener avec mon. T'as vu, je suis obligée de regarder dans le vide pour me souvenir. En fait, c'est ça que ça fait. C'est qu'après, t'es obligée de regarder dans le vide pour te souvenir. Mais je crois que j'ai pas. Enfin, pendant longtemps, j'avais ce truc-là de me dire, ça y est, on n'est plus, ça y est, ça disparaît. Mais en fait, j'ai l'impression que la stratégie de résistance à un espace physique qui te met des coups de pique là, dans le cerveau pour que tu. Soit tu t'oublies pas, soit que ça te pique quand tu essayes de te souvenir, parce que c'est à toi encore de faire l'effort et à avoir la responsabilité à ce qu'une chose ne meure pas. Eh ben, c'est de cultiver, ou je sais pas trop comment dire, mais genre de donner à l'espace imaginaire et à l'espace de la mémoire beaucoup plus de place. Genre un endroit de. Presque. Au final, tu vois, ils peuvent détruire. On peut regarder dans le vide pour se souvenir. À partir du moment où c'est dématérialisé, moi j'en suis arrivée à cet endroit, à partir du moment où c'est dématérialisé, c'est plus prenable. Et il y a un truc de, bah, quand je parlais avec ma grand-mère, quand on parlera du 23 rue de Grasse, bah, le 23 rue de Grasse, il existe. Khlas, tu vois. Je sais pas si c'est clair ma réponse.
1: C'était Personne ne se souviendra de nous, un documentaire sur la violence de la rénovation urbaine. En France, entre 2004 et 2022, plus de 175 000 logements ont été démolis dans le cadre d'opérations de rénovation urbaine, transformant la physionomie et la population de plus de 546 quartiers populaires. Merci à Alice Gallois, Jennifer Espagna et Meriem Baya Arfaoui pour leurs mots, leurs histoires, leurs analyses, leurs sentiments qu'elles ont bien voulu nous confier. Pas merci à Antoine Drapeau, obscur fonctionnaire de l'urbanisme, dont nous avons composé des lettres fictives par assemblage d'archives bien réelles de la destruction du quartier Saint-Georges à Toulouse. Merci à Sigrid Bordier pour la voix de la machine et Alex Bordier pour les voix que nous avons censurées. Merci à Ariella pour la chansonnette de Brigitte Fontaine. Merci au studio Comaco pour les prises de son complémentaires.

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0: tout, ça va doucement. Quand tu commences à mettre les barrières, à mettre le panneau, ça va être détruit et tout. Tu sais, t'es là, tu respires, t'as l'impression que ça prend du temps. Et après, quand c'est lancé, ouais. Genre ça, j'avais pas vu que ça commençait à se monter.
1: Et toi, tu vas voir un peu les démolitions
0: Je vais voir les démolitions que des endroits qui me tiennent à cœur, comme les grosses barres. Le rond-point aussi, genre ils en ont fait un rond-point, il est vraiment scié en deux, quand on dirait un gâteau comme ça, il sert à rien ce rond-point. Mais pas tout doux, c'est trop doux.
2: Des endroits, je suis pas retournée depuis que ça s'est transformé. C'est trop dur d'y retourner.
0: Bah en fait, depuis le début que tu parles, j'essaie de me demander si ça a été une seule fois pas en travaux. Tu sais, par exemple, j'ai appris il y a pas longtemps que les grues c'était des oiseaux. Genre pour moi, les grues toute ma vie c'était c'était des grues quoi. J'ai tout le temps vu des grues, les grues en ferraille. Et il y a pas longtemps, j'ai découvert que c'était aussi un nom d'oiseau. Et là, plus je remonte ma mémoire, et moins je me souviens d'un moment où des choses n'ont pas changé. Par contre, je vois des accélérations et accélérations ou pas. Le premier endroit où vraiment ça m'a comme, je sais pas, étouffée à l'intérieur, c'est quand j'arrivais plus à me repérer. Genre, j'arrivais plus à me souvenir. C'est genre, je sais pas, le banc où je m'asseyais avec mon grand-père, j'arrivais plus à le situer. Et du coup, je me forçais à sortir, à marcher dans le quartier, à rester pendant longtemps devant un même endroit en me disant, vas-y, essaye de recomposer l'espace. Quand j'arrivais plus du tout, tu sais, c'est comme. Les distances, elles sont plus les mêmes. La taille de l'espace, il est plus le même. J'arrivais plus à situer les choses. Je sais plus, là, et vraiment, ça me flingue. Et des fois, ça me donne envie de me mettre des coups de poing à moi-même. J'arrive plus à te dire. Où est l'immeuble dans lequel j'ai grandi enfant? Où est l'immeuble dans lequel vivaient mes grands-parents et dans lequel j'allais tous les dimanches? La taille de l'espace, il a changé. Avec les nouveaux bâtiments, je sais même pas comment ça rentre ici, barre là-dedans, maintenant.
1: Il y a un grand mur qui est tombé. Hein.
3: Devine là, la cour. Ça, c'était mon entrée en fait. Mon entrée qui est. On voit l'encadrement un peu rouge bordeaux là, qui donnait sur la. En fait, tous les petits apparts, c'est que des petits apparts d'une ou deux pièces qui étaient distribués, mais de la cour quoi, quasiment. On donnait tout sur cette cour.

0: voit les carreaux bleus là de la salle de bain. Et au fond, on voit la cuisine.
1: Est-ce que tu veux nous montrer des photos ?
0: Ouais, alors j'en ai pris trop parce que je savais plus lesquelles prendre, mais... Ça, c'est les photos que j'avais prises au moment où... Bah, je pense où vous m'enregistrez. Je pense que c'était le même jour quand vous m'avez enregistré. Et donc, c'est les photos de l'immeuble où je vivais. Et on voit la fameuse petite salle de bain. Je me souviens que j'avais parlé de ma petite salle de bain bleue. Voilà, avec tout qui est arraché. Avec, on voit des immeubles totalement éventrés sur plusieurs étages. Avec des bouts de tapisserie, avec encore... Là, je pense qu'elle est là, la violence. C'est plus... les traces de vie, mais qui sont mises à mal. On avait une autre, elle me faisait penser à des lambeaux, un peu, quoi. Donc, c'est l'immeuble qui a été... mais dont on voit, en fait, toute la façade côté rue a été détruite, mais on voit encore toutes les pièces.

0: était juste, je crois que le 57 était au niveau du camion noir. Hein. Juste là, donc on habitait là. Et quand tu vois tout cet espace, tu te dis, mais putain, mais vous prenez pas trop de place, quoi, finalement. Il y avait, je sais pas, 200 logements, là, et puis, là, maintenant, on a un trou avec un terrain vague et puis des gens qui se garent dessus.
1: Ouais.
0: Et toi, tu te souviens, toi?
1: Ouais, j'arrive un peu à resituer
0: le...
1: parce que finalement, l'endroit, il est pas... vu que tout le reste est resté et que ces cailloux là autour du terrain laissés vides, ils redessinent vraiment les barres, quoi.
0: Ouais, c'est ça, ça fait l'angle de...
1: Et en même temps, c'est comme si elles n'avaient jamais été là, quoi.
0: Ouais, c'est fait, on a la mémoire courte, hein, pour tout, hein, sur l'histoire, sur... Et puis, c'est table rase, c'est le cas de le dire. Puis on oublie tout, puis on reconstruit par-dessus. Enfin, là, on attend que ça se reconstruise, mais... Mais voilà, il y a eu des vies, il y a eu des histoires, il y a eu des familles. Mais c'est comme si elles n'avaient jamais existé. Et nous, on a été une des dernières familles à partir. Il ne restait plus personne dans notre bloc. Ce qui fait que y a aussi l'insécurité qui commence à arriver. Les squatteurs, tout ça. On n'avait aucune importance, comme des numéros, de la marchandise. Très tôt, ouais. Déjà, c'est au niveau de la communication du bailleur social. C'est comme si on n'avait pas de... On n'avait aucune importance, en fait. La vie humaine n'a pas d'importance. Ah, il y a ce sentiment de légitimité, en fait. Par rapport à ta condition de... Voilà, le pauvre de... Il y a cette première violence-là, et puis après, il faut envisager, mais il va falloir la quitter, cette cité. Enfin, l'endroit où tu vis, où t'as tissé des liens, où t'as tes habitudes, tout ça, ben, ça va s'effacer à un moment donné. Ça vient un petit peu après. Puis avant, je suis née à Bellefontaine. Mmh. Donc un quartier encore une fois qui a été démoli et en reconstruction. Donc en fait, tout ça, je le subis depuis toujours. Bellefontaine, c'était il y a très longtemps. Je l'avais quitté, ce quartier, depuis très très très longtemps. Mais ça m'avait fait un choc quand j'étais revenue pour voir comment ça se passait et tout ça. Et tous les bâtiments où on vivait, où j'avais l'habitude de circuler, où il y avait un espace de vie, tout ça n'existait plus. Et comme j'étais gamine quand j'habitais là, j'avais encore des images, mais je savais plus trop si c'était... Je voulais retrouver en fait les images, de retracer le chemin de quand j'étais enfant, quoi. Et c'était plus possible. Et j'avais pas de photos, j'avais rien, donc...
2: Par là, quoi. Je sais plus, tu vois, genre, si le métro il est là, ça veut dire, je pense, la mosquée, elle était avec les espèces de bancs en mosaïque là qu'il y avait, des jolis bancs en mosaïque. Tu vois, les trucs un peu serpents là,
1: ouais.
2: Je me posais tout le temps avec mon grand-père là. Je crois que c'était peut-être entre l'arrêt de bus et ce poteau. Je crois. Et genre, les départs aux bêtes, c'était trop magnifique. T'avais toutes les voitures en bas et tout le monde qui descendait bagager les voitures l'un de l'autre. Et puis, ça prenait le départ ensemble. Ceux qui restaient, ils balançaient l'eau pour la bénédiction sur la route.
3: Du coup, t'as vu là où il y a le métro maintenant? Il reste la dernière barre en face, la bleue. Il y avait une autre barre à côté, orange, une autre barre bleue. Et là, l'autre barre bleue, c'est la première dont j'ai photographié la démolition. Et parce que c'était la barre sur laquelle il y avait, je ne sais plus comment il s'appelle cet artiste, l'immense portrait là, d'un visage de... Bon, pour moi, c'était un Shibani, mais je pense que ce n'était pas un Shibani, mais en tout cas, cet immense portrait. Et cette barre d'immeuble, moi, je me souviens du jour où j'ai vu, genre, C'est pas rapide, pendant longtemps c'est fermé, après ça vient, ça mange, ça tronche petit à petit. Genre, c'est vraiment une lente agonie. Hein. C'est pas un truc de ah, d'un coup là, comme ça, tu souffres, tu pleures et on passe à autre chose. C'est pas vrai. C'est, tu souffres tous les jours en passant devant, tous les soirs en passant devant. Enfin, ça grignote. Et t'avais cette barre avec le Shibani du coup ici qui est peint. Et en fait, c'était mon repère parce que la barre qui était à côté avant, qui n'existe plus depuis un moment, c'était le 23. Et c'est vraiment là le cœur de ma famille. Ici, c'est quand c'était l'appart dans lequel vivaient mes grands-parents. Le 23 rue de Grasse, l'appart du coup dans lequel ben, mes cousins et moi, on allait tous les dimanches ou tout le temps qu'on traînait. L'appart dans lequel on faisait les rendez-vous familiaux. Je sais pas, l'appart dans lequel... mon père, quand il était encore vivant, là, il venait nous voir. C'était, je sais pas, c'est l'appart dans lequel, l'appart familial, quoi, tu sais, le centre de repère. Et du coup, il y avait ce Shibani qui le regardait, et ça, moi, ça, c'était mon repère, le sens de son regard à lui. Et je m'étais raconté l'histoire de, là, quand je prenais en photo et en vidéo, en plus, c'était horrible parce que les grues, elles ont commencé à grignoter son visage. Genre, je veux dire, ça aurait pu commencer de l'autre côté. Mais là, c'était vraiment symboliquement, c'était affreux. Genre, c'était vraiment là, ça commençait à grignoter. Et du coup, ça restait pendant un jour. Il était coupé jusque-là, le deuxième jusque-là. Et... bon, bref. Et pour moi, comme c'était l'appartement que je... comment on dit ? Que j'assimilais à mon grand-père, notamment, qui est décédé en 2012... Du coup, c'était comme si je revivais un peu le deuil de mon grand-père. Il y avait un lien très fort entre cette image de Shibani et mon vrai Shibani à moi. Et d'ailleurs, il me reste une seule photo du 23 rue de Grasse extérieur où je suis sur la coursive avec mon grand-père et mon petit frère. Et pareil, quand j'étais retombée sur cette photo, j'étais en mode ah, « Ok, mon grand-père n'est plus là, cette barre d'immeuble n'est plus là, la barre d'immeuble qu'on voit en arrière-fond n'est plus là. » Et genre, c'est une photo de choses qui n'existent plus. »

Je suis une pelle hydraulique de démolition. La 352 UHD de chez Caterpillar. La Ferrari de la déconstruction. Tonnes. 268 kN de puissance dans la mâchoire. 27 mètres de portée utile. Je démonte un immeuble de 9 étages en quelques heures. Propre. Le bois avec le bois, le fer avec le fer, les gravats avec les gravats. Idéal en zone urbaine dense. Idéal pour casser dans les vieilles villes. Je suis faite, et bien faite, pour ça. Pour ramener au sol toute la vanité d'une ville. Rendre à la poussière des années d'existence. C'est mon métier, ma fonction, mon destin et ma malédiction.

0: C'est le vide. C'est le vide et le vide a un bruit. C'est le bruit de ferraille de l'immeuble qui est vide en fait. Et en plus, on était en plein hiver, donc il a fallu chauffer l'immeuble. Il faisait super froid, il faisait 18-19 degrés alors qu'on chauffait à fond. Et quand on était au dernier étage, on entendait enfin, des craquements. Enfin, c'est très bizarre, c'est lugubre quoi. Le bruit du vide, des craquements de la tôle, des murs, je sais pas. Ça, on l'entend et c'est un peu flippant. Ça me donne l'impression d'un endroit complètement en friche, d'un endroit complètement délabré, un no man's land, et puis t'as encore des gens qui vivent dedans. Comment on peut laisser des gens vivre encore dans ces endroits-là. Puis on a vécu aussi des moments où, ben, puisque c'est tout délabré, il n'y a plus personne, parce que ça donnait l'impression qu'il n'y avait plus personne, eh ben, il y avait plein d'entreprises qui déversaient leurs déchets devant nos portes. T'avais des matelas, t'avais des meubles, t'avais de tout. Une déchetterie, quoi, c'était une déchetterie.
1: T'es resté combien de temps comme ça dans ce moment un peu.
0: Pas loin d'un an. Dans tout un hiver. Sans personne dans l'immeuble. Dans l'immeuble. Et c'était. Et toi, t'as trouvé un logement. Qu'est-ce qu'on t'a proposé? Tout ça, faut faire attention. Chaque fois qu'on rencontrait un voisin dans la rue, c'était toute cette inquiétude-là qui. Donc là, c'était dans nos esprits, 24 heures sur 24. Il fallait vivre avec ça. Et surtout faire attention les uns aux autres, de ne pas trop subir la pression et d'accepter tout et n'importe quoi.

0: quand je marchais dans le quartier, que c'est poussiéreux et que ma grand-mère, elle tousse. Et que t'es là et tu respires, t'as la poussière. Genre pendant 2 semaines, quand ils ont détruit la barre là-bas, il y a la poussière. Bah ouais, c'est violent de ouf. En vrai, je sais pas ce qu'on respire et tout. Et surtout d'obliger des personnes à être. Tu sais, moi, je me sens comme en vis-à-vis avec sa propre disparition. C'est un truc de presse, c'est presque sadique. C'est comme si t'étais placé à un endroit où t'étais obligé de te regarder disparaître. Et ça, c'est ouf dans le cerveau ce que ça fait. Genre, t'es comme. Bah, du coup, ça serait l'inverse d'enterré vivant, comme déterré vivant, parce qu'on te met à nu. Mais il y a un truc d'être. Tu cohabites avec ta finitude. C'est un truc de ouf quand même. Il y a quel autre espace où tu vis ça? En prison, peut-être. Mais genre, il y a un truc de tes. Ouais, tu marches, tu vis, tu te promènes dans un endroit où t'es en train de mourir, littéralement. Et avec ce truc de... Moi, je sais que genre que je me force à vraiment entendre, écouter, etc. Parce qu'il y a un endroit où ça me rend ouf de me dire qu'une fois que nous, on sera passés, mais ça sera comme si rien ici n'avait jamais existé, alors que... Je sais pas, c'est une trop belle histoire, l'histoire de ce quartier comme l'histoire de plein de quartiers. Ben, de toute façon, c'est des histoires de vie, donc c'est forcément des belles et des moins belles histoires, mais... Oui, moi, je pense que le plus violent, c'est de te... t'obliger à te regarder mourir. Tu répètes de moi même assez fort pour dire ce que ça fait dans le corps.
1: Voilà, ça, c'est sur la rue. J'ai amené ça parce que c'était l'une de ma fenêtre. Et donc, c'était avant la destruction et on voyait le... C'est parce que c'est un endroit où j'allais souvent et je regardais souvent par la fenêtre. Donc, il y avait le parking. Avant que ça soit une zone de chantier. Et on voyait les voies ferrées, quoi. Les trains passaient. Bon, ça fait pas comme si la ville était très vivante, mais elle l'était, je crois qu'il y en a une autre... Ça restait un quartier. Voilà, par exemple. Bon, là non plus, on ne dirait pas que c'est très vivant, mais il y avait encore il y avait des gens qui étaient chez eux, il y avait des lumières, les boutiques étaient ouvertes. Voilà, c'est un quartier qui vivait, quoi. Il y avait plein d'odeurs, plein de choses. Je pense qu'il y avait au moins 6 ou 7 petits restos sur la rue, donc il y avait ça aussi, quoi. Ça jouait.
2: Comment est-ce qu'on photographie une transformation?
1: Bon, je crois que j'y arrive pas, justement. Bah, y a un côté un peu morbide en même temps de photographier les trucs qui disparaissent. Mais tu vois que les bâtiments ils se vident, que les gens... T'as envie de photographier d'abord ce qui existe. L'état existant avant que ça disparaisse, quoi. Mais je peux pas dire pourquoi on fait ça, je sais pas. Parce qu'on voit, voilà, il y a le côté assister à cette destruction et être un peu, se sentir un peu impuissant. Et puis, je sais pas. Non, mais je pense que je prends des photos depuis toujours pour ça aussi, parce que la mémoire des... À la fois, on sent que c'est constitutif de ce qu'on est, et qu'en même temps, on a beau avoir été très attaché à des endroits, à des lieux, on voit à quel point notre mémoire, elle est fugace, quoi. Et du coup, non, complètement, c'est le... Bah, c'est ce rapport au... C'est pas ce rapport au plus là, parce qu'il y a le plus là, mais qui continue d'exister en dehors. Une telle ville où j'ai pu vivre, telles amies, mais que je vois plus. Mais je sais qu'ils ont une continuité. Là, c'est vrai que c'est comme une entité qui, d'un coup, elle est réduite à néant, quoi.

0: Alors, 15 janvier 1955. Monsieur le maire, je vous prie de trouver ci-joint le rapport d'enquête que j'ai fait faire pour le quartier Saint-Georges. Historiquement, le quartier s'est retrouvé enclavé depuis le percement des avenues transversales et longitudinales. Depuis lors, encadré de grands immeubles de rapport assez luxueux, coincé entre des voies relativement larges, animé d'une circulation de plus en plus intense, il s'est replié dans ses petites rues. Figé dans ses formes anciennes alors que tout autour la ville se renouvelait, ce quartier traditionnellement populaire a vu se renforcer son caractère. Il est devenu une sorte de ghetto où la population pauvre vit dans des conditions d'hygiène et de confort qui n'ont guère changé depuis 4 ou 5 siècles. Ah ouais, on en est toujours là. Faute de ressources suffisantes, la population pauvre s'accroche à ses taudis. C'est ouf d'écrire ça. En conclusion de cette étude, les conditions d'habitation du quartier Saint-Georges apparaissent caractérisées par la mauvaise utilisation du sol qui aboutit à un entassement malsain de constructions basses sur des terrains à qui leur situation centrale confère une grande valeur vénale, des logements étroits, surpeuplés, mal aménagés et presque tous insalubres au moins en partie, une voirie étriquée presque inutilisable pour la circulation automobile, très peu d'immeubles intéressants au point de vue esthétique ou archéologique. Cet ensemble de constatations, joint à celles qui ont été faites quant au rôle de bouchon du quartier en plein cœur de la ville, aux faibles moyens de la majeure partie de la population, impose comme seule solution possible la démolition de l'ensemble du quartier. Ben voilà, frère. Ouais, c'est ouf, hein, on dirait que c'est la faute des gens qui habitent. Enfin bref, ça rend ouf. Le délogement de 2000 familles va poser des problèmes d'ordre psychologique. Ce quartier, en effet, peut-être justement parce qu'il est un quartier de taudis, est une des unités les plus vivantes, une des rares communautés caractérisées au centre-ville. La démolition des 9 dixièmes de maisons et la dispersion des habitants va automatiquement anéantir cette communauté. Il est absolument indispensable d'éviter que le mouvement de la population prenne le caractère d'un exode, encore moins d'une déportation. D'où nécessité d'opérer par tranches. Cela ne peut se faire qu'avec l'aide de personnes dévouées, des assistantes sociales par exemple. Là, c'est bien féminisé. Qui mettront le tact à la patience et la patience nécessaire pour ne pas heurter les habitudes des vieilles gens en particulier. Il importe en effet que cette rénovation du quartier Saint-Georges, qui est la première opération de ce genre d'entreprise à Toulouse, soit au maximum une réussite, de façon que les pouvoirs publics et l'opinion considèrent comme possible et souhaitable les futures opérations analogues qui seront nécessaires. Je vous prie de croire, monsieur le maire, à l'assurance de ma considération, votre dévoué, Antoine Drapeau. C'est chaud.
1: Waouh, regarde.
2: Waouh.
1: T'as vu? Regarde. On a attaqué le pont de mur là-haut.
2: Ouais.
1: Tu vois?
2: Et on voit plus les travaux.
1: Ça te fait pas peur?
2: Non.
1: C'est vrai?
2: Moi, elle me fait peut-être peur.
1: Ouais, t'as un peu peur.
2: Ouais, j'ai un peu peur.
1: Ah oui, vas-tu ramasser, ouais.

0: piscine. Ou alors c'était dans les logements trop petits. Et ça aussi, c'est un problème. Parce qu'ils mettent la pression, ils font peur à tout le monde. Peur de se retrouver à la rue, parce que si tu refuses 3 logements, tu te retrouves à la rue finalement. Donc, du coup, beaucoup ont accepté des logements beaucoup plus petits que celui dans lequel ils vivaient. Et puis, il a fallu se débarrasser de ses affaires. Et ça, c'est dur. C'est des meubles de famille, c'est toute une histoire en fait. Non seulement tu déménages dans un endroit qui te plaît pas, que t'as pas choisi, mais en plus bah, tu dois te débarrasser de ta vie aussi matérielle en fait. C'est toute l'histoire aussi de ta famille et de ta vie que tu dois jeter, que tu dois revendre.
1: Petit à petit, il y a eu l'interdiction de laisser du mobilier à l'extérieur. Et puis ensuite, c'était les fleurs, les plantes prenaient trop de place. Et donc, on a senti comme ça qu'il y avait une pression qui se mettait en place. Et je dirais que bon, on a laissé le plus possible parce qu'on était plusieurs à se connaître, à bien s'entendre. Et puis, petit à petit, c'est clair que ça s'est vidé, il y a de moins en moins d'appartements qui étaient habités, et puis on a laissé. Enfin, moi, je ne suis pas partie à la toute fin. Il y a quelqu'un qui est venu après moi. Mais je suis revenue plusieurs fois dans cet immeuble, même sans y habiter, et il n'y avait plus rien. C'est-à-dire que là, il n'y avait plus du tout ni table, ni chaise, ni pot, ni plante, ni quoi que ce soit. Et ça, oui, ça fait partie des. La façon de. La façon de déjà de déposséder tout le vivant, quoi. Les habitants de ce qui les lie, de ce qui leur fait vivre le quotidien et tous ces espaces publics, en fait. Pas publics, mais disons communs. Ça, c'est clair. Après, plus généralement, sur la rue, cette rue, elle faisait au moment, sur les derniers mois, même les 2 dernières années, elle faisait pas quartier parce que c'était déjà tout émietté, quoi. Il y avait quelque chose qui, où en plus on n'avait pas tous les mêmes infos. Donc il y avait aussi cette façon, cette difficulté à faire groupe, quoi, en fait. Certains avaient eu quelques propositions, d'autres pas du tout. Donc il y avait aussi cette façon de faire en sorte qu'il n'y ait pas de lien entre les uns et les autres, quoi, c'est sûr. On sentait vraiment ce côté on soucie de rien, on fait comme si ce quartier était déjà vide, en fait. Ça, c'est clair. Ce sentiment de, je sais pas, d'être, de disparaître avec les murs, quoi.
0: Quand tu vois les engins qui démolissent des façades, que tu sais que il y avait un tel qui habitait là, tout ça, il y avait. Voilà, c'est des traces d'existence qui sont en train de démolir. Ça te démolit aussi un peu. Hein. Il y a quelque chose qui part, quelque chose qui s'en va et que c'est irrémédiable. Ça, tu le sais.
2: Qu'est-ce que ça produit de passer là, hein, et qu'il n'y ait plus les bâtiments?
0: Encore une fois, c'est comme si on n'avait jamais existé. C'est comme si on n'existait pas. Ça nous renvoie à cette image-là, en fait. Et l'effacement de 20 ans de vie. Et heureusement qu'il y a encore des photos. Parce que ça va rendre fou un peu. Parce que tu te dis, est-ce que ça existait? Est-ce que c'est vrai? C'est la réalité? Elle part en fuite un peu.
3: Après, ouais, c'est moi, c'est la phrase qui me marquera, je pense, toute ma vie. C'est le jour où ma grand-mère, elle m'a dit, quand ils étaient en train de détruire le bâtiment avec le Shibani d'ailleurs, que un palo était en train de disparaître.

c'était plus comme avant parce que les vieux sont en train de mourir et que c'est d'autres personnes qui vont arriver après. Et que elle m'a dit, nous on est en train de disparaître et personne ne va se souvenir de nous. Et moi je pense que ça a été la claque. C'est à partir de ce moment-là que je me mets à filmer les trucs et à prendre en photo les choses. Dans un truc de ma grand-mère qui me répète aussi que si elle avait su écrire, elle aurait raconté l'histoire d'elle, de son arrivée en France, mais bah, du coup de fait du quartier, parce qu'elle est arrivée dans les années 80, il y a encore aujourd'hui, que pour elle la France est un palo, le reste c'est l'étranger.

Vous vous croyez bien à l'abri, dans vos coquilles de briques, de bois et de tuiles, dans vos abris de fer et de béton. C'est du solide, construit pour durer. Me voilà et tout devient si frêle, si léger, fragile. J'ai ventre, j'arrache, j'écroule, je broie, je déchire. Vos intimités s'exposent à la lumière. Papier peint désuet, petits carreaux de couleur. Combien d'années de vie se sont écoulées là? 10, 20, 30, 50, plus? Combien de nuits ont été abritées? Combien de rires? Combien de joies? Combien de coups aussi, derrière vos murs qui ne protègent pas toujours. Quelle importance, une fois rendu à la poussière.

0: Ça, on avait parlé de cette tête de qui vient broyer comme ça.
1: Très agressive.
0: Ouais.
1: Cette machine était une des plus, on dirait, des grosses, grosses dents. Donc cette machine est celle où c'est juste une énorme boule, mais qui vient éventrer comme ça l'intérieur des immeubles. Ça, c'était les deux machines enfin, d'une violence et je sais pas comment. Il y avait un côté exagéré, tu vois, d'utiliser ce genre d'engins qui sont très proches d'une imagerie carnassière, quoi. On dirait la gueule d'un monstre.
0: Et je me rappelle qu'elle venait comme ça, attraper et puis broyer, et puis vraiment, tout paraissait si frêle, quoi.
1: Des énormes. Je me souviens d'IPN, énorme. D'un coup, juste de la plier, de plier, tout ça. Comme si tout ce sur quoi tu avais été pendant toutes ces années, c'était vraiment juste en caplas, quoi.
2: Ministère de la Reconstruction et du Logement, Bureau de l'Urbanisme, 15 janvier 1958. Monsieur le maire, je vous prie de trouver ci-joint le projet de convention tripartie entre la mairie de Toulouse, l'État et la Société d'économie mixte Toulouse Équipement. La commune et la société se sont entendues sur la nécessité de rénover l'îlot urbain défectueux dit quartier Saint-Georges à Toulouse. La réalisation de cette opération nécessite les opérations suivantes. 1. Acquérir les terrains et immeubles compris dans le périmètre de l'îlot. 2. Les libérer de leurs occupants. 3. Démolir les immeubles existants. 4. Réaliser l'infrastructure, voirie et réseau. 5. Construire des immeubles. Comme demandé et ajouté dans l'article 11, la mention suivante. De son côté, la société s'engage à démolir ou à rendre inhabitables les parties libérées dès que l'opération sera techniquement possible et quelle que soit la gêne qui pourra en résulter pour les autres occupants de l'immeuble ou des immeubles voisins sans que la responsabilité de la commune puisse être mise en cause à ce sujet. Copie adressée à la préfecture de Haute-Garonne. Je vous prie de croire, monsieur le maire, à l'assurance de ma considération, votre dévoué Antoine Drapeau. D'accord. Il y a une colère que tu as dans les entrailles et que tu as besoin de justice pour que cette colère s'efface, s'en aille. Mais la justice, tu peux pas l'avoir parce qu'ils sont trop gros, ils sont trop grands, ils ont trop de pouvoir. Donc ce travail renvoie encore une fois à ton existence qui ne représente pas grand-chose. Il faudra en parler, il faudra montrer comment c'était avant et surtout raconter l'histoire, comment ça s'est fait. Parce qu'il n'y a pas que Negronnes, comme tu disais tout à l'heure, c'est partout dans les grandes villes.

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0: après, j'ai pris. Bah, ça, c'est la rue du Maroc, mais les fenêtres des voisines donnaient ici sur ce mur. Et ce mur, bah, c'est un mur qui est tout gris et qui est en permanence, enfin, qui était, parce que là, j'ai pas regardé trop, mais qui était recouvert en permanence de phrases, de mots. Donc là, c'est nos désirs font désordre, je crois. Et puis c'était de nouveau effacé. Donc il y a toutes sortes de stratifications de gris clair, de gris foncé, qu'on peut deviner par là et qui, systématiquement, les phrases étaient effacées. C'est mes filles quand elles étaient petites. Et puis c'est parce qu'il y avait écrit aujourd'hui, c'était encore. Il y avait encore des gens qui vivaient là. C'est puis c'est le premier immeuble qui a sauté là.
1: Et puis c'était pas encore muré en plus.
0: Non, voilà, c'était pas muré.
1: Elle est belle cette photo. Ta fille avec ses petites
0: Avec
1: ailes
0: ses
1: de
0: petites
1: fée.
0: ailes, ouais. Ses petites ailes, ça, je sais pas, peut-être 2015. Non. Je sais pas. Et ça, c'est Basic Fit avec. Voilà, le nouveau visage de notre quartier. Épuré, dynamique, sportif et propre. Vivre ces espaces-là au quotidien, c'est. Non, on s'adapte pas forcément en fait. Après, on peut pas être toujours triste et toujours. Et puis c'est pas pour fantasmer ce qu'il y avait avant. Enfin, c'est pas ça. C'est le. Je crois que ce qui me désole vraiment le plus, c'est aussi le côté moins plus insidieux du fait de. J'ai pas les mots, quoi.
2: Comment tu définis ça veut dire quoi être chez soi? J'ai mis très longtemps à arriver à me formuler une hypothèse de définition de réponse. Et celle à laquelle je suis arrivée en dernier lieu, c'est quand je suis revenue vivre ici et que je me suis dit, mais en fait, chez moi, c'est là où je peux entasser des souvenirs. Genre en mode, les gens, ils ont des greniers, peut-être, tu vois, il y a des gens qui ont des maisons familiales, etc. Ils ont un grenier dans lequel ils peuvent retrouver les souvenirs d'enfance de leur mère, grand-mère, etc. Nous, on n'a que des souvenirs éparpillés. On n'a pas de bibliothèque. Les choses, ils sont dispersées. Mais le seul truc avec lequel je peux traverser le monde, c'est les souvenirs que j'ai à un endroit ou pas. Et du coup, moi, je pense chez moi, c'est un endroit qui m'impacte émotionnellement, qui m'émeut. À plus ou moins grande échelle. Quand je passe là, à côté de la maternelle à Dast, moi ça m'émeut parce que ma première amoureuse à Biba, c'était quand j'étais à cette maternelle et qu'on se faisait des bisous dans la cour. Bah, ça veut dire que je passe à cet endroit, c'est un souvenir de ouf, un souvenir de premier amour. Bah, là c'est chez moi. Tu vois, enfin voilà. Et en fait, il m'a fallu attendre de trouver ça veut dire quoi, quelle définition moi j'avais envie de mettre derrière le chez moi.

0: 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Vous maudissez ma puissance hydraulique qui met votre passé en miettes. Vous me voyez, reine des gravats, princesse des déconcerts, impératrice des ruines. Oui, oui, je suis
1: puissance. Créature mythologique, peur ancestrale. Je suis la bête tapie au fond de vos peurs préhistoriques, logée dans vos cerveaux reptiliens. J'habite vos imaginaires.

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1: Je n'ai pas rien dit. Je sais pas.
0: Jusqu'à la prochaine fois. Je ne fais pas. Simplement tomber des murs. Je ne fais pas que ramener des édifices au niveau du sol. Je suis l'outil d'un système dont la destruction est condition de sa propre survie. Ce n'est pas le chaos, c'est l'ordre qui se déploie en décombre. Table rase pour un avenir meilleur.

0: Et avant encore, il y avait la salle bleue. Et la salle bleue, moi, quasi tous les mariages de ma famille ont été faits à la salle bleue. La salle bleue, c'était la salle du quartier où, du coup, les grands événements du quartier, familiaux, etc., ils se faisaient là-bas. Et bon, maintenant, c'est bah, des grues, un cratère et on attend la suite. La promenade qui longe à côté, c'était là où j'allais me promener avec mon. T'as vu, je suis obligée de regarder dans le vide pour me souvenir. En fait, c'est ça que ça fait. C'est qu'après, t'es obligée de regarder dans le vide pour te souvenir. Mais je crois que j'ai pas. Enfin, pendant longtemps, j'avais ce truc-là de me dire, ça y est, on n'est plus, ça y est, ça disparaît. Ça... Mais en fait, j'ai l'impression que la stratégie de résistance à un espace physique qui te met des coups de pique là, dans le cerveau pour que tu. Soit tu t'oublies pas, soit que ça te pique quand tu essayes de te souvenir, parce que c'est à toi encore de faire l'effort et à avoir la responsabilité à ce qu'une chose ne meure pas. Eh ben, c'est de cultiver, ou je sais pas trop comment dire, mais genre de donner à l'espace imaginaire et à l'espace de la mémoire beaucoup plus de place. Genre un endroit de. Presque. Au final, tu vois, ils peuvent détruire. On peut regarder dans le vide pour se souvenir. À partir du moment où c'est dématérialisé, moi j'en suis arrivée à cet endroit, à partir du moment où c'est dématérialisé, c'est plus prenable. Et il y a un truc de, bah, quand je parlais avec ma grand-mère, quand on parlera du 23 rue de Grasse, bah, le 23 rue de Grasse, il existe. Khlas, tu vois. Je sais pas si c'est clair ma réponse.
1: C'était Personne ne se souviendra de nous, un documentaire sur la violence de la rénovation urbaine. En France, entre 2004 et 2022, plus de 175 000 logements ont été démolis dans le cadre d'opérations de rénovation urbaine, transformant la physionomie et la population de plus de 546 quartiers populaires. Merci à Alice Gallois, Jennifer Espagna et Meriem Baya Arfaoui pour leurs mots, leurs histoires, leurs analyses, leurs sentiments qu'elles ont bien voulu nous confier. Pas merci à Antoine Drapeau, obscur fonctionnaire de l'urbanisme, dont nous avons composé des lettres fictives par assemblage d'archives bien réelles de la destruction du quartier Saint-Georges à Toulouse. Merci à Sigrid Bordier pour la voix de la machine et Alex Bordier pour les voix que nous avons censurées. Merci à Ariella pour la chansonnette de Brigitte Fontaine. Merci au studio Comaco pour les prises de son complémentaires.

Personne ne se souviendra de nous, une réalisation de Ludo Mepa et Américo Mariani, avec le soutien de la Disquette, le collectif de radiographie urbaine et l'Ortie.

0: vous venez d'écouter, personne ne se souviendra de nous, de Ludo Meupas et Americo Mariani. 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

Rat Boys, à ne pas confondre avec Rat Boy, le groupe de post-country de Chicago est de retour avec un album intitulé Singing to an Empty Chair. Un album écrit dans un chalet dans le Wisconsin, d'où dit une des membres du groupe. Les Rat Boys, c'est Julia Steiner à la voix et à la guitare, son partenaire Dave Sigan également à la guitare, et puis le groupe a été rejoint en cours de route par Marcus Nuccio et Sin Newman, respectivement aux percussions et à la basse. Dans cet album, comme dans le reste de leur travail, ce qui marque avec les Rat Boys, c'est la conjonction d'une vitalité, d'une spontanéité, un peu la base du rock, et puis des musicalités très riches et travaillées. On va découvrir ça avec un des titres de l'album qui s'appelle Light, Night, Mountains, All That. Et je vous laisse avec quelques mots de Julia Steiner. Quiconque affirme que la musique à guitare est en déclin, je l'invite à se tenir devant un ampli, à le monter à fond et à jouer un putain d'accord de mi.

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2: L'Indigo, c'est un groupe de musique de l'île de la Réunion, un groupe de Maloya, fondé en 1999 et porté par la figure d'Olivier Araste, son chanteur, originaire de Pagnandi. L'Indigo est plus qu'un groupe, c'est la représentation d'une façon de voir la vie en dehors des normes individualistes, de faire passer le collectif avant l'individu, de se serrer les coudes pour avancer et rester fidèle à l'amour, à la force et au courage des ancêtres. On écoute, nous les comptons.

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2: Il est temps, grand temps, de faire rentrer Juste Chani dans notre playlist. L'artiste a sorti il y a bientôt un an un album intitulé Diamant Noir et elle revient dernièrement avec un EP et notamment un titre qu'on va écouter aujourd'hui qui s'appelle Touchous, un titre qui reflète bien l'énergie de cet artiste qui ne s'en laisse pas compter, un sens de la punchline et une capacité à capter l'air du temps entre affirmation de soi, tension et lâcher prise. On écoute Juste Chani, Touchous.

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1: Et aujourd'hui, j'ai le grand plaisir de vous faire découvrir l'artiste Guiamé avec un morceau extrait de son deuxième disque intitulé Ebem. Ce mot signifie parole en langue Mbo, langue qui est parlée au Cameroun. Ebem est sorti il y a un an tout pile et voici les premières secondes de l'intro.
2: C'est un lieu sacré, Ebem. C'est un lieu sacré où les gens se rencontrent pour apprendre des choses. Dans les bims, ça veut dire dans le cercle de la famille, mais c'est aussi le lieu de pratique.
1: Le disque s'ouvre sur la voix de Mbake Ngoub Emanti que vous venez d'entendre. C'est le père de Yamé, il est également musicien sénégalo-camerounais. Sa définition du mot Ebem agit comme une transmission symbolique entre générations. Yamé inscrit son album dans une lignée culturelle, spirituelle et personnelle. Ebem, c'est un voyage initiatique ancré dans l'héritage et dans l'intime, aux textures musicales innovantes. On écoute ensemble aujourd'hui le morceau Le Roi.

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1: Be My Valentine, c'est le dernier single de l'artiste Théodora. Il est sorti le 26 juin dernier, accompagné d'un clip ravageur où l'on retrouve la Boss Lady aux côtés de l'actrice Adèle Exarchopoulos. Un clip à l'esthétique qui rappelle les années 70. Be My Valentine, c'est un morceau en solo qui fait un clin d'œil subtil à l'une de ses répliques phares entendues sur son immense hit Mélodrama. Après un début de mois particulièrement intense marqué par plusieurs annonces majeures, Théodora enfonce le clou et prépare parfaitement la venue de son prochain album, Sexy Music for Life. Be My Valentine de Théodora, c'est tout de suite sur le 88.

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3: Au Collège Roca, les métiers des travaux publics se dévoilent. Les élèves de 4e G ont rencontré un professionnel du secteur pour découvrir un univers de terrain concret et indispensable au quotidien.